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1: Alors, dis donc, il y a un truc qui m'a fait beaucoup rire, Virginie. Il paraît que, bon, vous adorez, avec ton mari et tes enfants, la 7e compagnie.
2: Oui, c'est ça.
1: Et que ton frère ressemble à Tassin, alias Jean Lefebvre.
2: Exactement, aussi bien physiquement que pour les bêtises, quoi.
1: D'accord. Et donc, il lui ressemble tellement.
2: Il a tout pris.
1: Eh oui, il lui ressemble tellement qu'il a même appelé son bateau Oé Tassin.
2: C'est ça. Le bateau de pêche s'appelle Oé Tassin.
1: Est-ce qu'il pêche bien avec Oé Tassin ?
2: Il pêche super bien, que des bonnes choses de la pêche. On se régale à chaque fois.
1: Bon, bah d'accord. Mais donc,
2: il est allé ce week-end. Voilà, c'était très, très bien.
1: Ok. Vous pêchez quoi quand vous pêchez ?
2: Alors, eh ben, on pêche du homard, beaucoup de maquereau. Là, ce week-end, on a eu une belle raie. Voilà, on pêche beaucoup d'araignées aussi, d'araignées de mer.
1: Eh ben ça,
2: voilà. Grâce à Jean Lefebvre. Donc, ouais, des beaux petits plateaux de fruits de mer sont à disposition.
3: J'ai glissé, chef.
1: Bah oui, c'est la sœur de Jean Lefebvre. Je joue avec la sœur de Jean Lefebvre.
2: Exactement ça.
1: Alors, on va jouer au quiz musical. Je t'explique, tu vas écouter deux titres enchaînés avec deux chanteurs différents.
2: Ouais.
1: Et à la fin, tu auras 10 secondes pour me dire qui chantait, qui sont ces deux chanteurs. On écoute.
2: Ok.
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0: Allez, qui est le premier, qui est le deuxième?
1: Oh, j'en ai aucun. Je les connais, hein, mais.
2: Mais oui.
1: Sacha Distel, non, le deuxième?
0: Le deuxième, Sacha Distel.
1: Non.
2: Désolé.
0: Véro, le premier, c'est Bernard Lavilliers.
1: Ouais, voilà.
0: Et alors le deuxième, c'est Freddie Mercury du groupe.
1: Je suis nulle.
0: C'est-à-dire que bon, là, si Sacha Distel était en vie, je pense qu'il pourrait prendre un bon forêt. Ouais,
2: qu'est-ce qu'on a fait des tuyaux, quoi.
0: Allez, et la grande échelle.
2: Ouais, tout ça.
0: Bon, bah, tu restes à deux points.
2: Bon, Laurent était avec nous, avec ici, Pays de Savoie. Laurent qui a un point. Laurent qui, qui a été pâtissier, mais qui a jamais exercé finalement, qui a fait plein de choses, qui a été groom dans les palaces, et qui a un petit côté Charlie Ingalls. T'as la même chemise ou c'est encore autre chose, le point commun?
3: Non, je crois que ça doit être autre chose.
2: Bah, tu coupes du bois, comme lui, comme Charles.
3: Ah oui,
2: ben
3: ouais,
2: oui.
3: C'est vrai.
2: Ah oui. Bah si, tu coupes du bois pour la cheminée, c'est une de tes passions.
3: Oui,
2: bah, t'adores
3: exactement.
2: Ça.
3: Exactement. Ouais.
2: Tu bricoles un peu, tu fais de la peinture, oui. Tu maroufles, oui. Tu jardines aussi.
3: Oui.
2: T'as un petit peu des légumes, là, d'été, en ce 1er juin? Qu'est-ce qu'il y a dans ton jardin?
3: Non, j'ai que des fraises.
2: Ah,
3: ouais, des fraises, j'ai beaucoup d'aromates, mais en ce moment, c'est que des fraises. Les tomates, c'est un peu trop tôt.
2: Ok, t'as de la menthe, du thym, de la ciboulette?
3: Oui.
2: Ah, ça, c'est
3: oui.
2: Bien. Ben oui.
3: Oui.
2: On a faim, là, écoute. Et du laurier? Ah, ça, c'est bien aussi.
3: Ouais, aussi.
2: Ok, qui cuisine à la maison? C'est toi ou c'est Michel?
3: C'est madame aussi.
2: Madame aussi. Et qui est spécialiste des desserts?
3: C'est madame aussi.
2: Ben alors, mais tu fais quoi, toi? T'es doué dans quoi?
3: Laurent. Un peu de ménage, quand même.
2: Ouais. De quoi? Ouais. De quoi?
3: Ménage.
2: Ah, t'es doué dans le ménage?
3: Je suis pas mauvais.
2: Ah, ben je sais pas, je découvre. Donc d'accord, ta qualité à toi, c'est le rangement, le ménage. Ben, elle doit être contente, Michel.
3: Ben voilà.
2: Ben oui, c'est très bien. Dis-moi, malgré ta formation, donc Michel cuisine, ça on a compris, t'es passionné par les appareils photo?
3: Oui, j'adore ça depuis l'Argentique, depuis tout petit.
2: T'en as combien à la maison?
3: Oh, j'en ai 6 ou 7, ouais.
2: Ouais, ouais. Avant de jouer, quelle est la photo la plus dingue que t'es faite? Et dont t'es très fier?
3: En photo, j'ai Johnny Depp, par exemple.
2: Ah oui, que t'as pris en photo, donc voilà, donc oui. Tu l'as approché.
3: Elle est belle, ouais.
2: Ah ouais, bon, tu nous le diras, parce que t'as rencontré des stars, effectivement.
3: Oui.
2: Allez, passons tout de suite à ton quiz, ton double mix à toi, deux artistes que l'on connaît tous. Allez, s'il te plaît, fais honneur, il y a deux points à prendre.
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2: Ça fait tellement de la peine parce que Valérie peut pas danser alors que d'habitude elle aurait dansé sur ce truc-là.
0: Ah, Valérie, elle est immobile.
2: Allez, envoyez le chrono. Qui chante, Laurent?
3: Et Renaud, c'est sûr.
2: Oui. Et allez, tente.
3: C'est pas Rayana, non, c'est l'autre.
2: Rayana.
3: Non, c'est l'autre.
2: C'est l'autre. Ah, je sais pas qui tu penses.
3: C'est Barbade.
2: Si c'est pas de la Barbade, bah c'est Rihanna.
3: Non, pardon.
2: Non, alors vérifions. C'est Marche à l'ombre. Effectivement. C'est Renaud.
0: Et Marche à l'ombre. Ça fait un point.
2: Et alors, c'est plutôt du côté de l'Amérique de l'autre côté. Hein. C'est la Colombie même. C'est Shakira.
3: Oui.
2: Rihanna, c'est la Barbade.
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1: Bonjour Daphné, bonjour Guy, comment ça va ?
2: Bonjour.
3: Bonjour.
2: Bonjour.
4: Bonjour.
5: Bonjour.
6: Bonjour. Bonjour Valérie.
1: Voilà, on se détend, on est content. Alors Daphné, tu joues avec ici Normandie. Ah, tu as 41 ans, tu habites à Grand-Quevilly.
3: C'est ça.
1: La ville de Franck Dubosc. Alors, tu es en concubinage avec Jimmy et tu as deux garçons. Comment s'appellent tes garçons ?
3: Clayton et Gillian.
1: Pop, pop, pop. Tu as aussi une petite chienne qui s'appelle comment ?
3: Kaya.
1: Qu'est-ce que c'est ? Quel est le modèle de cet animal ?
3: C'est un petit croisé, c'est une petite croisée terrier, un peu bichon, tout
1: oui. Noir. Oh là là, j'adore. Et tu as un petit chat qui s'appelle Minette.
3: Oui, une petite Minette.
1: Tout le monde cohabite bien ? Tout se passe bien ?
3: Ça va, ça va. Après, là, les garçons grandissent, donc c'est un petit peu la guerre à la maison par moment, mais ça va.
1: Bah, 16 ans et 10 ans, hein, c'est malheureusement ouais. Des âges tellement sympas pour les parents. Alors, mais toi, t'es pas le genre à te laisser faire. Hein. Attention, ouais, Daphné, elle a un métier où il faut déchirer tout. Elle est conductrice de poids lourd. Voilà. Tu as énormément pratiqué le judo à haut niveau.
3: Ça, oui.
1: Ça veut dire quoi ? T'as passé, tu as eu des prix, des récompenses ?
3: Alors je suis ceinture noire deuxième dan.
1: Ah oui.
3: J'ai mon BPJEPS judo et puis j'ai fait des podiums régionaux, interrégionaux, championne de Normandie, championne d'interrégion,
1: ah oui,
3: troisième
1: oui.
3: Au France.
2: Faut pas l'embêter voilà. Quoi.
1: Donc non, elle te met au sol, pling, paf, ah ouais. Plouf.
2: C'est sûr.
1: Et bon, maintenant tu restes, tu fais un peu moins de judo, maintenant tu fais plutôt du cardio et du fitness, c'est ça ?
3: Ouais, c'est ça, on s'entretient.
1: Bah c'est bien, t'as bien raison.
2: Comme nous.
1: Non, moi comme pas moi.
2: On s'entretient dans le rien.
1: Ouais, moi je, maintenant, il va falloir changer. Elle a tellement mal au dos, il va falloir qu'elle fasse du sport.
2: Ah oui, vous allez devoir faire du sport.
1: Et voilà. Alors, ma chérie, on va tout de suite marquer le premier point avec la première question, vrai ou faux, avec, tiens, une petite, petite chanson. Mille colombes. Alors, écoute bien cette question. Il y a quelque temps, il y a une brasserie bretonne qui s'est fâchée avec Yoko Ono parce qu'ils avaient fait une bière John Lemon.
2: Ah oui, c'est vrai.
1: Eh ben, ils ont recommencé avec Mireille Mathieu parce qu'ils ont fait une bière baptisée Mireille Mafieux. Alors, est-ce que c'est vrai ou faux ? Top chrono, 5 secondes.
3: J'irais vrai.
1: Eh ben, t'as bien raison,
2: mais
1: c'est
2: non.
1: Vrai. Mais bien sûr,
2: mais
1: ils adorent les jeux de mots. C'est une brasserie du Finistère, on en a déjà parlé. Donc après le John Lemon, ils ont fait Mireille Mathieu. Comment vous dire ? Voilà, premier point pour Daphné.
2: C'est magnifique, Mireille Mathieu qui est d'Avignon, d'ailleurs, sa petite fille d'Avignon. Eh oui. Alors, Guy, ok, on a deux. Il y a du judoka, il y a du sport de combat en face. Mais Guy, vous savez combien il mesure mon Guy ? Combien il mesure mon Guy ?
7: Oh là là, 2m04.
2: 2m04.
1: Oh mon Dieu, c'est
2: là j'ai de la bête. Là j'ai du lourd.
1: Ah ouais.
2: Ah là c'est comment? En 2 ans j'ai jamais eu autant. Là j'ai du 2m04. Ah ouais. Combien tu pèses?
7: 130 kilos. Ouais.
2: 130 kilos. T'es pas beau. Bah, ça va.
1: Mais c'est surtout combien tu chausses.
7: Ah bah du 49.
2: Non mais tu sais, on rigole, mais ça doit pas être facile de trouver du 49. C'est du sur-mesure que tu fais.
7: Maintenant c'est internet, hein, sinon c'est impossible.
2: Bah bien sûr. C'est que Guy c'est une star. Guy c'est une star, j'ai retrouvé un article, si mon Guy. 40 ans de France Bleu Mayenne, à l'époque quand on s'appelait France Bleu. Un
7: oui,
2: agriculteur,
7: exact.
2: Je lis l'article, un agriculteur baptise ses vaches par le nom des gens de la radio. Qu'est-ce que c'est que ça ?
7: Voilà.
1: Ah.
2: Raconte.
7: Ah, et ben c'est pour ça, j'ai deux petites femelles là qui sont nées hier.
1: Oui.
7: Donc si Valérie et Eric veulent être parrains, faut donc donner un nom.
2: Faut donner un nom, bah carrément nous on veut, bien sûr.
1: Alors, c'est l'année des quoi ?
7: Des B.
1: Eh ben moi je l'appelle Bridget, comme Bridget Jones.
7: Bridget, ben c'est bon parce que un peu de tout là, c'est Gonaël qui est au standard, elle a nommé Brigitte.
2: Brigitte.
1: Oh, oui, mais non, moi c'est Brigitte, parce que Brigitte.
7: Bridget.
1: Bon, Bridget.
7: Bon, Bridget. Voilà.
1: Je veux une photo de Bridget. Hein.
2: Ouais, bien sûr. Alors,
7: j'enverrai des photos, ouais.
1: Ah,
7: et Eric
1: oui.
2: Alors, mon ego aurait voulu choisir Bastien, ça commence par un B ou Bastienne, mais je vais prendre Bouboune. Moi, j'aime bien. Bouboune.
7: Bouboune.
2: Bouboune. Ah bon, moi j'aime bien Bouboune.
1: Excuse-moi, le Bouboune.
2: Non, Bouboune. Bouboune. Bouboune.
1: Comme Bouboule, quoi.
2: Ouais. Oui, voilà. Si tu veux. D'accord, ok. Eh ben, Bouboune. Eh ben, voilà, on a deux vaches, c'est bon,
1: eh ben, ça.
2: Ça,
1: c'est magnifique, j'adore.
7: Et voilà.
2: Bon, parce que vous l'avez compris, il est pas plombier. Bah non, il travaille avec les bêtes et on va en parler dans un instant. Il y a même des chèvres naines à la maison et 150 vaches.
7: Exact, ouais.
1: Oh là là.
2: On les salue une par une. Bienvenue, Guy, ma petite star de Ici Mayenne. Et on en profite pour saluer, bien sûr, toute l'équipe d'Ici Mayenne.

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1: Alors, Titi qui joue avec ici, Béarn de Bigorre, qui habite à Pau, qui a 61 ans, quel bel âge. Alors comme ça, on est chonchon ?
2: Maxi Ronchonchon,
3: Ouais, mais gentil chonchon.
1: Attends, gentil chonchon de quoi ? Il paraît que tu râles quand tu penses que t'as raison.
3: Ouais, je suis un bougonneur. Je bougonne. Je me mets dans ma bulle, je fais le bougon.
1: Ah, tu fais le loin.
3: Tu fais du chonchon. Bon, ça c'est vos expressions de votre région.
1: Alors c'est quoi alors, excuse-nous, c'est quoi l'expression dans ta région?
3: On bougonne, on ralouse.
1: Ah voilà, ok, d'accord. Bah mon petit bougon. Alors qu'est-ce qu'elle dit Sandrine quand tu râles comme ça, quand tu bougonnes?
3: Ça la gonfle parce que... Il vaut mieux une bonne engueulade, des fois.
1: Oui, c'est vrai. Moi, j'aime pas les
3: râles. Il vaut mieux briser la glace, il vaut mieux sortir le carton rouge d'entrée plutôt que me laisser dans une couleur entre deux, quoi.
1: Ouais, ben oui. Ça, on en connaît, je travaille avec un chonchon.
4: Non, j'ai fait des efforts, quand même.
1: Ouais, bien sûr, t'as raison. Alors, dis donc, si t'étais un animal, tu aimerais être un aigle?
3: Ouais. J'ai eu du mal à voler de mes propres ailes. Pas assez tôt à mon goût.
1: Ouais.
3: Et un aigle, ouais, ça, ouais, c'est une petite métaphore pour dire, voilà, c'est l'indépendance et l'aventure, quoi.
1: Voilà. Et voilà. Alors, on t'a demandé si tu devais déjeuner avec quelqu'un de connu, toi, tu voudrais déjeuner avec Roger Federer.
3: Ouais. Roger.
1: Mayday. Ok, Roger Federer. Alors, tu regardes, évidemment, j'imagine, le tennis, beaucoup.
3: Ouais, je suis encore resté sur la finale de Wimbledon 2019. Depuis, j'ai pas débranché. Je suis encore en collège. Je bougonne encore sur cette finale de 2019.
1: Ah ouais, ça dure longtemps la bougonnerie dans ta région là.
3: Ah oui, mais ça n'atteint pas la famille. Là.
1: Ah d'accord. Bon là, ça c'est bien.
4: Il y a pas de Français à Roland Garros, hein.
1: Oui, bah ça c'est normal. C'est chaque année pareil. Alors mon chat.
3: Il faut rater les premiers tours.
1: Mais
3: après, il n'a plus.
1: Alors, on va tout de suite jouer. Ça va te faire plaisir. C'est la question à choix multiples. Ça va parler de tennis. Je vais te poser la question, te proposer des réponses. Et puis, tu auras 10 secondes pour me donner ta réponse. Tiens, on chante.
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1: Alors,
3: Rafa.
1: Et oui, aujourd'hui, 3 juin, Rafa fête ses 40 ans. Et la star du tennis a un rituel très précis qui est devenu un peu emblématique juste avant de servir. Alors, lequel est-elle ? Tirer sur ses manches, puis replacer son bandeau. Toucher ses cheveux, son nez, ses oreilles et ajuster son maillot. Faire rebondir 12 fois la balle avant chaque point. Ou appeler Éric Bastien. Alors, qu'est-ce qu'il fait ? Il tire sur ses manches et il replace son bandeau. Il touche ses cheveux, son nez. Ah, il touche ses cheveux, son nez, ses oreilles ?
3: Ouais, il touche tout, il s'essuie sans cesse, là, et voilà.
1: Ok, bah écoute, est-ce que c'est vrai ? Est-ce que c'est faux ? Oui ! Il touche ses cheveux, son nez, ses oreilles, il ajuste son maillot. Il a des routines obsessionnelles. Hein. C'est bon, bah voilà, écoute, bravo, tu as 3 points, Thierry, ça te fait 5.
4: Bon, Carole, pour l'instant, on n'a qu'un point, Carole.
1: Non, 2, elle en a 2.
4: Décidément, j'arrive pas à suivre avec toi, Carole.
1: T'arrives pas à suivre tout court.
4: Oui. Mais engueule-moi, Carole, dis-moi, attends, Eric, t'oublies mes points quand même, j'ai 2 points, c'est pas rien. On parlait des défauts, il est chonchon. Toi, t'es impatiente.
6: Ah oui, ça c'est un défaut, oui, que je considère un défaut.
4: Mais vraiment, tu t'énerves, le truc n'arrive pas, c'est pas voilà, ça se fait pas au moment où tu voudrais.
6: Ah, je m'énerve en moi-même. Je
4: fais
6: attention à pas trop l'exprimer, mais c'est pas beau.
4: Donc l'entourage n'est pas touché. Bon, hein, ça va. Voilà. T'as quelques qualités.
6: J'aime bien, ça arrive vite.
4: Comprends. Tu as des qualités, t'en as plein, hein, puisque t'as fait de l'équitation, tu bricoles, tu fais de la peinture, du papier peint, du bricolage d'entretien.
6: Ça c'était avant, hein, c'est plus maintenant là. Hein.
4: Écoute, non. Alors, si vraiment t'as perdu des notions de bricolage et de décoration, j'ai bien une astuce pour toi. À partir de la rentrée sur M6, c'est bien qu'on parle en bien d'M6 aujourd'hui parce qu'ils sont dans le collimateur, il y a Valérie Damido qui revient dans déco.
6: My house.
4: Mais oui.
1: In the middle of the street.
4: Bah, à la rentrée. C'est Valérie Damilou.
6: Oui, je cherche à m'inscrire justement.
1: Ah. Eh oui, M6+, faut y aller.
4: Eh oui, bah faut y aller maintenant.
6: Eh oui.
1: Oui.
4: Valérie Damilou qui.
6: J'ai commencé à remplir le questionnaire. Mais
1: Voilà, c'est bien.
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1: Alors, ici nous jouons avec Nicolas qui joue avec ici Normandie. Nicolas, on le sait, est prof de cuisine. Et alors, il paraît qu'on a des spécialités magnifiques. Pot-au-feu, blanquette, lasagne, que sais-je.
2: Mais oui, ouais, effectivement, on a toutes ces spécialités-là. On a aussi même un dessert normand. Le fameux dessert normand, vous connaissez quand même.
1: Bah, ça doit
2: turgoule.
1: Être...
3: Et la tarte.
1: Bah, ça doit être une tarte aux pommes, un truc comme ça, non?
2: Mais non, même pas la turgoule. La turgoule. Vous savez pas ce que c'est la turgoule.
1: Bah, bon. Je suis désolé, pardon.
3: Tu te fais engueuler, là. Hein.
1: Je te demande pardon. Tu nous feras de la turgoule au Dami d'Hollande, mais qu'est-ce que c'est la turgoule, alors?
3: Excuse-moi, je voudrais rappeler quand même qu'elle est présidente du Dami d'Hollande, donc on lui parle autrement.
1: Non, on parle comme on veut.
3: Okay, attention. Okay.
1: Non, chérie, tu peux me parler comme tu veux. C'est l'autre, là. Il a un ego de la taille de l'Arkansas.
2: Ouais, il est, c'est vrai. Franchement, il est pas sympa.
3: Ouais, bah, c'est vrai.
1: Voilà, merci. Allez, dis-moi tout, c'est quoi la.
2: Alors, c'est une sorte de riz au lait, en fait, mais qui est une spécialité normande, qui est fait dans un plat spécifique. C'est une cuisson, en fait, qui se passe pendant 4 heures au four. Donc, c'est très simple. Il y a du riz rond, du sucre, du lait entier que je vais chercher chez mon voisin, donc plus qu'entier, entier, parce qu'il a des vaches, de la cannelle. Et on laisse cuire comme ça pendant 4 heures au four, 160 degrés, tranquillement. Ça fait une magnifique croûte sur le dessus. Et quand on retire la croûte, on se retrouve avec un riz fondant et crémeux avec de la cannelle.
1: Oh, mais qu'est-ce
2: c'est
1: que...
2: magnifique.
1: Je vais faire cette turgoule dès ce soir. La turgoule sera le plat officiel du Dami d'Hollande. Voilà. Eh ben alors, écoute, c'est magnifique. Alors, mon petit chat, tu vas marquer tout de suite le deuxième point avec la deuxième question, vrai ou faux.
2: Oui.
1: Écoute bien cette question, tiens une petite ambiance. Oh, let me be your dog. La BO de Didier avec Alain Chabat. Alors,
2: Didier.
1: Oh, Didier. On ne sent pas le cul des gens, Didier. Alors. À Lyon, il existe un restaurant gastronomique entièrement réservé aux chiens. À Lyon, il existe un restaurant gastronomique réservé aux chiens. Vrai ou faux, top chrono, 5 secondes.
2: Ouais, c'est tellement absurde que je dirais oui.
1: Eh ben, t'as bien raison parce que c'est vrai. Figure-toi que le restaurant s'appelle le Dogstronomy et c'est une expérience gastronomique pour nos petits camarades à quatre pattes. Menu adapté, etc. C'est magnifique. 2 points pour Nico.
3: Sylvie est avec nous dans les Deux-Sèvres à Hervaux. Elle est mariée à Jean-Paul. On pense bien fort à Jean-Paul. On l'a dit tout à l'heure, t'es retraitée, t'étais institutrice toute ta carrière. T'avais des enfants de quel âge? Tu faisais quelle classe, toi, Sylvie?
4: De 2 à 4 ans.
3: Ah oui, c'est tout petit, maternel.
4: Petit, oui.
3: Oh là là, petite section, grande section, tout ça, c'est des belles années.
4: Toute petite section, oui.
3: Et ado, tu voulais être traductrice. Alors du coup, bon, t'as préféré aller dans autre chose, mais c'est pas grave.
4: Voilà.
1: Enfin, quand t'es institutrice en maternelle, tu fais de la traduction parce que.
3: Il faut arriver à comprendre quand même.
4: Il y a du yaourt.
3: Ça, on est bien d'accord. Elle fait du sport, notre Sylvie. Elle fait de la marche et du yoga.
4: Oui.
1: Ça c'est bien.
3: Du yoga sur chaise, c'est-à-dire.
4: Bah,
3: c'est
4: exactement.
3: C'est quoi?
4: Eh bien, ça part de la position assise avec des mouvements des bras et des jambes, tout en respirant comme le yoga.
3: Pour s'entretenir, c'est très bien. Et alors, j'ai découvert, Sylvie, que tu es très, très, très manuelle. Tu fais du cartonnage. C'est quoi du cartonnage?
4: Oui.
3: Tu fabriques quoi?
4: Nous fabriquons des boîtes en carton sur mesure et elles sont recouvertes en simili-cuir ou en tissu.
3: Waouh.
4: Ou en papier.
3: Tu fais également de la couture et tu donnes des cours à des adultes et des enfants par le biais d'une association.
4: Voilà, je transmets.
1: Eh bien, ça, c'est bien.
4: Je transmets mon savoir.
3: Écoutez, comme Emmanuel, elle confectionne de la broderie de perles, de la broderie traditionnelle, du patchwork, et elle prend des cours d'anglais. On en revient à la traductrice. Eh bien, t'as tous les talents, Sylvie. Hein.
4: Oh là là.
3: Ah si. Ah non, écoute, moi je suis très très heureux d'être avec toi aujourd'hui. Franchement.
4: Oh, c'est gentil.
3: Ah non, parce que Nicolas...
4: Mais bon, il m'est arrivé une petite tuile quand même en cousant tranquillement à la maison.
3: Ouais.
4: La pédale de la machine à coudre a glissé. J'ai voulu la rattraper avec mon pied sans lâcher mon ouvrage. Et hop, l'aiguille a traversé le doigt.
3: Ah oui. Appelez le docteur Kierzek, s'il vous plaît. Ça fait mal.
4: Eh ben oui.
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0: Clôture digne de Pierre Richard. Eh oui. Ah oui, un jour, il est en formation avec des collègues dans un hôtel. Il se lève un petit peu tôt et il se dit « Tiens, si je me faisais mon petit déj tranquille, là ?» Il se met des tartines à griller, puis tu vas te faire un café. Qu'est-ce qui s'est passé après ?
1: Eh ben, j'ai mis les tartines à griller tranquillement, mais j'ai oublié la pince en bois en même temps que les tartines grillées. Et moche. Le problème, c'est que je ne regardais pas le grille-pain.
0: Et donc, ça a pris feu. Donc, tout l'hôtel a été réveillé par l'alarme incendie. Hein, voilà.
1: Oui, réveillé, évacué. Et je me suis vraiment fait disputer par la directrice de l'hôtel qui n'était pas très, très contente de venir à ce moment-là pour désactiver l'alarme.
0: Et
1: voilà.
0: Après un coup d'extincteur, tout a été remis en place. Et tes collègues, qu'est-ce qu'ils ont fait ?
1: Alors après, effectivement, moi je suis retourné un petit peu penaud dans ma chambre et mes collègues sont venus déjeuner après, une vingtaine de minutes plus tard, et ils ont négocié avec la personne de l'accueil pour récupérer le morceau de la pince en bois qui restait, qui n'avait pas totalement brûlé mais qui est à moitié carbonisé, et ils me l'ont offert à Noël l'année dernière dans un énorme paquet.
0: Ça, voilà j'aime beaucoup cette anecdote. Ça me fait beaucoup rire. Alors, tu as 7. Je te propose de marquer 5 points de plus. Tiens, une ambiance.
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0: Avec ses grandes oreilles, il entend les abeilles, c'est M. Nous, on va parler d'oreilles et de peinture. Nicolas, quel célèbre peintre s'est coupé lui-même une oreille ? Quel célèbre peintre s'est coupé lui-même une oreille ? Top chrono, 10 secondes.
1: Vincent Van Gogh.
0: Et c'est un sans faute pour Nicolas qui a 5, ça fait 12. Et oui, Van Gogh, en 1888, il fait une petite crise de psychotique. Hein. Et puis du coup, il a coupé son oreille. Magnifique, tu as 12, bravo.
3: Sylvie est avec nous. Oui. Sylvie qui, pour l'instant, c'est pas que t'es à la traîne, mais enfin, voilà, c'est vrai que Valérie l'a dit, il a fait un sans faute, il est à 12, t'es à 3, mais tout est possible avec le bingo qui arrive avant 13h. Sylvie, écoute générique. Voilà. Vous êtes 3 millions tous les mardis soirs à suivre la nouvelle saison de Koh-Lanta. Sans parler du replay. Et la semaine prochaine, pour les fans, c'est l'épreuve de l'orientation. Et pourquoi je parle de l'orientation, Sylvie ?
4: Oh, parce que je me perds régulièrement.
3: Non,
4: je
3: perds ma voiture. Non, excuse-moi. Non, tu es nul. On va dire les choses franchement. Parce que, alors effectivement, déjà la voiture, t'arrives, tu cliques sur ta clé en espérant que ça va s'allumer. T'arrives sur un parking. Alors un jour, voilà, elle arrive sur un parking qui est vide. Elle pose sa voiture est noire. Elle va au cinéma. Elle sort, il fait nuit. Le parking est sombre. Et là, il y a 60 voitures. Elle clique sur toutes les voitures. Car elle ne sait plus où est sa voiture.
4: Mais non.
0: Ah oui, ça c'est...
4: Perdu.
0: Ça arrive.
4: Régulièrement,
0: hein.
4: Je la perds.
3: Oui, mais enfin, c'est quoi cette histoire de rendez-vous en clinique où t'es arrivé très en avance ? Qu'est-ce qui s'est encore passé ? Encore une histoire de voiture, d'ailleurs.
4: Eh bien sûr. J'avais énormément de temps devant moi. J'avais pris des précautions. Et puis, je vois une grande enseigne que je ne visite pas souvent, parce que je ne vais jamais en grande ville. Pour ne pas la nommer, c'est bleu et jaune.
3: Oui, c'est Ikea, c'est suédois.
4: Et voilà, je me stationne, parking souterrain, je suis mon GPS, et puis voilà, je me balade. Et quand j'ai voulu récupérer ma voiture, impossible, je savais, je prends des repères, je savais qu'elle était devant le pilier K.
3: Bien sûr.
4: K. Alors je prends l'ordre alphabétique et je vais au pilier K.
3: Oh, c'est tout à
4: dossier. Pas ma voiture.
0: Oh là, mais oui, parce qu'il y en a 10 des piliers K.
4: Mais j'en sais rien, moi.
0: Eh oui.
3: Retrouvez Sylvie mardi dans l'épreuve de l'orientation dans Koh-Lanta. Sylvie qui va aller jusqu'au poteau, bien sûr.
4: Pas ma voiture.
3: Oui, alors tu feras attention pour les poteaux, parce que j'ai découvert, on n'aura pas le temps d'en parler, mais que tu trébuches tout le temps, tu te fais des fractures, tu te fais mal aux doigts. Arrête le sport, arrête la voiture, arrête l'orientation.
0: Allez, viens au Dami.
4: Il y a les vigiles pour m'aider.
0: Viens au Dami d'Hollande, il n'y a pas de boutique, il n'y a rien.
3: Il n'y a rien.
0: Il n'y a que des animaux et de la musique avec des gens dans la rue.
3: Tout le monde se trimballe tout nu. On n'a même pas de vêtements.
0: Non, pas tout nu, t'es fou, toi.

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4: Et Thierry va être le premier auditeur de la soirée, mais vous avez compris le concept. En ce dernier jour du mois de mai et pendant une petite heure, ce sont les auditrices et les auditeurs de Décibel qui prennent le pouvoir, qui choisissent la musique. Moi, j'en profite pour vous glisser deux, trois infos. Là, notamment la toute nouvelle chanson de Benjamin Biolay qui vient de sortir et que vous serez ravis d'entendre. Vous allez voir, c'est une chanson qui fait plutôt danser. Je vous emmènerai aussi faire un petit tour du côté des chansons qui ont marqué l'année 2001. Si, comme les auditeurs et auditrices que j'ai cités, vous avez envie de participer un de ces dimanches à Décibel, eh bien, il suffit de nous envoyer un email. Notre adresse, c'est Décibel, avec un S à la fin, @radiofrance.com. Décibel, au pluriel, @radiofrance.com. Dans le mail, vous mettez la chanson que vous avez envie de partager avec nous et votre numéro de téléphone pour qu'on puisse vous rappeler. Et c'est ce qu'a fait Thierry, donc le premier de la soirée à passer. Salut Thierry!
5: Oui, oui, bonjour Émilie.
4: Comment ça va Thierry?
5: Bon, ben ça va très bien, je suis en week-end à Royan.
4: Oh, pas mal, ça bronze et ça nage à Royan?
5: Oui, ça bronze fort parce qu'il fait chaud. Il faut quand même éviter, il faut y aller plutôt le soir.
4: Et bien mouiller sa nuque, c'est très important par ces chaleurs. Voilà.
5: Oui.
4: Faut pas y aller tout d'un coup. Eh ben, mon cher Thierry, en plus du soleil, on va écouter une chanteuse qui... quand même, est incontournable dans le paysage musical français. Elle a sorti une nouvelle chanson vendredi d'ailleurs, mais là, c'est un classique que nous allons écouter. Et la chanteuse en question, c'est Mylène Farmer. Alors Thierry, Mylène, c'est une passion.
5: Oui, tout à fait. Moi, je dis toujours, je l'appelle ma grande sœur, je vais même la nommer mon double féminin.
4: Oh, waouh!
5: Et puis, cette chanson, à peine mon numéro, c'est une chanson très sensuelle et puis un peu rigolote, on va dire.
4: Oui.
5: Ça peut être réciproque et je peux lui chanter, puis elle me la chante.
4: Mais oui, c'est vrai.
5: Alors... Je rêve de la rencontrer, en fait. Donc après, bon, c'est rigolo, mais bon, c'est pour... déjà, l'émission Décibel, moi, ça me nourrit, ça me donne la pêche. Enfin, depuis 2 ans au moins, oui.
4: Ah,
5: enfin,
4: c'est pas mal, hein. Belle fidélité.
5: J'en profite, en fait. Bah, oui. Ça fait 4-5 fois que je passe, oui.
4: Bah ouais.
5: Donc j'en profite entre guillemets. Je suis presque à l'aise, je vais dire. Donc voilà.
4: Franchement, ça s'entend, Thierry, à la maison, à la fois à Royan, avec les petits oiseaux qu'on entend. D'ailleurs, je dois dire que c'est vraiment, ça fait une espèce de petit fond sonore absolument délicieux qui nous prépare au plaisir d'écouter Mylène Farmer. Et oui, carrément à l'aise, Thierry, franchement.
5: Je suis dans le jardin chez mon frère, en fait, voilà. Et puis voilà, j'en profite.
4: Oh bah c'est parfait. Alors, Mylène Farmer, appelle mon numéro. On est en 2008. L'album, c'était Point de Suture. Et déjà, à cette époque-là, elle se préparait à faire un Stade de France en 2009.
5: En 2009, oui. Ouais. Après, oui.
4: Exactement. Appelle mon numéro, donc. Une chanson, comme l'a dit Thierry, que vous pouvez envoyer à celles et ceux que ça pourrait concerner. Hein, on peut s'en servir comme ça aussi, de cette chanson.
5: Oui, tout à fait.
4: Alors, on l'écoute, merci beaucoup Thierry et bonne fin de week-end ensoleillé.
5: Merci beaucoup Émilie et puis à très bientôt, je vais dire une prochaine fois.
4: Allez, à la prochaine, ça marche. Merci Thierry, bisous.
5: Merci à toute l'équipe, oui, bisous.

0: rappelle mon numéro, Mylène Farmer, en 2008, qui avait cartonné. Alors ça, on a l'habitude en France, en Belgique, en Suisse, voilà, où elle a un public extrêmement fidèle, mais même en Russie. Elle s'était très très bien classée en Ukraine ou encore en Lituanie. La force de Mylène, la classe internationale. Mylène Farmer qui vient de sortir une toute nouvelle chanson. Vous pouvez écouter régulièrement, évidemment, sur votre radio ici.
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0: Les Beatles, les amis, on ne se remettra jamais de ce groupe, de sa puissance, de ses chansons, de ses tubes. On a la chance d'avoir deux rescapés de ce groupe, encore vivants en 2026, Ringo Starr et Paul McCartney. Eh bien, figurez-vous que Jean-Maurice, deuxième auditeur de la soirée, a décidé qu'on allait écouter une chanson sur laquelle ils chantent ensemble. Salut Jean-Mo.
2: Oui, salut Amy.
0: Comment ça va ?
2: Bah écoute, très très chaudement. Hein.
0: Ah bah oui.
2: Parti pour le pré-été.
0: Oui, écoute, on va pas se plaindre parce qu'on a râlé là il y a 10 jours quand il pleuvait tous les jours. Donc là maintenant, on se réjouit et on bronze en chantonnant. Ça te va ?
2: Oui.
0: Alors,
2: oui, avec là, pas de problème.
0: Il y a 2 jours, Paul McCartney a sorti son 21e album solo, The Boys of Dungeon Lane. Beaucoup de gens disent que c'est un chef-d'œuvre. Es-tu d'accord ?
2: Je ne sais pas encore, parce que j'avouerais que je l'ai commenté, mais il n'est pas encore arrivé.
0: D'accord.
2: Et, mais il y a 2 chansons qui sont des chefs-d'œuvre, oui.
0: Il y en a une.
2: Pardon ?
0: Et je dis, il y en a une que tu as décidé d'écouter avec nous ce soir, c'est le duo avec Ringo.
2: Oui.
0: C'est comme, ça fait quand même quelque chose de les entendre ensemble encore, McCartney, Ringo Starr. C'est pas anodin, quoi.
2: Non, pas anodin. On attendait à le voir débouler lors de sa dernière tournée sur scène, Ringo Starr, lors de la dernière tournée de McCartney à la fin 2024.
0: Ouais.
2: Mais, quand il est passé à Paris, la Défense, quoi. Mais, en fait, c'était encore un peu utopique. Mais par contre, lui faire une chanson, et bon, je crois qu'il a diversement apprécié, mais à la fin, ils ont fait un chœur magnifique. Hein.
0: Voilà, évidemment. Alors là, l'idée de toute façon de cet album de McCartney, c'est rendre hommage à l'enfance, à l'adolescence, aux amitiés avant le succès des Beatles. Il rend beaucoup hommage à Lennon, à Liverpool, il parle de ses parents. Enfin, voilà, McCartney, il a 83 ans, donc il y a un moment, on sent que se laisser aller à la nostalgie, c'est un truc qui est assez doux pour lui. Et c'est ça, la chanson « Home to Us », c'est ces deux mecs qui sont devenus des dieux de la musique, qui racontent là où ils traînaient quand ils étaient petits, quoi.
2: Back to the Egg, ça me fait penser à une autre chanson, mais de Wings, avec un autre accompagnement de McCartney.
0: Ouais.
2: Enfin, c'est toute une histoire.
0: Donc c'est une chanson qui te touche.
2: Ouais. Il n'y a que les vrais fans qui comprennent tout ça.
0: Tu retournerais le voir, McCartney, là, s'il tourne l'année prochaine ?
2: Moi, il vient, j'arrive. Ça, c'est clair.
0: Je te comprends.
2: Tu parlais des minettes et tout, mais là, c'est vraiment le pur et dur rocker.
0: Allez.
2: Au moins avec cette chanson-là.
0: Je suis d'accord. Écoutons la moitié des Beatles ensemble grâce à toi, Jean-Maurice.
2: Oui.
0: C'est
2: merci.
0: Paul McCartney et Ringo Starr, Home to Us. Et donc l'album The Boys of Dungeon Lane qui est sorti avant-hier et qui est une merveille qu'on vous recommande. Jean-Maurice, t'as le droit de chanter. On y va ?
2: On y va.
0: Allez. Bravo, merci.
2: Je fais juste le refrain, le reste suit.
0: Voilà. Parfait, merci Jean-Maurice.
2: Bonsoir à tous.

0: C'est beau hein, quand même. Home to Us, Paul McCartney et Ringo Starr. Sur l'album The Boys of Dungeon Lane, il y a aussi une chanson bouleversante, c'est la 3. Je ne sais plus comment elle s'appelle, je n'ai pas encore l'album par cœur, mais c'est la 3e, où il raconte sa rencontre avec John Lennon dans les années 50. C'est tellement beau, c'est tellement doux. Allez écouter le nouvel album de McCartney. Franchement, vous allez passer un beau moment.
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0: L'année 2001, en musique, hein, on en vendait des disques à l'époque. Hein, 121 millions d'albums vendus en France cette année-là. Le début de Popstar ou encore de Star Academy. Oui, la musique était à la télé d'une manière un peu étrange, mais enfin bon, elle y était. Et puis, on découvrait, c'était il y a donc 25 ans, la jeune Laurie, qui aurait pensé que 25 ans plus tard, elle serait toujours sur scène, elle est en train de cartonner avec une tournée de Zénith. Bravo ma petite dame.

tours jumelles à New York s'effondraient après un terrible attentat terroriste et deux immenses musiciens nous quittaient. George Harrison, des Beatles, dont nous parlions il n'y a pas si longtemps, et le grand bluesman John Lee Hooker. Une toute jeune femme, moins de 20 ans, faisait un album en piano-voix qui rendait les gens complètement fous. Elle s'appelait Alicia Keys.

duo Garou et Céline Dion, Sous le vent. Autre duo marquant, Les Mots, Mylène Farmer et Seal. Les Lofters étaient numéro 1 du top 50, parce que pourquoi pas. Et Manu Chao nous apprenait Me Gustas Tu. En 2001, les Daft Punk remettaient ça.

studio de Daft Punk, deuxième après Homework, qui était paru en 1997. Et puis tiens, je parlais des duos, j'en ai oublié un très très important, tellement important d'ailleurs que je vous propose de l'écouter en entier, parce qu'on adore Axel Bauer, Zazie, à ma place, quand le rock à guitare, et plein de sentiments aussi, évidemment, était numéro 1 sur toutes les radios.

0: paroles sont de Zazie, la musique d'Axel Bauer, numéro 1 des ventes, il y a 25 ans. Eh oui, 2001, c'était il y a 25 ans. Je sais, c'est dur, mais c'est la réalité mathématique de la situation. À ma place, c'était Axel Bauer et Zazie. À tout de suite, les amis. 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
1: Mais oui, c'est vrai, les auditrices et les auditeurs de Décibels qui choisissent les chansons ici jusqu'à 21h. C'est le programme de Décibels tous les dimanches soirs. Si vous avez envie de participer, n'hésitez pas. Il suffit de nous envoyer un email pour vous inscrire. Notre adresse, Décibels, avec un S à la fin, @radiofrance.com. Décibels, @radiofrance.com. Dans le mail, vous mettez la chanson que vous avez envie de partager avec nous et puis votre numéro de téléphone pour qu'on puisse vous rappeler pour passer à l'antenne et que vous nous parliez de cette chanson, pourquoi vous l'aimez, pourquoi elle est importante pour vous. C'est ce que s'apprête à faire Joël. Salut Joël.
2: Salut.
1: Bienvenue dans Décibels, Joël. On va parler d'une chanteuse merveilleuse anglaise qui s'appelle Kate Bush.
2: Exactement. Chanteuse découverte pour moi au premier album en 1978.
1: Alors, elle était incroyablement jeune. Elle avait 20 ans quand elle a sorti ce premier album. Ça veut dire qu'elle l'a écrit quand elle en avait 19. Et tout le monde s'accorde encore à dire aujourd'hui que c'est un des premiers albums les plus aboutis, les plus artistiquement marqués, alors qu'elle était au début de sa carrière. Est-ce que tu es d'accord avec ça?
2: Complètement. J'avais un an de moins.
1: Ah, c'est fou ça.
2: Ouais. Et donc, franchement, oui, on avait l'habitude de se réunir entre copains, copines à l'époque pour s'échanger des disques ou écouter ensemble des morceaux. Et c'est vrai que quand une amie a mis ce disque, j'étais fou. Quoi. Franchement, magnifique. J'ai jamais entendu une voix. Après, il faut aimer les voix comme ça, mais voix super aiguë, les instruments super, arrangement incroyable.
1: Ouais.
2: Franchement, j'ai couru chez mon disquaire à l'époque, acheter le vinyle immédiatement parce que non, c'est franchement, et je l'écoute régulièrement.
1: Ah, il est merveilleux, il s'appelle The Kick Inside, le premier album de Kate Bush. Et quand on dit qu'il est très très abouti, ce premier album, faut vous dire que dessus il y a par exemple Wuthering Heights, qui est un de ses plus grands tubes. Toi t'as choisi, j'aime bien le concept, la première chanson de l'album. Est-ce que ça veut dire que du coup c'est la première fois que t'entendais la voix de Kate Bush, c'est la première chanson de la face A, c'est ça?
2: C'est exactement ça, et surtout l'intro. L'intro avec une espèce de baleine, c'est surprenant, quoi. Surprenant. Et la voix qui arrive juste après, waouh! C'est vraiment surprenant. Ah oui. Et c'est pour ça que j'ai toujours eu une petite faiblesse pour cette chanson, même si ça n'a pas été le tube, non, évidemment, ni le 45 tours à l'époque sorti. Mais franchement, oui, j'adore. Enfin, sur l'album, c'est difficile de faire un choix sur cet album, il est fantastique.
1: C'est vrai. The Kick Inside, premier album de Kate Bush en 78 et première chanson de la première face, donc, pour vous grâce à Joël. C'est Moving. On l'écoute, on laisse venir la baleine. Merci beaucoup, Joël.
2: De rien.
1: À bientôt, salut.
2: À bientôt.

0: et Moving sur les notes de production de ce premier album The Kick Inside de Kate Bush. On voit un nom qu'on connaît bien, David Gilmour de Pink Floyd, producteur exécutif. En fait, on lui avait envoyé les démos de Kate Bush et s'était déplacé jusque chez le papa de Kate pour l'écouter, pour la découvrir, tellement il avait trouvé que cette jeune musicienne était prometteuse et exceptionnelle. Bravo Monsieur Gilmour, belle oreille.
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0: Si vous avez aimé le disque bleu de Benjamin Biolay, bonne nouvelle, l'Ultra Bleu, une réédition très enrichie de son album, sortira au mois de septembre. Un premier extrait, version tube de l'été, histoire de vous appâter. Ça s'appelle Écran Total, le nouveau Benjamin Biolay, un inédit qui vient de sortir, accompagné d'un clip. Un clip tourné dans un restaurant karaoké parisien, assez drôle, du quartier de Belleville. Ça lui va pas mal à Benjamin, il s'adapte à tous les décors, que voulez-vous que je vous dise. Voici Écran Total.

0: Teddy de Benjamin Biolay, parfait pour l'été, on est d'accord. Écran total, Benjamin Biolay qui vient de terminer 50 concerts à guichets fermés pour sa tournée acoustique, qui va passer l'été sur la route des festivals. Prochain rendez-vous ici sur le festival Sœur Jumelle à Rochefort, dont nous sommes partenaires. On y croisera donc avec bonheur Benjamin Biolay. Et puis ensuite, Tour de France des Zéniths et des salles rock en octobre, novembre et décembre prochain.
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0: Et voici Julie, une auditrice qui a bon goût, envie de musique, envie de chanter, envie de tube. Bonsoir Julie.
2: Bonsoir Émilie.
0: Bienvenue dans Décibel, ma chère Julie. Une très belle voix qu'on n'entend pas toujours chanter, puisqu'elle a beaucoup de talent, cette artiste. Elle est aussi imitatrice, actrice, animatrice. Mais c'est bien comme chanteuse qu'on l'a découverte. C'est Liane Folie. Tu te souviens, toi, comment tu l'as découverte ?
2: Oh oui, c'est là ce soir, je me partage un souvenir d'enfance. Oh. C'est la première chanson francophone dont je me rappelle.
0: Ah waouh.
2: Donc j'étais, je sais plus où j'étais, mais je me sais que j'ai arrêté ce que j'étais en train de faire et j'ai entendu ça à la radio. Et c'était présenté comme une nouveauté et j'ai trouvé ça très beau.
0: Ouais.
2: Et j'ai eu l'impression d'un bonbon auditif. C'était très doux, c'était très mignon. Donc vraiment, j'étais jeune. Je savais pas du tout ce que ça voulait dire. Mais j'ai adoré et l'orchestration et la voix de Liane Folie.
0: C'est ça. Moi aussi, j'ai ce souvenir-là d'un truc très, très feutré, un peu comme si on nous faisait un câlin, quoi.
2: C'est ça.
0: Moi, je connaissais pas le jazz non plus à l'époque. J'ai découvert après des grandes voix. Mais c'est vrai que Liane Folie, ça a peut-être aussi été comme ça, au tout début des années 90, une vraie porte d'entrée hein, vers ce style musical. Et cette chanson, au fur et à mesure, elle est incroyable. Je crois qu'elle aime toujours la chanter. Hein.
2: Mais je l'écoute, en fait, je l'ai écoutée toute ma vie, je la fredonne très régulièrement. Et j'aimais d'autres chansons dans ce style-là de Victor Laszlo à l'époque, donc Canoë Rose, Pleurer des rivières, qui a beaucoup plus vieilli. Là, franchement, je l'écoute aujourd'hui, elle pourrait repasser à la radio. C'est vraiment, ils avaient touché un truc un peu intemporel.
0: Ouais.
2: Et elle me fait toujours le même effet qu'à l'époque.
0: Alors, êtes-vous prêts, mesdames et messieurs, à un immense câlin auditif ? J'espère que oui. Au fur et à mesure, Liane Folie, ça s'écoute pas à fond, ça. Ça s'écoute tranquillement. C'est une parfaite chanson du dimanche soir. Merci Julie, quelle bonne idée.

0: beauté, la délicatesse de cette chanson, la sensualité aussi, grâce à notre auditrice Julie. Vous venez d'écouter Au fur et à mesure de Liane Folly. Vous allez pouvoir lire Liane Folly également. Elle a sorti à la fin du mois d'avril un très joli bouquin aux éditions Stock. Ça s'appelle La Droguerie du Sourire. La Droguerie du Sourire, c'était le magasin de ses parents au cœur de Lyon, où la petite Liane Folly a grandi. Et donc elle profite de ce livre pour raconter ses débuts, ses inspirations, son désir de transmission aussi, et les rencontres qui ont bouleversé sa vie, dont évidemment la rencontre avec André Manoukian.
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0: Magali est avec nous en ce dimanche soir. Bonsoir Magali.
2: Oui, bonsoir Émilie, vous allez bien?
0: Ça va et vous?
2: Ça va, contente de vous retrouver encore une fois.
0: Moi aussi, je retrouve Magali en même temps, ouais, que le soleil, je me dis ça doit être lié.
2: C'est gentil.
0: Alors Magali, on va écouter un artiste qui, il y a quelques années, était complètement dans l'actu quand il s'agissait de Roland Garros, et là maintenant il est complètement dans l'actu quand il s'agit d'organiser des tournées ou des grands concerts, c'est Yannick Noah.
2: Oui. Voilà, donc j'ai choisi la chanson « Couleur d'aimer ».
0: Ouais.
2: Donc, qui est sortie en octobre 2006 et qui est issue de son 7e album.
0: C'est ça, donc ça veut dire que c'était il y a 20 ans, hein. Tout le monde se prend un petit peu de vieux, mais on accepte. On est... C'est ça aussi être fan de musique, c'est parfois se prendre dans les dents, hein. Oh waouh, c'était il y a 20 ans. L'album Charango, donc de Yannick Noah. Est-ce que vous vous dites, Magali, qu'il a réussi vraiment sa reconversion, Yannick, et que de tennisman qui chante, il est devenu simplement chanteur?
2: Oui, disons qu'il est plus quand même connu pour le sportif.
0: Ouais, mais je me demande.

0: Robert Goldman, donc, qui a écrit quand même, je crois, une vingtaine de chansons pour Yannick Noah.
1: Très bien. Ah bah ça, je ne savais pas. Vous voyez, ça sert à ça aussi.
0: Oui, je fais des recherches.
1: C'est belle. On peut chanter, on peut danser et aussi se coucher moins bête. Bref, franchement, c'est du gagnant-gagnant. Ouais, ouais. Oh, bah merci beaucoup, Magali, pour cette bonne idée.
0: Voilà.
1: On y va.
0: Donc, c'est vrai. Et Couleur d'aimer, bah voilà, j'ai envie de la diffuser parce que elle est moins connue. C'est voilà, il y a eu ses grands succès, Saga Africa, Simon Papatara. Et donc, j'ai dit, pourquoi pas celle-là, pour changer un petit peu.
1: Eh ben, c'est exactement à ça que sert cette émission du dimanche soir, à écouter les chansons qui passent pas forcément tout le temps à la radio. Alors, de la part de Magali, pour vous, à la maison, en voiture, au boulot, que ne sais-je, à la plage peut-être, voici Couleur d'aimer. C'est Yannick Noah. Merci Magali.
0: Merci beaucoup.
1: À bientôt.
0: Merci Mimi, merci à tous les auditeurs. Au revoir.

0: d'aimer, signé Yannick Noah.
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0: Il n'y a pas très longtemps, je me baladais à Paris, tout près de la Seine, et là j'ai croisé, vous savez, une bande de petits-enfants de maternelle. Ils ont des gilets, un peu comme des gilets de chantier, là, pour pas que la maîtresse les perde. Ils sont tous habillés pareil, en fluo, c'est les gilets jaunes, quoi. On s'est dit, mon Dieu, qu'est-ce qui se passe, les gilets jaunes? Non, c'était une petite classe de maternelle comme ça, et ils chantaient Sacré Charlemagne, qui a eu cette idée folle un jour d'inventer l'école. Et je me suis dit, il faut qu'on se mette un petit peu de France Gall dans l'émission. Alors la France Gall des années 60, on adore Sacré Charlemagne en 64, Poupée de cire, Poupée de son en 65, Paroles et musique de Gainsbourg, Grand Prix Eurovision 65. Il y a aussi des chansons des années 60 dont la musique est signée Joe Dassin. C'est le cas de Bébé Requin.
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0: J'adore, hein, ça fait un peu l'esprit aux Champs-Élysées. On sent la patte de Joe Dassin. Bébé requin, les paroles sont de Jean-Michel Riva et Franck Thomas. Elle est absolument géniale, cette chanson. On peut aussi préférer la France Gall 70s. Ça me pose

Aucun problème. Un immense album France Gall, Michel Berger, Dancing Disco. Dessus, il y a cette chanson géniale, Musique. Et l'album, qui est un concept album, donc Dancing Disco, se termine sur une chanson archi mélancolique, mais qu'il ne faut pas oublier au répertoire de France Gall. Elle est superbe et si triste.

Mais je sais ce que vous vous dites, on est dimanche soir, on n'est pas venu ici pour souffrir, ok, les amis. Alors si, maman, si, ce sera pour un autre jour. Et là, on va se réjouir avec cette chanson merveilleuse qui date de 1980, enregistrée au studio Gang. Toujours avec Michel Berger dans le coin, évidemment. Il jouait du piano debout, une des chansons de France Gall les plus populaires, encore aujourd'hui, 46 ans après sa sortie.

0: une jolie façon de parler de la différence sans avoir de gros sabots. Ça, c'est grâce à Michel Berger qui est auteur-compositeur de cette chanson. Et puis évidemment l'interprétation de France Gall qui amène tant de grâce. Il jouait du piano debout. On était en 1980.
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0: 40 ans plus tard, en 2020, en plein Covid, est arrivé un album assez incroyable, signé du groupe américain The Strokes. L'album s'appelait The New Abnormal. C'est fou parce qu'il avait été fabriqué avant le Covid, forcément, puisqu'il sort pendant. Mais en fait, la nouvelle anormalité, on est là, on fait « Ah bah oui, c'est un peu ce qu'on est tous en train de vivre. Hein. » Il y a comme ça, parfois, des planètes qui s'alignent. Et c'est peut-être pour ça que David a choisi d'écouter une chanson de cet album. On va lui poser la question, puisqu'il est là avec nous, c'est le dernier auditeur de la soirée. Salut David.
2: Salut Émilie.
0: Bienvenue dans Décibels. Alors, c'est Strokes pendant le Covid. Est-ce que ce que je décris correspond à ce qui t'est arrivé quand l'album est sorti?
2: Oui, quasiment. Mais alors en fait, quand j'ai choisi la chanson pour ce soir, ouais. En fait, j'aurais pu prendre les 10 titres parce que cet album c'est un masterpiece.
0: Ouais.
2: Ça aurait pu être 10 singles. D'ailleurs, en étant au standard, je me dis ah j'aurais dû mettre Brooklyn Bridge to Chorus
0: là, qui était bien aussi, qui était belle,
2: qui était pas mal aussi. Et j'adore cet album. Enfin, je l'écoute en entier dans son ordre. Je change jamais de piste.
0: Ah ouais.
2: Le nouvel album sort en juin. Je sais pas s'il sera là. Pareil, j'ai des grosses attentes, tu vois.
0: J'adore, cas, parce que ouais. Tous les fans des Strokes, et j'en fais partie, on serre les fesses, parce que là, on a déjà eu deux chansons qui sont sorties. C'est beaucoup d'autotune, beaucoup d'effets. On se dit, mais attends, c'est les Strokes ou c'est PNL? On comprend pas. On va voir. Écoute, ouais. Ça sort le 26 juin. Voilà.
2: C'est ça, ouais.
0: On saura bientôt.
2: Et t'as des places pour l'Accor Arena?
0: J'ai trouvé enfin, oui. Ah. Alors j'ai fait la queue pendant des heures sur internet, à droite, à gauche, etc. J'ai pas eu de ticket. Et en fait, c'est grâce à mon petit frère, s'il nous écoute, je l'embrasse, bisous Alex, qui lui habite à Bruxelles. Et bizarrement, connecté sur internet à Bruxelles, c'était plus facile d'avoir une place de concert pour Paris. Mon petit frère, il les a achetés, c'est bon. Est-ce que toi, tu vas aller les voir en concert le 22 octobre à Bercy?
2: Alors, j'ai pas de place, donc je cherche et je me dis au pire, je compte sur des gens qui ont une grippe ou un truc, ils pourront pas y aller. Je serai devant Bercy avec un panneau, je cherche une place.
0: Ah ouais.
2: Voilà, donc j'espère pas les rater. Et voilà, et vraiment, si vous voulez écouter, The New Abnormal, il faut vraiment écouter tout ce disque, il est vraiment super.
0: Il est magnifique. C'était le sixième album des Strokes, sorti donc au printemps 2020. Et dessus, il y a cette chanson qui est magnifique, qui s'appelle The Adults Are Talking. Et donc, on va l'écouter en croisant les doigts pour toi, David, pour que tu trouves des places.
2: Exact. Et on se rappelle pour parler de l'album, alors, du coup.
0: Oui, ah le 26 juin. Le rendez-vous est pris.
2: Voilà.
0: Et d'ici là, on serre les fesses. On est des fans sympas.
2: Exactement.
0: Et motivés.
2: Et j'en profite pour souhaiter un joyeux anniversaire à mon amie Malika, puisque j'ai la chance d'être à l'antenne. Donc voilà, Destrox, c'est pour toi, Malika.
0: Oh, bisous, Malika. Oui, entre fans Destrox, on s'en

0: Et c'est avec les Strokes que se termine cette petite édition du dimanche de Décibel. Vous savez qu'on est là 7 jours sur 7 à 20h et que tous les épisodes de Décibel depuis 4 ans maintenant sont disponibles sur ici.fr, l'application ici et l'appli de podcast de Radio France. Merci à l'équipe de l'émission. Il y avait ce soir Iris Guitoni, Iki, Elodie Biancamaria, Yannis Calem et Franck Moilier. Bonne soirée.
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2: Bonjour, bon dimanche. Sous vos applaudissements, c'est Willy vient déjeuner chez vous, numéro 1058.
3: Ça filoche.
2: Ça filoche, mes amis. Bonjour la tribu.
4: Bonjour.
2: Alors, qui est là aujourd'hui ? Nicolas Malabeuf, notre enfant de la télé. Bonjour mon bon Nicolas.
5: Bonjour Willy, bonjour tout le monde.
2: Et Fabien Imo, notre geek. Bonjour mon Fabinou.
6: Bonjour Willy, bonjour à tous.
2: Et bienvenue à tous. Merci Nicolas d'être là. C'est un
6: miracle.
2: Survivant. Ah. C'est un survivant. Oui. Il a été gazé toute la nuit.
5: J'étais
2: mon bon
5: dans les tranchées en zone de guerre.
2: Oh là là là là là là. Bah oui, parce qu'il était dehors à fêter la victoire du PSG. Et puis voilà quoi.
5: Bon. Je me baladais comme ça, je me suis fait gazer.
2: Bien sûr, mais bon. Oui, bah ça c'est ta tête. T'as une tête, on a envie de te gazer.
6: Oui, c'est vrai.
2: Bon, en tout cas, on est ravis que tu ailles bien et que tu sois là en forme. Bienvenue à tous mes amis, merci d'avoir choisi votre émission utile sur votre radio utile. 55 minutes pour apprendre et comprendre et s'amuser de l'actu avec nos invités, nos chroniques, notre musique, nos cadeaux. Alors notez bien les dossiers du jour. Allez, à 12h30, nous recevrons un collègue, un ami, Benoît Prospero, que vous entendez régulièrement sur nos antennes. Il vient de sortir un livre qui nous invite à ralentir pour contempler le monde autrement. Entre science, écologie, biodiversité et philosophie du vivant, son livre est une petite pause d'émerveillement. Je n'ai rien compris.
5: On va comprendre,
2: ce que je
5: viens de
2: dire, mais il m'a demandé de lire cette phrase, alors je viens de la lire.
6: Il va tout nous expliquer.
2: Non, il va tout nous dire dans 20 minutes. Je suis très content qu'il vienne en plus.
6: Bah oui.
2: Donc restez avec nous, il sera là dans 20 minutes. Et puis dans un instant, tiens, on va changer un petit peu la mécanique de l'émission, puisque comme aujourd'hui, c'est la fête des mères. C'est vous qui allez faire la première demi-heure de cette émission. Bonne fête les mamans, c'est vous qui allez faire l'émission jusqu'à 12h30. C'est la libre antenne, vous avez la parole pour laisser un message à votre maman si vous voulez dire devant le monde entier à quel point votre maman est unique. Si vous êtes maman, bah, venez nous dire voilà, c'est pas facile d'être maman. C'est un dur métier d'être maman.
6: C'est pas facile.
2: Et venez aussi nous dire les cadeaux à la con que
6: vous avez reçu.
2: Je vous en supplie.
6: Ça, on aime bien.
2: C'est pas grave, vos fils sont grands, votre fille est grande, maintenant c'est pas grave. On peut dire, on a tous fait des cadeaux merdeux à ses parents.
6: Oui, le collier de nouilles par exemple.
2: Le collier de nouilles.
6: Ça, c'est le best-seller.
2: Moi, j'ai fait un dessous de plat en pince à linge.
6: Ah, d'accord.
2: Alors, si vous avez, je vous en supplie, venez nous dire les petites merdouilles que vous avez reçues en cadeau de fête des mères. 0810 055 056, on se fait une spéciale fête des mères, donc jusqu'à 12h30. 0810 055 056, appelez-nous hein, parce qu'on vous attend, on passe le premier appel dans 2 minutes.
6: Et bien sûr, vous avez la parole sur le groupe Facebook, c'est complètement gratuit, vous tapez sur Facebook Youpi la vie avec Willy Rovelli, bim, vous tombez sur nous. Et Marie de Besançon a posté Youpi, j'ai reçu un cendrier en pâte à sel.
2: Voilà, ça j'aime bien ça.
6: J'ai arrêté de fumer il y a 7 mois pour les clés de bagnole.
2: Voilà.
6: Donc continuez à réagir, c'est gratuit sur Facebook pour nous retrouver Youpi la vie avec Willy Rovelli.
2: Voilà, appelez, hein, on vous attend. C'est vraiment vous qui faites la première demi-heure de l'émission, donc je vous fais confiance. Sinon, on a l'air con. Ne me faites pas ça, s'il vous plaît. Et vous repartez avec quoi aujourd'hui ?
5: Eh bien, oui, aujourd'hui, c'est la fête des mères. Les plus jeunes disent la fête de la daronne. Bon, c'est moi. Et on vous offre à cette occasion 50 euros de jolies fleurs.
2: Eh bien, super. On a tout dit.
5: On a tout dit.
2: Allez,
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2: Et avant de démarrer quoi que ce soit, tiens, on va faire un petit coucou à un auditeur qui est passé nous voir. Ça va, Alexandre ?
7: Oui, bonjour.
2: Ça va, mon Alex ? Tu nous viens d'où ?
7: Bonjour, Willy. Je viens de Rogny-sur-Seine.
2: De Rogny-sur-Seine. Alors,
5: Yvelines.
2: Qu'est-ce que tu fais là-bas de beau comme métier ?
7: Alors, je suis maraîcher et horticulteur en même temps.
2: Voilà, et c'est pour ça que tu es venu avec une cagette de
7: quoi ? Je t'ai ramené un panier de légumes. Donc,
2: panier de légumes, c'est pas mal. Hein.
6: C'est trop beau.
2: Y a quoi, tu sais que je n'ai jamais. Moi qui vais tout le temps à Carrefour, et ben, ils ne font pas les mêmes légumes que toi.
6: Oui. Dis donc. Sa salade, elle n'est pas sous sachet.
2: Mais c'est vrai, je n'ai jamais vu une vraie salade.
7: C'est normal, nous, c'est des vrais légumes.
2: Il y a
6: des bons radis là.
2: Il y a quoi ?
6: Regardez les radis, ils sont
2: énormes.
6: 30 cm le radis.
2: Et c'est quoi ce truc orange là ?
7: C'est
2: quoi là ?
7: Courgettes. C'est les premières courgettes qu'on sort là.
2: Elles sont oranges les courgettes ?
7: Plusieurs couleurs.
2: D'accord. Donc il y a quoi ? Donc courgettes, salade,
7: fèves, carottes, des petits oignons, des fraises. Et des pommes de terre.
2: Ça c'est les fruits du moment, les légumes du moment, les trucs de maintenant, c'est ça.
7: On fait que du légume de saison.
2: Voilà. Et on passe, puis on peut cueillir aussi, c'est
7: on
2: ça
7: a une on partie fait... cueillette.
2: Ça, c'est vachement bien de faire ça.
5: Tu viens, tu
2: cueilles. Bon, bah, merci beaucoup de nous avoir emmené tout ça.
7: Merci à vous.
2: Comment ça s'appelle, les cueillettes on cueille chez toi, comment ça s'appelle ?
7: C'est les serres du Héron à Rogny-sur-Seine.
2: Les serres du Héron à Rogny-sur-Seine.
6: Et merci pour ce cadeau, parce que
2: c'est un beau cadeau.
6: C'est complètement gratuit, quand c'est gratuit.
2: J'adore. Moi, quand c'est gratuit, je préfère. Donc, passe nous voir toutes les semaines, ça m'arrange, Alexandre. Merci beaucoup. Allez, 0810 055 056. Appelez vite, mes amis, on vous attend. attend dans deux minutes. C'est vous qui passez à l'antenne. C'est une spéciale fête.

0: Je crois que c'est bon, il a chanté. Hein. C'était Julien Clerc, bien évidemment. Bien évidemment.
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0: Allez, il est midi 12, midi 13 même. Nous sommes en direct, on se fait un petit, voilà, une libre antenne pour changer un petit peu. Voilà, ça va nous faire du bien, un petit peu de légèreté.
3: Et surtout, vous ne bossez pas du coup.
0: Et c'est pour ça que ça m'arrange.
4: C'est pas mal. Ouais.
0: C'est pour ça qu'on va faire ça dorénavant tous les samedis et tous les dimanches. Ça, j'arrêterai de bosser un petit peu comme vous deux.
3: Bonjour.
0: On va commencer avec Anne-Sophie. Ça va, Anne-Sophie?
5: Oui, bonjour, ça va super, merci. Bonne fête à toutes les mamans.
0: Bonne fête, Anne-Sophie. Est-ce que tu es toi-même maman?
5: Oui, tout à fait, de deux filles.
0: Deux filles, alors. Quel âge elles ont? Comment elles s'appellent?
5: Alors, Sacha a 8 ans et demi, Sacha. Et Jade aura 13 ans dans 15 jours.
0: 13 ans dans 15 jours. Alors, Anne-Sophie, on se dit la vérité, d'accord?
5: Oui.
0: Est-ce que tu préfères l'une des deux? Je plaisante. Non, je rigole. Est-ce qu'elles t'ont fait des petits cadeaux, des petites merdouillettes pour la fête des mères?
5: Oui. Ah oui, super. Elles sont toujours adorables, j'ai de la chance.
0: Alors, mais elles t'ont fait Oui, vas-y.
5: Oui, la grande, donc Jade, m'a fait deux bracelets avec des perles, parce qu'elles aiment bien faire des petits ateliers créatifs, des choses comme ça.
4: Ça, c'est bien.
5: Elle m'a fait deux super beaux bracelets, et elle m'a fait, bon, c'est joli, elle a pris un pot de confiture vide, elle a collé à l'intérieur, alors, deux Playmobil, il y a une maman et un petit enfant.
0: Ouais.
5: Elle a mis dans la main du Playmobil une petite pancarte qui met « I love you ».
4: Elle
5: a mis un petit coloriage à l'intérieur.
0: Oh non, mais elle s'est quand même cassée la tête. Hein.
4: Ouais,
0: non.
5: Alors, complètement.
0: Je sais pas si c'est beau, mais en tout cas, ça s'est cassé la tête. Ça, j'avais jamais entendu ce truc-là.
4: Ouais, non. Un pot de confiture.
0: Pot de confiture avec un Playmobil dedans.
5: Ah, mais j'adore.
4: Ça ne va pas chez tout le monde, mais chez toi, c'est très bien.
0: Ah ouais, chez Anso, ça me va très bien. Bah, les gens lui disent, qu'est-ce que c'est?
4: Qu'est-ce qu'on aime ton pot?
0: Et alors, disons, alors, Anso, parce que moi, je suis pas maman, tu vois, je suis même pas papa, je suis rien. Mais comment on réagit quand les enfants nous offrent une petite merdouillette? On est obligé de dire c'est magnifique.
4: On joue la comédie.
5: Évidemment, monsieur tout mignon, c'est rigolo. Alors fait des câlins, elles sont.
0: Évidemment. Et
5: puis la petite m'a fait un peu le même genre dans un petit pot. Pareil, elle a emballé un pot en verre avec de la laine. Elle m'a fait des fleurs avec. C'est des perles en plastique pour passer le. En fait, on passe le fer à repasser dessus. Elle a fait ça en fleurs. Elle les a recourbées que ça prenne la forme de fleurs comme des vases en un vase.
4: Elles se sont cassées la tête en même temps.
0: Dans un pot en verre, c'est ça? C'est ça?
5: Voilà. Qu'elle a emballé avec de la laine autour pour.
0: Il va falloir que tu cesses de faire traîner des pots en verre chez toi, manifestement. Parce qu'apparemment, ça.
5: Tous les pots que j'ai en plus.
0: Oui, il faut que tu les caches. Bon, bah, en tout cas, tes filles t'aiment, voilà. Et puis toi, t'es une maman comment, Anso? T'es une maman un peu stricte ou cool?
5: Alors, je suis les deux. Je sais être stricte quand il faut. Elles savent qu'à la maison, il y a des choses, voilà, il y a des choses qui se font, des choses qui se font pas. Le respect, la politesse, ça, par contre, elles savent que, voilà, ça, c'est la base.
0: C'est pas évident d'élever des enfants. Bravo, Anso, parce qu'on est là, dis donc.
5: Merci beaucoup.
0: Je t'en prie, merci d'être passé nous voir. Ça me fait extrêmement plaisir de t'avoir parlé, Anne-Sophie. Est-ce que tu voulais dire autre chose ou je sais pas, à part que tu m'aimes? Est-ce que tu m'aimes, Anne-Sophie?
5: Je vous adore, vous êtes
0: Ça va.
4: Faut le dire.
3: C'est naturel.
4: Faut le dire, Anne-Sophie.
0: Merci beaucoup, on t'embrasse très fort. Tu repars avec
3: Et justement, pour la fête des mères, on t'offre peut-être une carte cadeau de 50 euros pour les plus belles marguerites du monde.
0: Voilà, et tu verras le tirage, c'est vers 12h50. D'accord?
5: Ok, j'écouterai.
0: Merci beaucoup, on t'embrasse très très fort. Prends bien soin de toi. Ciao, madame. Ciao. On parle de quoi avec toi dans un instant, mon petit Fabinho? On va prendre quelqu'un d'autre, mais avant, je voulais savoir.
4: L'actu web, et comme nous allons parler écologie dans la deuxième partie d'émission, j'ai repéré pour vous une appli pour visualiser le changement climatique.
0: Une appli pour visualiser le changement climatique. Tu veux un jingle? Il y a mon cher Philippe Modol, le réalisateur, il me fait jingle? C'est une question. Jingle ou pas jingle? Je sais pas, Philippe, est-ce que ça te ferait plaisir qu'on mette un jingle?
3: Si ça lui fait plaisir, on met.
0: Rien que pour lui.
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0: Est-ce que Catherine est là?
6: Je suis là, bien sûr, Willy.
0: Ça va, Catherine?
6: Je vais très bien. Il y a un moment que je m'impatientais.
4: Elle attend plus 15 jours.
6: J'ai réussi à t'avoir.
0: Tu vois, mais ici, c'est comme à Pôle emploi. Il faut insister. Tu nous appelles d'où, la Catoche?
6: Près d'Aix-en-Provence.
0: Ah là là, qu'est-ce que j'aime. Comment ça s'appelle exactement?
6: Venelle.
0: Ah, bien sûr, c'est magnifique. T'as de la chance.
6: Vous connaissez?
0: Bah, évidemment. Bien sûr, j'ai plein d'amis là-bas, du côté d'Aix-en-Provence. Beaucoup, beaucoup d'amis. Beaucoup
6: d'amis. Faut venir, faut
0: avec
6: venir.
0: Qui j'ai fait des choses pas catholiques. Mais on en parlera une autre fois. Oui, oh, bah, ça va. Mais, Catherine, tu voulais réagir, si tu voulais faire un petit coucou, parler.
6: Je voulais souhaiter une très bonne fête à ma maman, qui a 98 ans. Et oui, elle s'appelle Angèle.
0: Angèle, d'accord.
6: Et malheureusement, elle est paralysée. Elle a fait deux AVC, elle est paralysée.
0: 98 ans, mais elle est proche de chez toi?
6: À 15 kilomètres.
0: D'accord, donc
6: À 4 heures, nous sommes quatre enfants, nous allons lui souhaiter une joyeuse fête.
0: Ah, oui. Très bien.
6: Avec des fleurs, on va lui rendre visite et on va bien lui faire plaisir, le maximum.
0: Très bien.
6: Ah bah, maximum.
0: Ah, bah ça, c'est super. Bravo, bravo.
6: J'ai eu une maman, enfin, nous avons eu une maman exceptionnelle. Exceptionnelle que je souhaite à toutes les enfants du monde à avoir la même.
0: Ah, bah dis donc, hein. Et en quoi, est-ce que tu peux nous dire un truc en quoi elle était exceptionnelle? Juste un truc.
6: Surtout.
0: Ah bah voilà.
6: Mère poule, tout. Très attentive. On était pour elle son rayon de soleil.
0: Ah là là,
3: c'est une belle déclaration.
6: Elle s'est sacrifiée beaucoup beaucoup pour nous.
0: Ah
6: elle
0: bravo.
6: Elle s'est sacrifiée elle pour nous.
0: Pour vous. Bon, et donc il y a toi, puis t'as des frères et sœurs, c'est ça?
6: On est deux filles et deux garçons.
0: Bah, je vous embrasse très fort. Tu embrasseras ta maman de notre part, d'accord? Quand tu la verras tout à l'heure. 98 ans. Merci Catherine d'être passée nous voir. Elle a fait une belle déclaration à sa maman.
4: Très belle déclaration.
0: Et Catherine aussi, tu repars avec ta sélection
3: pour la carte cadeau pour le bouquet.
0: Voilà. Allez, continue à nous appeler. Bah, c'est pas mignon.
4: C'est trop mignon.
0: Moi, je trouve ça trop mignon. Continue à nous appeler. Tiens, jusqu'à 12h30, on fait ça. 0810 055 056. Si vous êtes maman, si vous avez reçu des petits cadeaux, des petites merdouillettes pour la fête des mères, on aime bien. Si vous faire un petit coucou à votre maman, vous êtes les bienvenus. 0810 055 056. Tiens, en attendant, on va écouter. Non.
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3: Décidément, le jingle.
4: Oui. Ah, mais il adore les jingles
0: chez vous. Non, maintenant, je veux qu'on écoute Gauvin Serres. C'est ça, non? Voilà, ça sera peut-être mieux. Avec quatre enfants plus loin. Bah voilà.
3: Ah, bah justement.
4: Ah, bah oui,
0: c'est une chanson en rapport avec la fête des mères. Gauvin Serres, quatre enfants plus loin.
4: Oh, moi, j'en ai assez.
0: À tout de suite, mes amis, juste après dans Gauvin Serres. Et après, on fera Fabien et Mo, bien évidemment. Bien qu'elle en...

0: un déjeuner chez vous.
1: 12h23, Fabien Hémeau, notre geek, alors, mon Fabinou.
2: Il est l'heure de la mise à jour, toute l'actu web de la semaine, et on démarre avec la belle histoire de ce mois de mai que je voulais absolument partager avec vous ce midi. Il y a quelques semaines, Juliette et Thomas ont ému la toile avec un appel à l'aide sur Instagram. Juliette et Thomas, en fait, ce sont les parents du petit Elio, 4 ans. Ce couple a découvert, en fait, au mois de janvier, que leur petit garçon était touché par une leucémie très rare. Sur Instagram, ils ont lancé un appel pour trouver un donneur de moelle osseuse. Cet appel à l'aide a été relié des centaines et des centaines de fois, donc il y a eu des inconnus, mais également des personnalités comme Teddy Riner, Antoine Dupont ou encore le président de la République. Et grâce à toute cette mobilisation, les parents du petit Elio ont annoncé une bonne nouvelle, toujours sur Instagram, c'était il y a quelques jours.
3: Coucou les copains!
4: Coucou, on a une super bonne nouvelle à vous annoncer!
5: On a trouvé un greffon pour Elio!
4: C'est trop bien! Les prochaines semaines vont être hyper intenses, mais vraiment, merci, merci à tous.
5: Merci du fond du cœur.
4: On vous embrasse.
2: C'est voilà, la belle histoire de ce mois de mai. Voilà, on embrasse Elio et ses parents. Et pour une fois, on peut dire bravo aux réseaux sociaux.
1: Oui, bravo.
2: Voilà, ça sert à quelque
1: c'est
2: chose.
1: Pas tous les jours qu'on le dit, mais là, oui.
2: On passe maintenant à l'appli de la semaine.
6: Autre chose, là.
2: Alors là, on est dans un autre délire. Carlos, ça faisait longtemps d'ailleurs qu'on l'avait écouté sur cette antenne. J'ai découvert donc une nouvelle application qui va plaire à nos amis écolos. Car en deuxième partie d'émission, nous allons parler écologie. Oui. Connaissez-vous Replay Météo?
6: Pas du tout.
2: Disponible gratuitement en ligne depuis quelques jours. C'est complètement gratuit. Cet outil interactif permet de remonter le temps météorologique jusqu'en 1940, partout sur la planète. Température, pluie, vent, couverture nuageuse ou encore humidité. Les utilisateurs peuvent visualiser les conditions météo passées presque comme s'ils y étaient. À l'image, en fait, d'une machine à voyager dans le temps, vous tapez dans la barre de recherche une date, un lieu, bim, vous avez la météo en question. Et ce qui amuse, en fait, les internautes, c'est de taper leur date de naissance pour voir quel temps il faisait le jour de votre naissance. Cette appli permet de voir et suivre le changement climatique et on apprend que lundi dernier, lundi 25 mai, a été la journée la plus chaude en France pour un mois de mai depuis près d'un siècle. Voilà, c'est pour vous, c'est cadeau, c'est pour les écolos, ça s'appelle Replay Météo. Allez, on termine l'actu web avec le concombre de la semaine. Un ado de 17 ans cette semaine a braqué le tabac presse de sa commune de Montbéton. C'est dans le Tarn-et-Garonne, avec un pistolet en plastique.
6: Oh là là.
2: Alors, il a eu cette idée après avoir regardé un tuto sur Internet. Eh bien, la buraliste n'a pas perdu son sang-froid. Elle a refusé de lui donner la caisse. Elle lui a simplement tendu un paquet de cigarettes. Eh bien, figurez-vous qu'il a pris la fuite avec le paquet de cigarettes et quelques minutes après, il s'est fait griller par la gendarmerie.
1: Par la gendarmerie.
2: C'était le concombre de la semaine.
1: Ah là là, bah il y en a des concombres.
6: Ah, il y en a, il y en a.
1: On aime bien les concombres. Merci beaucoup, mon bon Fabinou. 0810 055 056. Je voulais qu'on prenne quelqu'un, mais là, je crois qu'on est un petit peu à la ramasse, donc c'est pas très grave. Appelez-nous quand même. 0810 055 056. On fait une spéciale fête des mères jusqu'à 13h. Donc si vous voulez nous appeler pour souhaiter une bonne fête à votre maman, nous dire pourquoi votre maman elle était formidable, ou si vous êtes vous-même une maman et que vous avez reçu des petits cadeaux, des petites merdouillettes.
2: Ah oui.
1: On a fait ça quand on est à l'école. Bah voilà, bon, ça va. Puis même parfois le mari il offre des merdouilles. Il n'y a pas que les enfants. Souvent le mari offre des merdouilles. 0810 055 056. Comment ça réagit sur le groupe?
2: Alors sur le groupe Facebook, Youpi la vie avec Willy Rovelli, Gaëlle a posté: ma fille m'a servi le petit dé joli et ce n'est pas tous les jours. Vive la fête des mères. Voilà, comme quoi ça arrive. Et Julie a posté: mon fils de 4 ans m'a récité un poème ce matin. On a un petit peu de temps, je peux le réciter?
1: Vas-y.
2: Si j'étais jardinier, je ferais pousser une fleur en forme de cœur. Elle serait pour maman, qui la garderait longtemps. Car maman saurait que la fleur, c'est tout l'amour de mon cœur.
6: C'est chou,
2: c'est joli.
6: C'est bien écrit.
1: Il n'a jamais parlé aussi bien, mon cher.
6: Oui. C'est pas de lui, donc oui.
1: C'est pour ça que c'était formidable.
2: Continuez à réagir sur le groupe Facebook, c'est complètement gratuit.
1: Continuez à écrire des poèmes pour nous.
2: Youpi la vie avec Willy Rovelli, ça c'est le nom du groupe.
1: Ouais, merci beaucoup.
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3: Partons gaiement vers la deuxième demi-heure de votre talk show du dimanche. Alors ici, c'est comme la messe du dimanche.
4: Mais non, pas pareil.
3: Sinon, c'est la même chose. Dans un instant, on va recevoir l'écolo Benoît Prospero, qui nous parlera du monde merveilleux du vivant. Vous ne verrez plus la nature du même œil, croyez-moi, grâce à son livre. Et votre tribu est là, notre enfant de la télé, Nicolas Malabeuf. Qu'est-ce que tu fais pour la planète, mon Nicolas?
4: Oula. J'ai pas grand-chose à dire sur ça.
3: Voilà.
4: Je prends l'avion, mais bon.
3: C'est très... Ah, tu fais ça pour la planète?
4: Oui, oui, j'y pense. Voilà.
3: Qu'est-ce que tu fais pour la planète?
4: Je prends
3: l'avion.
4: Ouais.
3: Bravo. Et notre spécialiste veine, Fabien Emo, qu'est-ce que tu fais?
5: Je l'ai déjà dit.
3: Il a deux voitures diesel.
4: Oui, décidément.
5: Mais pour compenser, je l'ai déjà dit, je fais pipi sous la douche.
3: Ah oui, c'est
5: vrai. C'est vrai.
3: Et parfois même dans le bain, c'est ça qui est.
5: Ouais, c'est pour réchauffer l'eau.
3: Ben évidemment.
5: Ça, c'est écologique.
3: Ben voilà.
5: Qu'est-ce que vous faites vous pour...
4: On n'est pas l'équipe la plus écolo, on va pas se mentir.
5: On peut dire la vérité.
3: Vas-y, dis la vérité.
5: Willy nous a invités cette semaine chez lui.
3: Il
5: faisait 40 degrés.
3: Et donc
5: on est arrivé chez lui, il faisait moins 12, il avait mis la clim à fond.
3: À fond, mais.
5: Et il laisse.
4: Avec les fenêtres ouvertes.
5: Ça, c'est un écolo qu'on aime.
3: Ça, c'est ma
5: spécialité. Et c'est la vérité en plus. Je vous le jure que c'est vrai.
3: Franchement, mais la clim à fond, les fenêtres ouvertes, c'est
5: ça. Ça, c'est le bonheur.
3: Vraiment, je vous le conseille. Bon, et bien sûr, mes aimés, réagissez sur ce que vous voulez. Tiens, sur la fête des mères, si vous voulez faire un petit coucou à votre maman, c'est le moment. Dites-nous si vous avez reçu des petites, si vous êtes maman, que vous avez reçu des petites merdouillettes en cadeau, soit des enfants, soit du mari. Appelez-nous, tiens, 0810 055 056. Vous repartez avec.
4: On va vous combler de fleurs, une carte cadeau de 50 euros de fleurs.
3: Voilà. Et réagissez aussi sur le groupe Facebook.
5: Qui est complètement gratuit. Vous tapez Youpi la vie avec Willy Rovelli.
3: Voilà. Mais d'abord, ce n'est pas suivi l'actu, pas de panique, l'actu vous suit. Il est temps pour moi de mettre
6: les points sur les i.
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3: Et on commence avec un point, Patrick Bruel.
7: Alors, regarde.
3: Ma bite. Oh, face aux accusations, le chanteur a annoncé qu'il annulait sa tournée de festival prévue cet été. L'artiste est dépité dans Festival Il y a Fesses. Il faisait une telle joie. En plus, avec Bruel, c'est plus une tournante d'été. Hein. C'était plus une tournante d'été qu'une tournée d'été.
4: Non,
3: ça va être sympa le jour où il fera face à ses plaignantes au commissariat. Alors non, Bruel, prénom Patrick. Voilà, en fait, pendant des années, on avait mal interprété ce fameux Patrick. Hein. C'était pas des cris de fans, c'était des cris de victimes. Sport, le PSG est devenu champion d'Europe pour la seconde fois. Les pilleurs sur les Champs-Élysées n'étaient pas contents. Il n'y avait pas toutes les tailles chez Footlocker. En ce moment, Bruel, c'est l'autre PSG, hein, Patrick Sangaul. Oui, parce qu'avec toutes ces histoires, il a moins envie. Le chanteur Renaud a fêté cette semaine son deuxième anniversaire de mariage avec sa chérie Cerise, mariée pour le meilleur et pour la poire. Alors, 2 ans, c'est les noces de cuite. De cuir. Attention, rappel de produits, des paquets de crevettes vendus chez Grand Frais peuvent causer des maux de tête. Ils étaient grands pas frais, apparemment. Moi, c'est quand j'entends les 3 cafés gourmands que j'ai mal à la tête. Si ça se trouve, depuis le début, on nous ment. On croit que c'est un groupe de chanteurs, alors que c'est peut-être un cocktail de crevettes, on sait pas. Dans l'Aveyron, un pizzaïolo accusé d'avoir tué, découpé et cuit sa victime. C'était une pizza 4 phalanges. La victime a été identifiée grâce aux dents retrouvées dans la poêle à bois. Voilà, une victime cuite à le dentier. Le mieux, ça reste tout de même de manger un diabétique. Et la cuisson, il y a comme un petit goût caramélisé, je vous le conseille. En tout cas, voilà une affaire sordide qu'on nous racontera peut-être un jour dans Faites Entrer la Cuisine. Selon un expert en dermatologie, du gravier et des excréments ont été retrouvés dans des crèmes solaires vendues sur Internet. Et oui, idéal donc pour avoir un bon bronzage de merde. Enfin, la question du jour. Après la Coupe des Champions gagnée par le PSG, est-ce que Zaz pourrait participer à la Ligue des Shampoings? Eh ben vous avez 2 heures. Heureusement, dans 214 jours, c'est fini 2026.
4: Bravo.
5: J'ai tout compris.
3: T'as tout pour une fois. Et bravo au PSG.
4: Ah voilà, oui,
3: moi, je suis pas fan de foot, mais enfin quand même.
4: Ça le fait.
3: Quand même, ça le fait. Donc il y a eu du bordel.
4: Du grabuge.
5: Oui, c'est ça. Il y a eu du grabuge. C'est
3: toute
5: ça.
3: Toute la nuit. Toute la nuit. Je crois que c'est à moi. Devant chez moi, je crois que ça s'est terminé il y a 2 minutes.
5: Ah, d'accord.
3: Mais ça a été ça toute la nuit. Mais allez, voilà. Bravo pour le PSG et vive le foot. Bon, alors pour ceux qui n'étaient pas fans du PSG, par exemple les Marseillais.
5: Ils
3: sont pas bien les Marseillais.
5: La coup de bambou.
3: Eh ben, quand je vous dirai à vous, vous me ferez un panabapapala et ça ira beaucoup mieux. Tiens, écoute ça. Là, ça va pas bien. Ça va pas bien.
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3: À vous, Marseille. Et là, ça va beaucoup mieux. Voilà. Oui, voici Paul.

0: c'est le groupe Police, bien évidemment.
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0: Allez, ouvrons notre nouveau dossier. Bonjour Benoît Prospero.
3: Bonjour Willy. Bienvenue, et bonjour à tous.
0: Bienvenue bonjour. Ici, le retour. Mon cher Benoît. Vous êtes spécialiste quoi? Écologie, nature, on peut le dire comme
3: science,
0: ça.
3: Science, climat, biodiversité.
0: Science, voilà.
3: Émerveillement.
0: Voilà, émerveillement ici sur les antennes d'ici. On vous entend régulièrement. Et vous êtes un ami aussi, mon seul ami écolo. Mon seul et le dernier, le premier et le dernier, profites-en bien. Vous venez de sortir un livre qui s'appelle La boussole céleste du papillon chez Tana Édition. C'est un voyage entre espace, nature et vivant, c'est bien ça?
3: Ben oui, c'est ça. Et vous savez quoi, cette phrase là que je vais vous dire, je l'ai préparée pendant des mois parce que
0: vas-y.
3: Je pensais à vous.
4: Attention.
3: Pourquoi ce livre? Parce que souvent on me demande pourquoi ce livre. Eh bien pour s'émerveiller de l'improbabilité du miracle ordinaire de notre existence.
0: Oh bordel.
3: Ouais. Tout ça
0: alors,
3: pour ça.
0: C'est-à-dire.
3: C'était juste pour ce oh bordel. Ouais, voilà, alors, que j'ai fait ce livre en fait. Alors c'est-à-dire que tous les jours on vit sans se poser des questions existentielles ou des questions complètement banales sur notre existence. Alors par exemple, là vous êtes en train de respirer, vous prenez une inspiration, on s'en rend pas compte de ce geste, il est automatique.
0: On a de la chance de pouvoir le faire.
3: Eh ben en fait oui, parce qu'il est le résultat de milliards d'années d'équilibre invisible. Il y a 2,7 milliards d'années, la planète existe depuis 4,5, il y a des toutes petites bactéries qu'on appelle des cyanobactéries qui sont apparues. On ne sait pas trop comment. Et elles ont changé le cours des choses. Pourquoi? Parce qu'avant, il n'y avait pas d'oxygène, en fait, sur Terre. Et ces cyanobactéries, et je vais passer les détails, mais nous ont offert cet oxygène et nous permettent, par exemple, ici d'être là. Et ce livre, c'est ça. C'est-à-dire que depuis le Big Bang et jusqu'à aujourd'hui, il s'est passé des événements, parfois des événements clés qui sont mis en avant dans ce livre et qui fait qu'on existe aujourd'hui.
0: C'est un livre de vulgarisation scientifique, comme on dit souvent.
3: Oui.
0: C'est ça, pour que les crétins de mon espèce puissent comprendre les choses.
3: Je l'ai fait que pour vous.
0: Merci. Ben là, très bien. Alors, un deuxième exemple. Il y a d'autres exemples?
3: Il y en a plein. Par exemple, tiens, on va faire une expérience avec Nicolas Malabeuf. Tiens, Nicolas, je vais vous demander de fermer les yeux. Allez-y, fermez les yeux.
4: J'ai peur du noir.
3: Et je vais compter jusqu'à 3. 1, 2, 3. Rouvrez les yeux. Qu'est-ce qui a changé? Je vous donne la réponse, on va gagner du temps.
0: Ouais.
3: Pas grand-chose, vous êtes là en statique. Ou en tout cas, vous avez l'impression d'être en statique. Alors qu'en réalité, vous êtes en train de tourner à 107 000 km/h autour du Soleil. Chaque jour, vous parcourez 2,5 millions de kilomètres autour du Soleil, soit près d'un milliard de kilomètres par an.
4: Mais je maigris toujours pas, par contre.
3: Non, ça marche pas. Mais voilà, c'est pour se rendre compte de cette grandeur aussi que ce livre existe. Voilà. Vous voulez un autre exemple?
0: Oui,
3: très bien.
0: Moi, j'aime bien les petits exemples comme ça.
3: Vous êtes venu comment ce matin, Willy?
0: Je suis venu en Vespa.
4: Bien polluante.
0: Tout.
3: Peu importe, mais c'est pas là où je veux en venir. Vous êtes venu en Vespa et donc vous avez roulé sur une route, mais à aucun moment vous avez dit tiens, il y a quoi sous mes pieds, il y a quoi dans le sol, sous le scooter.
0: Alors, si, il y a des nids de poules.
3: Oui, et très bien.
0: Et en dessous, de chats.
3: Et en dessous,
0: les
3: rats.
0: Et en dessous, alors.
3: Et en dessous,
4: alors.
3: Ben exactement, mais alors, c'est surtout que dans cette terre, il y a des êtres vivants qui, tous les jours, quand je dis des êtres vivants, des bactéries, des champignons, des vers de terre, etc., qui nous offrent ni plus ni moins que la fertilité. Ce qui permet, par exemple, d'avoir ici ces légumes dans ce studio. Est-ce que vous savez que dans une seule poignée de terre, je vous invite la prochaine fois que vous verrez la terre, vous ramassez une seule poignée de terre, il y a plus d'êtres vivants dans une seule poignée que d'êtres humains sur la planète?
0: Ça, c'est intéressant.
4: Ça, je vais le ressortir à la vidéo. 7 milliards, ça veut dire plus de 7 milliards?
3: Exactement.
4: Wow.
0: Ça, c'est incroyable.
3: Attends,
0: on va le redire. On va le redire comme ça tout à l'heure à midi, là, parce que.
4: Alors, l'apéro, vous pouvez ressortir.
0: On a tous un déjeuner chiant qui nous attend. Parfois. Donc, abîme. Donc, vas-y, refais-la.
3: Dans une seule poignée de terre, il y a plus d'êtres vivants que d'êtres humains sur la planète.
0: Et tu te rends compte.
4: Ça, c'est bien.
0: Et donc, il y a quoi dans ma poignée de terre? Alors,
3: ce que je vous dis, des bactéries, des champignons, des vers de terre, etc., etc. Il y a tout un monde qui vit et qu'on oublie complètement, alors qu'il nous permet de vivre à nous. Voilà, simplement.
0: La boussole céleste du papillon, donc c'est le livre. Il y a de très belles illustrations. Qui a fait ça aussi?
3: Oui, c'est un graphiste qui s'appelle Léo Quetglas, qui est formidable et que vous rencontrerez peut-être un jour.
0: J'espère. Mais il se lit comment ce livre? Alors en tournant les pages, certes. Mais
3: non,
0: je dirais,
3: mais c'est vrai. Alors il n'y a pas un mode d'emploi, mais il y a une proposition.
0: Voilà.
3: En fait, l'idée de ce livre, c'est aussi de ralentir pour prendre conscience de tout ça, parce que parfois, c'est vrai que c'est assez vertigineux. Et donc l'idée, c'est de lire une page, une double page par jour. Souvent, c'est une double page.
0: Ouais.
3: Parfois, il y a trois mots. Parfois, il y a plus.
0: Ouais.
3: Mais l'idée, c'est de prendre conscience, en fait, de ce que l'on représente sur Terre, dans l'univers, et de ce que l'on a. Donc, c'est un livre vraiment pour prendre le temps. Ne le lisez pas, voilà, en 10 minutes, ça sert à rien. Prenez-le, par exemple, cet été, sur la plage, et tous les jours, vous lisez une petite
0: deux pages.
3: Voilà comment ça fonctionne.
0: Avec, à l'intérieur, des surprises, parce que dans les paniers de Yoplait, il y a des vrais morceaux de fruits. Et bien là, il y a des morceaux de mots qui n'existent pas aussi dans ce livre.
3: Ah, par exemple, ça, c'est dans la quatrième partie.
0: Ouais.
3: Effectivement. Alors, je vais vous vous dire. Par exemple, Gökota. Vous savez ce que c'est Gökota?
0: Ben non.
3: Eh ben en suédois, ça veut dire l'art de se lever tôt pour entendre les premiers oiseaux chanter.
0: Eh ben Benoît,
3: c'est une page très poétique.
0: Écoute-moi, t'es mon ami, Benoît.
3: Oui.
0: Écoute-moi, je te jure. Ce que je vais dire là, je vais être sincère 20 secondes. Je suis un extrême lève-tôt. Moi, tous les jours que Dieu fait, 4h20, je me lève. Mais pour de vrai, hein, je me réveille, tac. Et là, depuis 15 jours, là, il fait jour hyper tôt à Paris. À 5h, il fait jour. Et j'ai de la chance, même si j'habite en plein Paris, eh ben, j'entends les oiseaux le matin tôt. Et je te jure, Benoît, que c'est un ravissement. Mmh. Je pensais pas un jour pouvoir m'en rendre compte à quel point je prends un bonheur de me lever et d'écouter les oiseaux. Je te jure que c'est vrai.
3: Eh ben, cette double page de ces mots qui n'existent pas est faite que pour ça. C'est pour s'émerveiller. Je vous en donne un autre vite fait. Par exemple, alors, j'espère que je le prononce bien, mais Dautrappen, c'est du néerlandais. Ça veut dire se lever tôt et marcher pieds nus dans l'herbe encore fraîche de la rosée du matin. Ça fait combien de fois vous n'avez pas fait, ça fait combien de temps que vous n'avez pas fait cette expérience? C'est extraordinaire. Voilà, il y a, bon, il n'y a pas que ça, évidemment, dans le livre.
0: Il y a câlin avec les arbres, ou pas? Non, tu parles de ça ou pas?
3: Ah, le câlin avec les arbres, vous voulez dire la sylvothérapie?
0: Non,
3: spécialement là, par exemple, il y a des citations aussi dans ce livre. Quand on a marché 2 heures dans une montagne, on est plus intelligent.
0: Est
3: ça, c'est une citation, c'est tiré du film La Belle Verte de Colin Serrault, et c'est aussi scientifiquement vrai. Quand on a marché 2 heures dans une montagne, on est plus intelligent. Fabien, moi, je vous conseille
5: de marcher debout.
3: De marcher longtemps.
0: Est-ce que, Benoît, est-ce que tu penses que les Français, nous tous là, est-ce qu'on s'intéresse au sort du vivant, au sort de la nature? Est-ce que tu crois qu'on s'y intéresse?
3: Est-ce qu'on
0: prend conscience que ça y est, quand même, il se passe des trucs graves?
3: Alors, je pense qu'on en a pris conscience qu'il se passe des trucs graves. Je pense que tout le monde a compris que, oui, il va falloir changer radicalement et qu'on peut créer un futur désirable. Et la bonne nouvelle, c'est que toutes les solutions existent. Mais je pense que oui, on a envie de ça. D'ailleurs, on adore la nature. On le voit avec le jardinage, par exemple. On sait que les Françaises et les Français sont passionnés de jardinage, adorent se balader dans la nature, etc., etc. Enfin, je veux dire, c'est de là où on vient. Donc, forcément,
0: Merci, Benoît. Tu sais que je t'aime.
3: Eh bien, moi aussi, je
0: vraiment.
3: T'aime.
0: Ouais. Benoît Prospero, la boussole céleste du papillon chez Tana Édition. Reste avec nous parce que tout à l'heure, on aura une invitée qui va te plaire, j'en suis sûre. Merci, Irène. Donc, tu peux rester.
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0: Ça va, Marianne?
6: Ça va.
0: Comment vas-tu, Marianne?

0: métier passion.
1: Un métier passion.
0: Exactement.
1: Ah bah là, on n'a pas le choix.
0: Là, on n'a pas le choix. Tu voulais faire un coucou pour ta maman ?
1: Oui, c'est ça. Ah. Je voulais lui souhaiter une bonne fête et lui dire que je pense très fort à elle et je lui fais plein de bisous.
0: Bon, comment elle s'appelle, la maman de Marianne ?
1: Elle s'appelle Yulia.
0: Yulia, ah, c'est beau, joli, dis donc. Et elle est où, Yulia ? Dans quelle ville ?
1: Elle est à la maison, quelque part, voilà.
0: Ah, c'est-à-dire que tu habites une maison tellement grande que tu peux pas la saluer directement.
1: Ah, j'aimerais d'appeler bien, la radio. J'aimerais bien. D'accord. Et non.
0: Bon, en quoi elle est formidable, ta maman, Marianne ? En quoi, vraiment, c'est la meilleure des mamans ?
1: Bah, parce qu'elle est toujours là pour nous, quoi qu'il arrive, dans les mauvais et les bons moments, Et puis c'est une maman qui aime ses enfants, donc...
0: Ah bah c'est pas mal. Toi, tu auras des enfants plus tard ou tu en as déjà ?
1: Non,
0: tu en auras
1: non j'en ai pas. Ouais, laissez-moi le temps quand même.
0: Oui, ça va, on va rigoler, non ? Tu en auras combien ?
1: Deux, j'aimerais bien.
0: Deux, c'est bien. Bravo. Quel âge tu as, si c'est pas indiscret, Marianne ?
1: 24 ans.
2: Ah, comme moi.
0: Voilà. Ah bah alors là. Voyez Nicolas qui est intéressé. C'est pour ça que je te demandais. Ah. Je te déconseille Nicolas, Marianne. Hein, mais enfin, après, tu fais
1: c'est
0: ce que
1: bien,
0: tu veux.
1: Merci. Alors.
0: Je t'embrasse fort. Merci d'être passé nous voir, Marianne. Merci beaucoup. Hein. Tu repars avec ta sélection.
2: Et oui, tu vas peut-être offrir des fleurs à ma future belle-mère.
0: Merci Marianne, prends bien soin de toi. Voilà, tu embrasses ta maman de notre part. À très bientôt. Allez, dans un instant, Nico, on parle de quoi avec toi ?
2: Eh bien, on va rendre hommage à toutes les mamounettes.
0: Ah, les mamounettes ! Mais d'abord, tiens, on va écouter Zao de Sagazan avec la Symphonie des éclairs. C'est beau, ça.

0: toujours beau.
1: C'est vrai, il fait toujours beau. 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
1: Allez, quand il y en a mal, il y a Malabeuf. Nicolas Malabeuf, alors.
5: Eh bien, aujourd'hui, nous fêtons les mamans sans qui nous ne serions rien.
1: Ah bah oui.
6: Maman, c'est toi, la plus belle du monde.
3: Luis Mariano.
5: Eh oui, et alors la première ville où on a fêté les mères, c'était en France il y a pile 120 ans. En 1906, dans le village d'Artas, c'est en Isère, un instituteur nommé Prosper Roche anime une cérémonie pour célébrer deux mères qui avaient chacune 9 enfants. Elles avaient reçu le prix du haut mérite maternel. Et alors dans les années 60, avoir plein d'enfants, c'était très bien vu. Certaines mères qui avaient beaucoup d'enfants étaient même récompensées par l'État.
7: Dans les mairies, les mamans de plus de 5 enfants reçoivent un diplôme officiel remis par le représentant du gouvernement.
5: Et oui,

0: un diplôme, mais aussi une médaille qui était distribuée aux mamans qui avaient élevé dignement au minimum 4 enfants. Une médaille donc de bronze pour celles ayant atteint 4 enfants. Une médaille argentée de 5 à 7 enfants. Et la médaille d'or pour celles qui ont plus de 8 enfants. Il y avait un bon armement démographique. Et alors, du côté de la télévision, lors de l'année 1969, Georges Decaune et Denise Fabre sont à l'antenne. Et Denise n'oubliait aucune mère.
1: On ne saurait passer cette journée sans souhaiter à toutes les mamans, et en particulier à la mienne, une bonne fête des mères. Et à nos voeux s'associent ceux des caméramens de Télédimanche, en particulier messieurs Guy Bréma, Jean-Claude Couchou, Roger Fontana et Jacques Guillet.
0: Elle n'oubliait personne.
2: Jean-Claude Couchou, monsieur Couchou.
0: Et alors, dans les années 60, allons voir ce petit bout de chou qui parle de l'importance de sa maman.
3: Un père, ça fait pas tout ce qu'une mère nous fait. Un père, ça ne tricote pas les pulls à verre.
4: Ah non.
3: Par exemple, ouais. Ça fait pas la cuisine.
4: Ah non.
3: Ça fait quelquefois, mais enfin, ça fait pas la cuisine.
4: Fabien, toi, tu fais.
5: Elle la fait bien, la cuisine, ta mère?
3: Très bien. Très bien.
5: Elle te fait des plats que tu aimes bien?
3: Ah oui.
5: Quoi, par exemple?
3: Les œufs durs.
4: Ah, les œufs durs.
3: Les œufs durs et les œufs au bacon.
0: Les œufs au bacon. Le bacon. Il disait bacon.
6: Bah oui.
0: Mais alors, à l'époque, quel cadeau les enfants ont-ils prévu pour leur tendre maman?
7: Qu'est-ce que tu fais là?
8: Un indien.
7: Pour qui?
8: Pour ma maman.
7: Quand est-ce que tu vas lui donner?
8: Pour la fête des mamans.
9: Quel âge as-tu?
8: 8 ans.
9: Qu'offres-tu pour la fête des mères?
8: Une lampe de chevet et un paquet de cigarettes.
2: Oh, un paquet de cigarettes. Oh. C'est génial,
5: c'est bien ça.
8: Pas tellement.
0: Bon, ça, offrir des clopes pour sa mère à 8 ans, pourquoi pas? Et alors, les meilleurs cadeaux c'est pour les mamans, ce sont quand même les poèmes chantés. Bah, même mal chantés, c'est mignon.
4: Oui.
8: Maman, petite maman, voici le jour de ta fête. Permets à ton enfant de t'offrir ses fleurettes.
0: C'est mignon.
4: C'est mignon.
0: Et enfin, le petit potin sur votre maman, la maman de Willy Romilly. Elle a un succès fou avec les jeunes. Tout le monde la drague.
4: Ah, c'est vrai.
0: C'est vrai.
4: Ah oui.
0: Elle a du succès.
4: Ma mère, elle a énormément de succès.
0: Comme son fils.
4: D'ailleurs, ça me fait penser que je vais l'appeler parce que je ne vais pas souhaiter.
0: Ah bah oui,
10: appelez-la. Vous l'appelez en direct.
4: Je vais l'appeler là. Attends, vas-y, enlève le son. Je vais voir si elle va décrocher.
0: Est-ce qu'elle nous écoute déjà?
4: Elle nous écoute tout le temps.
0: Tout le temps.
10: Bah, va pas vous répondre, comme elle écoute la radio.
0: Ah bah oui.
4: Ouais, et vous êtes témoin, je l'aurais appelé.
10: Ah
4: hein.
10: Oui.
4: Vous êtes témoin que je l'ai appelé. Hein. Ah, ça va, c'est ton fiston?
11: Je t'écoute.
4: Ah, tu m'écoutes? Je voulais te faire une bonne fête, maman.
11: Oui, merci. Venez,
4: on est au
11: Chalet Gourmand.
4: Ah, là, ils sont au Chalet Gourmand. C'est un super resto, le Chalet Gourmand, je vous le conseille. Bon, bah, tu.
11: Tout le monde pense à toi.
4: Ah, bah, c'est gentil. Bah, t'embrasses tout le monde, hein. Je t'aime fort. Ciao, Bella, ti amo. Ciao, amore mio. Ciao, elle m'a dit moi aussi.
0: Oh,
4: ciao. À tout de suite après ça.

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1: Allez, de retour ici, c'est Willy vient déjeuner chez vous. On passe à table tous ensemble le samedi et le dimanche en direct entre midi et 13h. Mais vite, ce sont les 5 dernières minutes. Alors vite sur la bonne idée avant de partir. Bonjour Chloé Nabédian.
2: Bonjour Willy, bonjour à tous.
1: Bienvenue ici ma chère Chloé, vous êtes journaliste spécialisée en météorologie et vous venez de lancer le projet Amazing Chloé sur YouTube et les réseaux sociaux. Alors Benoît Prospero, là, notre invité avant qui vient de sortir son livre La boussole céleste du papillon est resté avec nous parce que comme lui, Chloé, vous aussi vous voulez vulgariser la science, vous dites on ne peut pas protéger ce qu'on ne connaît pas. C'est pas idiot ça Chloé, bravo, c'est bien dit.
2: Merci, effectivement l'idée c'est de retrouver les nouvelles par la nature, d'apprendre à la connaître, à la trouver extraordinaire, à décrypter la science qui se cache derrière, titiller la curiosité en fait pour avoir envie justement de l'aimer de nouveau et de la protéger.
1: Voilà, vous voulez être quoi, une espèce de passerelle entre les scientifiques et nous ?
2: Oui, c'est un peu ça. C'est vrai qu'il y a des chercheurs extraordinaires qui travaillent dans le monde entier sur des sujets incroyables. Mais parfois, c'est compliqué de transmettre au grand public. Et moi, je suis un peu cette passeuse, justement, entre les chercheurs et le grand public pour permettre à tout le monde de découvrir ces recherches incroyables.
1: Et donc, protéger, vous dites, voilà, il faut protéger. Mais protéger quoi ? Parce qu'on a l'impression que... tous les petits gestes du quotidien qu'on fait, là, voilà, faire pipi sous la douche, faire pipi dans le bac à vaisselle, tout ça. Est-ce que ça sert à quelque chose, Chloé?
2: Non, alors faire pipi sous la douche, je sais pas si ça servira vraiment à grand chose. Non, l'idée, c'est de se rendre compte qu'on a quand même un pouvoir en tant que citoyen. On a le pouvoir déjà de consommer, de choisir ce qu'on consomme. Et ce que je peux vous garantir, c'est que selon vos choix, eh ben, les industriels derrière ou la filière dont elle se met en place va complètement changer sa façon de faire si jamais vous faites des choix plus par rapport à votre nourriture. Ouais. Et puis aussi, vous pouvez imposer à votre mère de mettre en place des actions très précises pour que vous puissiez mieux vivre dans votre village, votre ville. On a vu avec la canicule de ces derniers jours que les villes ne sont pas du tout prêtes à supporter la forte chaleur. Et le monde de demain, c'est ça, c'est mettre en place toutes ces solutions qui vous permettent de mieux vivre, d'être en meilleure santé, de mieux manger. Et donc d'être plus heureux à la fin.
1: Ouais. Donc voilà, il a fait, vous en parlez, là, voilà, il a fait très très chaud là, ces jours-ci. Vous dites quoi aux climato-sceptiques ? Alors déjà, est-ce que vous comprenez qu'il y ait des gens qui doutent ? Et quand on vous en parle, quand quelqu'un vous dit « Ah, j'en doute un peu », qu'est-ce que vous leur dites ?
2: Alors pour moi, les gens qui doutent, c'est des gens qui ne veulent pas voir la vérité en face. Et peut-être qu'elle leur fait trop peur aussi. Et j'ai plutôt tendance que c'est politique de l'autruche. C'est-à-dire qu'on met la tête dans le sable, on se dit qu'il ne se passe rien. Et on ne change pas forcément ce qui est en train de se passer autour de nous. Mais les faits sont là, il y a un consensus scientifique qui est énorme. Et puis je veux dire, on le ressent tous aujourd'hui. On voit bien qu'il y a des choses qui sont en train de se passer, de se transformer. Donc soit on décide de ne rien faire parce qu'on voit peut-être juste par rapport à nous et à ce qu'on a envie de faire ou pas. Soit on se projette un petit peu plus. Et moi, je vois beaucoup même de grands-parents qui sont inquiets pour leurs petits-enfants par rapport à ce qui va se passer dans l'avenir. Et c'est aussi toutes ces personnes-là qu'il faut rassurer parce que toutes les solutions existent aujourd'hui. C'est plus qu'une question de volonté de les mettre en place ou pas. Mais les solutions sont là.
1: Et parce que voilà, là, vous dites effectivement qu'il y a des gens qui sont inquiets pour l'avenir, tout ça. Mais est-ce qu'on peut arriver à rendre l'écologie, j'allais dire, un peu marrant ? Quand même.
2: C'est pour ça que je partais sur la partie de l'émerveillement, parce que c'est vrai qu'on parle beaucoup de ce sujet tout le temps de façon très négative ou très politique, alors que ça devrait même pas être un sujet politique, il faudrait même pas qu'il y ait un parti politique à part entière.
1: Oui,
2: ça concerne tous les corps politiques et ça concerne tous les citoyens. C'est avant tout comment est-ce que nous on va vivre en fait dans ce monde, évoluer, grandir, et c'est avant tout une problématique sociétale. Ça n'a rien à voir avec un bord politique. Donc ça concerne absolument tout le monde et ça, il faut bien en avoir conscience. Voilà. Et ça permettrait de dépassionner un peu le débat parce qu'aujourd'hui, on ne peut plus parler de ce sujet. Il y a même des mots qui deviennent tabous. J'ai des collègues journalistes météo qui se font menacer.
1: C'est n'importe quoi.
2: Voilà, et ça devient disproportionné alors que c'est avant tout pour que tout le monde puisse mieux supporter. Il y a quand même encore des personnes qui sont mortes à cause d'hyperthermie, donc de ces coups de chaud cette semaine. Donc, il y a une vraie réalité aujourd'hui dont il faut prendre conscience et bien savoir que tout est là. Mais il faut que nous, on puisse impulser ce mouvement et imposer à ceux qui peuvent décider de le mettre en place.
1: Bon, merci beaucoup. L'émerveillement, voilà un mot qui résonne aussi chez Benoît Prospero, qui est resté avec nous.
0: J'aime le mot émerveillement, bien sûr. Voilà. J'aime Chloé Nabédian parce qu'on se croise parfois avec Chloé au musée. On adore Chloé Nabédian.
3: Elle ne vous connaît pas.
1: Chloé Nabédian, personne. Tout le monde l'aime. Merci, ma Chloé. Merci d'être passé nous voir, Chloé Nabédian.
2: Merci à vous.
1: Donc, la chaîne de vulgarisation scientifique s'appelle Amazing Chloé sur YouTube, Instagram et TikTok. Merci beaucoup. Bon dimanche.
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4: Bonjour et bienvenue dans votre magazine Ma France par ici les économies. Vous connaissez notre objectif chaque semaine, vous redonner du pouvoir d'achat. Et aujourd'hui, on va mettre les mains dans la terre, que ce soit pour nos plantes d'intérieur, nos fleurs ou ce qu'on fait pousser dedans ou dehors. On va tout vous dire pour se faire plaisir, sans se ruiner, avec notre invitée. Bonjour Caroline Munoz.
5: Bonjour.
4: Vous êtes spécialiste jardin, créatrice de contenu et puis autrice de Jardin, toutes mes astuces de A à Z. C'est paru chez Solar. On en reparlera de ce livre magnifique, plein d'astuces et de choses intéressantes. Mais je vous propose, pour commencer, Caroline, de répondre à une première question de Florence. Elle m'a écrit sur Instagram pour vous demander cela. Est-ce que les plantes dépolluantes sont vraiment efficaces? J'hésite à en acheter.
5: Alors, c'est vrai que c'est un thème qui revient régulièrement, parce que effectivement on dit que les plantes sont dépolluantes. Alors il faut savoir que c'est une expérience qui a été faite par la NASA dans les années 80. Mmh. Mais l'expérience a été faite dans une pièce vraiment close, vraiment fermée, hermétique et de petite dimension. Donc aujourd'hui, si on met nos plantes, c'est pas dans des pièces très fermées et de petite dimension. Donc je vais vous dire, oui, ça peut effectivement prendre tout ce qu'on appelle les COV, les composants organiques volatiles qui sont néfastes pour la santé, ça peut en capter certains, mais c'est pas non plus une révolution. Donc oui, on peut en mettre, ça fait pas de mal, mais c'est pas révolutionnaire.
4: Ça fait pas de mal, mais ça fait pas beaucoup de bien. Sinon que c'est agréable d'avoir des plantes à la maison, tout
5: exactement,
4: ça, tout ça, quoi.
5: Voilà, ça peut absorber une petite quantité de l'humidité, ça peut capter un peu la poussière, ça peut capter un peu les COV. Donc tout ça, c'est un peu, mais un peu, plus un peu, plus un peu, bah, pourquoi pas.
4: Bon, on suit aussi les recommandations de l'Agence de la Transition écologique, on ouvre les fenêtres
5: bien
4: deux,
5: sûr.
4: Trois fois par jour, on aère, et puis là, on a déjà un air qui est... Hein, voilà.
5: Exactement.
4: On est d'accord là-dessus. Caroline Munoz, on va évoquer tous les sujets utiles donc autour des plantes, des fleurs et des potagers, en commençant peut-être par nos plantes d'intérieur ou d'extérieur, et puis les fleurs aussi. Où est-ce qu'on en achète sans se ruiner?
5: Alors écoutez, c'est la bonne saison. Ça, c'est la bonne nouvelle. Parce qu'au printemps, qu'est-ce qu'il y a? Il y a plein de fêtes des plantes. Et à ce moment-là, eh bien, vous avez les pépiniéristes qui proposent des plantes à des prix vraiment très intéressants. Donc on peut faire des économies. Vous avez aussi, dans certaines municipalités, ce qu'on appelle des trocs aux plantes,
4: ah oui.
5: Où là on peut échanger ces petites boutures. Donc c'est quand même pas mal. Là aussi, ça permet de faire des économies. Et puis vous avez des associations pour la réinsertion ou autres qui proposent également des plantes avec des pieds qui sont pas très chers. J'ai vu entre 1,50€ et 2€ pour avoir un framboisier, pour avoir même des aromates. Donc ça aussi, c'est les bons plans à connaître. Pour cela, c'est très simple. Vous vous renseignez auprès de votre mairie. Vous avez sur les sites toutes les associations. Et des fois, on est très étonnés. Les fêtes des plantes, etc. Et profiter des beaux jours pour y aller. En plus, je crois qu'il fait beau ce week-end, donc c'est le moment.
4: Je crois que ça va être pas mal, effectivement, beau et chaud. Je sais pas si vous connaissez le site jardiner.com aussi.
5: Bien sûr.
4: Et il référence d'ailleurs, j'ai vu certaines fêtes, certaines foires, etc.
5: Voilà,
4: c'est pas
5: faut,
4: mal.
5: Pas, faut y aller régulièrement, faut regarder. Et puis il y a aussi l'échange et, entre voisins. On s'échange des boutures, des petits pieds, des petits drageons. Bah, pourquoi pas, allez, on en profite.
4: Les réseaux sociaux, bien sûr, des
5: bien
4: groupes.
5: Bien sûr, les groupes, les forums. Les bons plans, ça ne manque pas. Donc, si on veut vraiment acheter pour pas cher, franchement, il y a de quoi faire.
4: Ça,
5: ça rime.
4: C'est une bonne nouvelle, c'est vrai. Et est-ce qu'il y a des espèces moins chères que d'autres, certaines fleurs, certaines plantes qui sont plus bon marché?
5: Oui, alors pour les plantes d'intérieur, vous avez la Sansevieria. Alors, on l'appelle aussi langue de belle-mère, parce qu'en fait...
4: Ça doit piquer alors.
5: Ça pique. Elle a une forme de langue comme ça, et surtout, elle est increvable.
4: D'accord.
5: Donc, la Sansevieria, c'est une des plantes les moins chères qu'on peut trouver facilement. Vous avez aussi le Chlorophytum, qui se trouve facilement, et qui sont vraiment des plantes abordables. Ça, c'est pour l'intérieur. Et pour l'extérieur, bah, y a les œillets d'Inde, ça aussi, c'est pareil, c'est pas très cher. Les capucines, en plus, alors là, ça se multiplie, c'est même envahissant.
4: D'accord.
5: Les pavots, alors les pavots, ça comprend plein de sortes de plantes. Et ça, pour le coup, c'est envahissant également, ça fait plein de graines, mais franchement, ça coûte que dalle.
4: Eh bien, c'est noté. On peut aussi faire des boutures hein, pour partager une plante, l'offrir. honnêtement, ça me paraît inaccessible de faire ça. Est-ce que c'est à la portée de tout le monde? Parce que ça, c'est une économie aussi, c'est magnifique, on a reproduit. Quoi.
5: Bah oui, non, les boutures, c'est assez simple en fait.
4: C'est assez simple, ça veut dire que c'est pas très simple non plus.
5: Non, parce qu'en fait, toutes les espèces ne se bouturent pas facilement.
4: Okay.
5: Donc pour les plantes d'intérieur, ce que vous pouvez faire, c'est que vous prenez une feuille. Alors quand il y a une jointure entre la feuille et la tige principale, eh bien c'est de là que va pousser la racine. Donc en fait, vous enlevez la feuille, vous la mettez dans l'eau, et donc à ce croisement-là, eh bien, elle va produire des racines au bout de 3 semaines, 1 mois. Une fois que les racines sont suffisamment grandes, eh bien, vous mettez en terre. Et là, vous avez votre petite bouture.
4: Donc ça veut dire qu'on la laisse dans l'eau, on voilà. change l'eau régulièrement ou on laisse l'eau qu'on a mis au départ?
5: Non, vous pouvez la laisser. Moi, je la change un peu quand ça verdit avec okay. le soleil. Mais sinon, vous pouvez laisser, il n'y a aucun souci.
4: Au pire, ça ne marche pas. Et puis au mieux, le miracle de la vie.
5: Le miracle de la vie, je vous assure, il marche.
4: Et le miracle de la vie est gratuit. Celui-là,
5: voilà, c'est ça,
4: nous,
5: c'est
4: on
5: ça.
4: Prend tout ce qui est gratuit ici. Quelles plantes on peut trouver dans la nature, Caroline Munoz, pour les ramener légalement à la maison?
5: Alors, vous avez les orties. Alors, les orties, figurez-vous que c'est très bien parce qu'on peut faire du purin d'ortie. Alors, pour cela, c'est très simple. Vous prenez vos feuilles d'ortie, vous les laissez macérer dans de l'eau, vous remettez de temps en temps, ça pue, c'est une horreur. Mais c'est très bon pour les plantes. C'est plein d'azote et ça va permettre aux plantes de grandir et okay. c'est gratuit. Donc, bon. Ça aussi, c'est encore un bon plan. L'ail des ours se trouve facilement en forêt également.
4: Okay.
5: Ça, c'est une belle plante qu'on peut cueillir. Vous avez aussi la menthe sauvage, le romarin qui se
4: c'est
5: trouve.
4: Vrai. Ouais, c'est vrai.
5: Et tout ça, vous en avez pléthore dans le sud de la France. Donc, vous pouvez en ramasser. Alors, attention, il y a une réglementation. On ne ramasse pas tout et n'importe quoi. Les espèces protégées, on ne peut pas les ramasser, bien évidemment. Et surtout, si vous faites de la cueillette de fleurs ou autre, il ne faut pas que ça dépasse ce que vous pouvez tenir dans votre propre main. Vous voyez ?
4: Ah, d'accord.
5: Si vous dépassez ça, ça veut dire que déjà, on est sur un aspect commercial et à ce moment-là, vous n'avez pas l'autorisation. Donc, okay. si ça tient dans la paume de votre main, vous avez le droit de cueillir ce que vous voulez. Attention, si ce n'est pas protégé.
4: Donc, on se renseigne sur ce qui est protégé parce
5: bien
4: que
5: sûr.
4: Ça peut dépendre des régions. Et puis, effectivement, il faut que ça tienne dans la main.
5: Voilà, dans simplement. La main.
4: Ah bah c'est super, on apprend plein de choses avec vous. Bon, je suis avec Caroline Munoz, elle est experte sur les sujets de jardin, créatrice de contenu. Vous avez aussi sorti ce livre, Au jardin, toutes mes astuces de A à Z. Tiens, ça me fait penser, j'ai vu que vous parliez notamment des solutions naturelles, et donc pour le coup, encore une fois, gratuites, pour faire face aux nuisibles dans ce livre.
5: Ah oui, alors ça c'est très important, parce que je suis vraiment contre tous les produits de phytosynthèse, etc. Et pour le coup, il y a plein de solutions naturelle. Nos ancêtres le faisaient, pourquoi pas nous? Par exemple, pour les pucerons. Vous utilisez du savon noir. Savon noir que vous mélangez avec de l'eau, vous pulvérisez sur vos rosiers et les pucerons partiront. Pas la peine d'utiliser des produits qui coûtent
4: donc,
5: une blinde.
4: Pas de pesticides,
5: blinde.
4: Quoi, en fait. En
5: voilà,
4: gros,
5: pas
4: ça.
5: De pesticides.
4: Ouais.
5: En plus, ça coûte très cher, c'est nocif pour la santé, je vois pas d'intérêt. Donc franchement, vous prenez du savon noir, ça coûte pas cher et vous vaporisez. Sinon, vous pouvez acheter des larves de coccinelle. Alors ça se vend dans plein de magasins, Truffaut, Botanique, Jardiland, etc. Vous achetez des larves, vous les mettez sur vos rosiers et les coccinelles, eh bien ça mange les pucerons, je crois. Alors je vais peut-être dire une bêtise, mais je crois que c'est 1000 pucerons par jour.
4: Donc c'est très efficace.
5: Ouais, ouais. Voilà.
4: Et figurez-vous que certaines communes offrent des coccinelles, en tout cas des larves de coccinelles pour les habitants lorsqu'il y a pas mal de pucerons. Donc renseignez-vous aussi, peut-être dans votre commune, on va vous offrir un petit paquet de larves de coccinelles et ça c'est sympa. Caroline Munoz, est-ce qu'il est encore temps de se lancer pour un potager? Parce que un potager qui tourne bien, c'est jusqu'à 1500 euros d'économie quand même sur une année, c'est énorme.
5: C'est énorme.
4: Mais est-ce qu'il est trop tard ou on peut encore y aller?
5: Non, vous pouvez jusqu'à mi-juin. Alors les saints de glace sont passés. Les saints de glace, ce sont ces trois saints, c'est le 11, 12 et 13 mai, où on a des risques de gelée. À partir de cette date, vous pouvez tout mettre en terre. Donc on y va. Les tomates, les courgettes, tout ça on met en terre. Et vous pouvez y aller jusqu'à fin juin même. C'est le moment de le faire. Vous retournez bien la terre, vous préparez votre sol et vous mettez en terre. Et croyez-moi, c'est une satisfaction incroyable.
4: Satisfaction et en plus des économies. Et ça, nous, on aime à chaque fois. Est-ce qu'il faut s'équiper et de quoi? Parce qu'on peut avoir aussi ce réflexe quand c'est la première fois de se suréquiper. C'est des dépenses inutiles. De quoi on a besoin pour faire notre petit potager?
5: Oh ben, je vais vous dire, c'est la binette.
4: Et ben voilà.
5: Voilà.
4: Donc la binette.
5: Rappelle-toi binette, c'est des jours de fête. Vous avez la binette, la bêche et le râteau. Ça c'est la base pour retourner la terre. Allez. Après bon, on va dire le sécateur pour tailler, les gants. Bien sûr, on se protège. Après, vous avez l'arrosoir, évidemment. Et puis, éviter tous ces trucs motorisés, les motoculteurs, les broyeurs, les scarificateurs.
4: C'est ça.
5: Ça coûte cher, vous pouvez les louer. Il y a des marques qui louent ce genre d'outils. Il y a aussi des aides entre voisins. Ça, c'est aussi... il y a des sites pour ça. Mm-hmm. Où vous pouvez entraider et donc vous prêter les outils. Donc, non, franchement, ne dépensez pas trop non plus. La base, c'est la bêche, la binette, l'arrosoir, les gants et le sécateur.
4: Et on le rappelle, alors il n'y a peut-être pas besoin de tout ça, mais ça peut marcher aussi en appartement. On peut faire pousser des petits fruits et légumes aussi en appartement.
5: Bien sûr, dès qu'on a même une petite fenêtre ou quoi que ce soit, une petite jardinière, il n'y a rien de plus satisfaisant. Vous avez une fenêtre, vous mettez votre jardinière et vous plantez vos aromates, votre menthe, votre basilic, votre romarin, tout ce que vous voulez. Et vous ouvrez votre fenêtre de cuisine, vous cueillez ça, vous mettez ça dans vos salades. Franchement,
4: on est d'accord. C'est non seulement c'est une satisfaction, mais en plus, tous ces petits aromates, ça coûte une fortune quand on les achète au supermarché.
5: Puis en plus, il faut aussi avouer qu'en ce moment, comme c'est la saison, les prix augmentent. Donc voilà, essayez d'être malin et cultivez vous-même.
4: On va parler de l'eau rapidement, Caroline Munoz. C'est un vrai sujet. Parfois, il y a des restrictions, elles manquent, on ne sait pas trop comment gérer ça. Et puis ça a un coût, bien sûr.
5: Bien sûr.
4: Comment on fait pour gérer l'eau, que ce soit pour son potager, ses plantes, pendant l'été?
5: Alors, le meilleur moyen, c'est le récupérateur d'eau. Il faut savoir qu'il y a des récupérateurs d'eau aussi bien pour les jardins que pour les balcons ou autres. Hein. Donc, les récupérateurs d'eau ne sont pas sur des tarifs excessifs. Donc, c'est très rentable. Ensuite, vous avez ce qu'on appelle les ollas. Alors, les ollas, ce sont des petits pots en terre cuite avec un couvercle que vous pouvez mettre en terre. Et en fait, par capillarité, ça va diffuser l'eau dans la jardinière, ce qui vous permet d'avoir une autonomie de presque 8 jours. Dans le sud de la France, près des oliviers, on plante des ollas et ça permet une autonomie de 15 jours.
4: Récupérateurs d'eau de pluie, des communes, des intercommunalités, vous les finance, parfois vous les donne, renseignez-vous aussi auprès de votre commune. Quand on veut se perfectionner sur le jardinage, il y a aussi une offre infinie en ligne, Caroline. Alors pour vous faciliter la tâche, à vous qui nous écoutez, on a choisi une créatrice de contenu qui est une valeur sûre. Bonjour Ophélie Dambé.
6: Bonjour.
4: Ta mère nature, hein, sur les réseaux et sur YouTube aussi.
7: Est-ce que ton balcon profite de la lumière du matin?
8: Du soir?
7: Ou alors c'est le plein canard H24?
8: Si c'est tous écos, oublie la laitue et pense plutôt aux plantes méditerranéennes comme le thym, le romarin, la lavande, la cinéraire maritime. Des plantes dures à cuire, quoi. Why not des tomates, des aubergines, des poivrons, si tu penses à les arroser.
4: Ophélie, pourquoi ta mère nature?
6: Moi, j'avais un peu envie de rendre ce sujet, peut-être le dépoussiérer un petit peu, donner envie aux plus jeunes de se lancer, de montrer qu'on peut aussi retrouver des joies d'enfant à faire ses propres semis, à expérimenter. Et j'essaye aussi de dire que voilà, la nature, le jardinage, tout ça, c'est pas forcément que le monde des bisounours. Mmh. On se confronte aussi parfois à des erreurs et c'est ça qui est chouette en fait. C'est aussi déculpabiliser les gens, leur dire que le syndrome de la main verte, ce n'est qu'une légende urbaine et qu'on peut passer des très très bons moments à jardiner et que c'est intergénérationnel.
4: On peut se faire plaisir, on sait ce qu'on mange à la fin et puis on fait des économies. J'imagine que c'est tout ça qui fait que ça revient vraiment à la mode, c'est vrai?
6: Oui, tout à fait. Moi, j'ai vraiment vu un bond d'intérêt au moment du coronavirus. Il y a eu vraiment ce besoin de se reconnecter un peu à ces sujets-là, à l'autonomie alimentaire, à la santé, et aussi faire les choses par soi-même. Je pense qu'on est nombreuses et nombreux à faire des métiers qui sont déconnectés du sol, déconnectés de la nature, et donc de remettre les mains dans la terre, ça reconnecte aux choses peut-être un peu concrètes.
4: Et quels sont les gros sujets alors du mois de mai, peut-être du mois de juin pour les jardiniers en herbe?
6: Ah bah là on est sur l'autoroute du soleil, il y a beaucoup de choses à faire. Alors moi je suis pépiniériste, donc c'est vrai que la période des semis là elle est passée. En tout cas pour la période du printemps, j'ai fait la majeure partie de mes semis. Et donc on est sur la période de plantation, donc tous les légumes du soleil, de la ratatouille, les courgettes, les tomates, les aubergines, tout ça on les met en terre. A priori les plus grands froids sont passés. Et donc il y a tout le sujet aussi aussi de nourrir le sol. Donc j'espère que tout le monde a bien préparé ses pots et son sol avec de l'amendement, donc du compost, pour accueillir ces nouvelles plantes qui ont aussi besoin d'être nourries. Donc c'est tout ça qu'on fait en ce moment. Et aussi nos premières récoltes. Moi, j'ai des super salades là qui sont prêtes à être récoltées cet après-midi ou demain. On a pas mal de feuilles à récolter en ce moment.
4: Magnifique. Merci beaucoup, Ophélie Damblay. Donc, Ta Mère Nature sur les réseaux sociaux, sur YouTube, tout ça, c'est gratuit. C'est plein de bonnes idées. Allez voir. Et en tout cas, merci pour votre participation.
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4: En version magazine, le thème aujourd'hui, on s'occupe de nos plantes fleurs potagers avec Caroline Munoz, spécialiste jardin, créatrice de contenu, et également autrice de Jardin, toutes mes astuces de A à Z. Et c'est paru chez Solar. Et puis Sébastien Vitevert vient de nous rejoindre. Bonjour Sébastien.
9: Bonjour.
4: Vous êtes fondateur de Graines de Troc, grainesdetroc.fr. C'est quoi Graines de Troc?
9: Alors, Graines de Troc, c'est une initiative pour échanger les semences et une plateforme d'échange de graines en ligne, mais aussi la mise en avant de toutes les manières d'échanger nos graines.
4: Et l'intérêt d'échanger nos graines, au-delà de la partie, comment dirais-je, pouvoir d'achat, c'est aussi, bien sûr, de partager toute une diversité, de découvrir aussi des semences, j'imagine.
9: Alors effectivement, l'échange sur Internet, c'est juste le coup d'un timbre. En médiathèque, dans les grainothèques, c'est libre et gratuit. Et donc, c'est le fondement de l'échange gratuit. Mais au-delà de ça, effectivement, on échange nos savoir-faire, on échange une biodiversité très, très large. Et on fait vivre ainsi une biodiversité qui existe pas aussi quantitativement ailleurs, en fait. Enfin, c'est vraiment le jardin collectif global en France, qui est partagé de manière simple.
4: Alors, sans entrer dans les détails, parce que c'est un sujet complexe hein, quand même, les semences, notamment à l'échelle européenne, il y a beaucoup de réglementations. Mais là, l'idée, c'est que vous partagez de manière libre, c'est-à-dire il y a aussi des formes expérimentales, il y a toute une philosophie autour de ça.
9: Oui, complètement. En fait, je pense qu'avant de se focaliser sur des choses très complexes, effectivement, la législation est peut-être voulue... complexe à dessein, mais au-delà de ça, c'est très simple de se partager des graines. Il faut juste un moment je pensais sur la question, et c'est très simple d'apprendre déjà simplement en récoltant quelques premières graines et même en se plantant et puis en allant voir pourquoi ça marche pas, pourquoi qu'est-ce qu'il faut faire. En fait, les gestes à connaître sont assez simples et ça permet de connaître la plante de A à Z. Ça permet de mieux appréhender, je pense. Le cycle végétal et ça facilite franchement le jardinage. Avoir une abondance de graines dans nos sachets pour semer, y compris se faire avoir un peu par les limaces, se faire avoir un peu par le mauvais moment, c'est pas grave. Au moins on a une abondance facilement accessible puisque ça vient de nos jardins.
4: Les limaces, vous avez une solution pour ça, Caroline Minot, non?
5: Oui, alors il y en a plein qui sont proposés. Il y a les coquilles d'œufs, mais bon, parce qu'elles n'aiment pas ramper sur les coquilles d'œufs. Mais ce qui marche le mieux, c'est la planche pourrie à l'envers, parce qu'en fait, elles sont attirées par la petite planche, elles se mettent dessous, et le matin, vous vous levez, vous enlevez, elles sont toutes sous la planche, et ça, c'est ce qui marche le mieux, c'est ce qu'on m'a dit, je ne sais pas.
4: Merci beaucoup.
9: J'ai une alternative, éventuellement, c'est en permaculture, on dit la gestion par l'absence d'action, en fait, elle se régule toute seule aussi, et en fait, moins on se bat, plus elle nous laisse tranquille et plus la résilience se fait. Voilà, c'est une approche qu'on a et qui marche plutôt bien. Plus on se bat, plus elle se multiplie, et c'est le début des galères.
4: Bon, entre la planche pourrie et puis rien faire, on pourra tester tout ça. Merci Sébastien Vitevert, fondateur de Graines de Troc, c'est sur grainesdetroc.fr. Caroline Munoz, vous êtes spécialiste jardin, créatrice de contenu, autrice donc de Jardin, toutes mes astuces de A à Z. Un petit quiz, le vrai faux, hein, avant de nous quitter pour avoir les idées claires sur ce sujet. Mm-hmm. Vrai ou faux, les plantes d'intérieur dépolluent réellement l'air d'un appartement?
5: Pas vraiment, un tout petit peu, mais pas beaucoup.
4: Le marc de café est bon pour toutes les plantes, vrai ou faux?
5: Vrai, c'est bon, bon, faut pas en mettre trop non plus, mais c'est très bon, plein d'azote.
4: Une plante qui jaunit manque forcément d'eau?
5: Pas forcément, mais c'est un des signes principaux.
4: Les foires aux plantes permettent souvent d'acheter moins cher qu'en jardinerie.
5: Oui, il faut y aller. C'est en ce moment, c'est le printemps, on fonce.
4: Les plantes ont besoin d'être arrosées tous les jours en été, vrai ou faux?
5: Faux. Faut pas arroser tous les jours, sinon vous allez aussi avoir des feuilles jaunes. Donc non, on n'arrose pas tous les jours.
4: Vrai ou faux, Caroline, on peut faire pousser des tomates sur un simple balcon?
5: Oui, bien sûr, surtout les tomates cerises. Oui, bien sûr, il faut en profiter.
4: Un petit mot qu'on n'a pas précisé tout à l'heure sur les récupérateurs d'eau de pluie, d'ailleurs, sur les balcons. Attention à la capacité du balcon à accueillir du poids. Vérifier auprès de la copro le poids.
5: Hein. Effectivement, il faut vérifier auprès des syndics, demander le poids possible, parce que ça pèse très lourd quand c'est rempli d'eau.
4: Voilà, ça il fallait le dire. Les OIA permettent réellement d'économiser de l'eau, vrai ou faux?
5: Vrai, puisque ça permet par capillarité de diffuser l'eau de façon diffuse et lente.
4: Caroline Munoz, spécialiste jardin, créatrice de contenu, autrice de jardin, toutes mes astuces de A à Z, c'est chez Solar. Merci en tout cas pour vos éclairages, et puis j'espère que vous qui nous avez écoutés, maintenant vous y voyez plus clair. 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La semaine prochaine, on va déménager ensemble. Vous pouvez m'envoyer vos questions par ici les économies@radiofrance.com.

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1: Tourne qui, comme chaque dimanche, vous révèle les secrets de tournage de nos films français comme nulle part ailleurs. Et aujourd'hui, j'ai le plaisir d'accueillir celle qui a été la maîtresse de cérémonie du Festival de Cannes, la comédienne Eye Haidara. Bonjour Eye.
2: Bonjour.
1: Alors c'était comment Cannes?
2: Ouh là là, c'était une grosse cascade.
1: Ah oui,
2: voilà, d'émotions.
1: C'est thématique. Alors on vous a vu dans Le Sens de la Fête, la série En Thérapie, et vous êtes donc actuellement à l'affiche du film Mata, un film d'action au féminin réalisé par Rachel Lang, qui est également notre invité. Bonjour Rachel.
3: Bonjour.
1: Et soyez la bienvenue. Et à vos côtés, pour compléter donc ce tour de table, notre troisième invité, métier de l'ombre, qui a été précieux sur ce tournage. Vous avez fait toutes vos cassades vous-même. Ayez, on va y revenir.
2: Ouais.
1: On va y revenir.
2: Ouais, ouais.
1: C'est Florian Beaumont qui nous accompagne. Bonjour Florian.
4: Bonjour.
1: Vous êtes assistant réglage cascade et on va voir en quoi consiste votre fonction sur un tournage. Mais d'abord, un mot de l'histoire du film, évidemment. Ayez, vous interprétez donc Mata, le personnage titre, agent du service action à la DGSE. Tiens, vous nous racontez l'histoire en deux phrases et puis on lance la bande-annonce.
2: Waouh, en deux phrases. Alors, ouais. C'est une agent blessée lors d'une opération clandestine et elle est blessée et rapatriée en France et elle ne sait pas ce qui est arrivé à son binôme. Mm-hmm. Donc, elle cherche à avoir des informations, ce qui lui est complètement interdit. Et donc, voilà, elle va commencer à devenir parano, elle va essayer de chercher, de trouver la vérité de ce qui arrive à son binôme.
1: Et là, c'est le drame. Bande-annonce.
5: Nous sommes allés faire cette visite. Antoine ne voulait pas, il le sentait pas. J'ai insisté pour qu'on y aille.
6: Capitaine, votre condition physique vous éloigne de l'action.
5: Ceux qui tirent les ficelles sont pas dans le désert. Je les cherche. Je les traque. Tous les jours.
7: Tu vois, moi j'aime comprendre les choses, et là dans cette situation, il y a un truc qui cloche.
5: On a tous un secret.
6: Vous n'êtes qu'un petit maillon sans vision globale. Votre métier, c'est aussi de l'accepter.
1: Extrait du film Mata, actuellement au cinéma. Eye Haidara, je vais vous demander de fermer les yeux et de vous replonger. Début 2025, elle en frissonne. Au moment du tournage, où vous avez tourné donc à Strasbourg, en Suisse, en Isère, au Maroc, là, sans réfléchir, quelle est la première image du décor ou du paysage qui vous revient en tête?
2: Le Maroc, c'était formidable. C'est un grand désert. Je suis allée dans les dunes de sable. Et c'est magnifique. Le Maroc, c'est un décor de film. Enfin, j'ai pas l'habitude de voir des plaines comme ça.
1: Conditionné pour film.
2: C'est émouvant en fait.
1: Et puis il y a eu une préparation particulière aussi sur ce film, inédite même. Rachel Lang, vous avez inscrit les acteurs principaux à un stage en collaboration avec la DGSE.
3: Oui, c'est ça. Ils ont fait un stage d'immersion dans la clandestinité. C'est-à-dire que pendant 3 jours et 3 nuits, ils ont été sans leur téléphone, sans leur carte d'identité, sans carte de crédit, avec que de l'argent liquide et tickets de métro en carton, amenés à se débrouiller et à suivre des missions. Voilà, c'était assez dingue ce qu'ils ont vécu.
1: Incroyable. Ayez, quel est votre souvenir de ces 3 jours? Je vois votre regard dépité. C'était comment cette immersion?
2: Non, mais vraiment, je pense que sur le coup, moi, j'avais pas bien compris ce qu'elle voulait qu'on fasse, Rachel. Donc, je voyais pas trop. Et puis, je voyais pas trop l'intérêt. Donc, je l'ai suivi. Je me suis dit, allez, vas-y. Suis, n'écoute pas, laisse-toi faire. Et je crois que ce qu'elle a cherché à nous faire ressentir, et c'est vraiment quelque chose qui s'est inscrit dans notre corps, c'est cet endroit-là où se trouvent ces agents de tension, d'attente, d'adrénaline, et vraiment pendant ces 3 jours-là, à recevoir des missions comme ça sur le téléphone.
1: Des missions, mais de quoi? Vous avez fait quoi?
2: Alors,
1: comme mission?
2: Alors, on ne peut pas tout dire.
1: Hein. Ah, c'est sous le secret,
2: mais
1: la confidentialité.
2: Oui, bien sûr, il y a des choses qui sont très confidentielles.
1: On était vraiment dans la vraie vie.
2: On a vraiment des vraies missions qui correspondent à des tests que passent les personnes qui veulent être recrutées, agents secrets.
1: Ouais.
2: C'est les premiers tests. Et j'ai jamais vécu ça. Et donc, ça fait que une fois arrivé sur le plateau, il y avait une bonne partie du personnage qui était déjà inscrite.
1: Ça a été aussi, au-delà de cette préparation-là, un gros rôle physique pour vous. Ayez, vous avez des scènes de baston, vous les avez toutes réalisées, sauf pour les chutes, hein, c'est ça?
2: Oui, il y a une chute que je ne l'ai pas faite.
4: C'est la seule.
1: C'est la seule. Ouais. Et alors justement, la personne que vous venez d'entendre, c'est l'une des personnes de l'ombre indispensables sur ce tournage. Florian Beaumont, vous êtes assistant réglage cascade pour le cinéma. Est-ce que vous pouvez nous dire en quoi ça consiste exactement?
4: Préparer une scène d'action du début à la fin. Donc on en discute avec la réalisatrice. Savoir des besoins, de ce qu'on a envie de voir à l'image, de l'intensité des chorégraphies. Et puis après, on se rejoint avec les acteurs. Donc là, en l'occurrence, une bonne actrice qui était bien physique, qui avait envie aussi, qui était très à l'écoute. Donc c'était très agréable pour nous. Et puis bah ensuite, on tourne.
1: C'est que les scènes de baston que vous chorégraphiez ou ça peut être autre chose ?
4: Non, on chorégraphie tout ce qui a un attrait à du danger ou de l'action dans un film.
1: Par
4: dans
1: exemple.
4: Une série. Ça peut être passer à travers une vitre, ça peut être se faire percuter par une voiture, quelqu'un qui se met en feu. Enfin voilà, là j'énumère les grosses cascades, mais en tout cas, oui, ça va.
1: Ouais. Alors, il y a une scène d'action très marquante dans le film, Mata, c'est celle dans la cuisine. Comment on prépare une scène comme ça, Florian ?
4: Déjà, on l'a. Comme je disais, c'est qu'on en a discuté déjà avant de ce qu'on voulait voir. Nous, on a lu le scénario, donc on sait où est-ce qu'on en est dans l'histoire. Et puis ensuite, nous, on crée un petit bout de chorégraphie.
1: Ouais.
4: Ensuite, on la valide. Et puis ensuite, on la prépare avec notre actrice.
1: Ayez, est-ce que vous pouvez nous raconter un peu comment ça s'est passé ? Quels sont vos souvenirs de cette scène ? Les anecdotes de tournage de cette scène de baston dans la cuisine ?
2: Alors déjà, la première rencontre avec Florian et ses équipes, c'était assez... C'est assez impressionnant, je dois dire. Je suis arrivée dans un espèce, c'était un donjon.
4: Un dojo,
1: c'est pas pareil.
4: C'est autre chose.
1: C'est Cannes, c'est post-Cannes.
2: Et donc, je suis arrivée là. Il y avait rien. On l'a fait, mais c'était marrant parce que eux, ils avaient déjà une vision, parce qu'ils ont déjà, certains codes. Et ils se sont dit, tiens, à mon avis, bon, il y aura un petit peu ça. On l'a fait avec 2-3 tables. Et c'est ça. C'est une chorégraphie.
1: Mmh.
2: C'est une chorégraphie. Du coup, j'y arrive plus. Je savonne.
1: Non, c'est pas grave.
2: C'est une chorégraphie.
1: Et alors, du coup, une fois sur le tournage, quelles sont les astuces ? Parce qu'il y a un moment donné, une main ébouillantée, on voit la main qui finit dans une casserole et tout. J'imagine que ce ne sont pas de vrais ustensiles sur les assiettes qui éclatent.
4: En tout cas, voilà, les assiettes qui éclatent, ou en tout cas, les ustensiles qui vont être au contact direct avec l'acteur ou, enfin, l'actrice et les cascadeurs. On essaie de faire en sorte que ça soit du rubber.
1: Du quoi ?
4: Du rubber.
1: Rubber. Qu'est-ce que ça veut dire ?
4: C'est du plastique. Plastique.
1: D'accord.
4: Mou.
1: Ah,
4: c'est pas du plastique dur, c'est du plastique mou. Et en fait, ça permet de pouvoir toucher sans qu'on se fasse mal.
1: Et donc, quand il y a de l'eau qui est bouillante, quelqu'un, c'est quoi ça,
3: c'est une collaboration avec l'accessoiriste. Parce qu'en fait, il y a le making-of qui est sorti il n'y a pas longtemps sur YouTube que tout le monde peut aller voir. Et on voit l'accessoiriste dedans qui prépare des couteaux justement en bois qui va recouvrir après. Et l'accessoiriste, là, pour l'eau bouillante, il a mis une petite solution, une petite poudre qui fait effet.
1: Ah oui, il voilà. n'y a pas d'eau dans la casserole.
3: Non, il n'y a pas d'eau bouillante.
1: Oui, non, évidemment. Mais on aime bien connaître les petites astuces. Puisqu'on est dans les secrets de tournage, il y a une autre scène au début du film, une course-poursuite dans le désert du Sahel avec coup de feu, explosion de vitres, etc. Comment on tourne une scène comme ça ? Déjà, est-ce que c'est vous qui conduisez vraiment, Ayez ?
2: C'était moi qui étais au volant. Mais voilà, il y a vraiment les bruits, les impacts. Moi, je me souviens qu'à un moment donné, j'ai eu une parano parce que...
3: On a failli, le premier jour de tournage, on a failli perdre Ayez.
1: Ah bon ?
2: Mais j'ai eu une explosion de voilà. Le faux sang, en fait.
1: Ouais.
2: C'est perles comme ça, rouges, qui font plaque et puis qu'après, on arrange en VFX. Il y a quelque chose qui m'a touchée, ce qui a fait que là, au niveau de la joue, j'ai eu un espèce de choc, un peu quelque chose de très chaud, de brûlant. Et étant donné qu'on était rentré déjà dans un stage et que j'étais un peu parano, j'avais déjà la mata parano, je me suis dit, c'est un faux tournage, je voulais plaisir.
1: Non,
2: j'ai flippé. C'était juste, ça avait chauffé, ça avait gonflé, puis ça avait dégonflé juste après.
1: Ah, vous êtes rentré dans une paranoïa sévère.
2: Dans une parano. Et puis en plus, il y avait un médecin sur le plateau qui me dit « Non, mais vous avez juste été brûlé, mais vous allez voir, il y a un chirurgien qui va passer ce soir, il va vous dire ce qu'il faut faire. » Je me suis dit « Mais je suis défiguré, j'ai eu peur, il n'y avait pas de miroir, rien du tout. » Mais voilà, c'était juste une grosse peur.
1: Et donc, ouais, justement, le faux coup de feu, comment on recrée ça ? C'est un truc qui explose sur vos vêtements ?
2: C'est une petite pochette qu'on a, comme ça. Et au moment de l'impact... Il y a une personne qui appuie sur un bouton et là ça explose.
1: Rachel Lang, en tant que réalisatrice, vous êtes placée où vous sur une scène comme ça ? Parce que vous n'êtes pas dans la voiture avec eux, évidemment.

0: du film Mata, actuellement au cinéma, avec Eye Haidara, notre invité en compagnie de la réalisatrice Rachel Lang et de l'assistant réglage aux nombreuses cascades du film, Florian Beaumont. Un film tourné entre janvier et mars 2025, en Isère, à Paris, au Strasbourg et au Maroc. Et c'est l'heure de la séquence souvenirs sensoriels de tournage. Eye Haidara, en repensant au tournage des scènes au Maroc, quelle odeur vous revient en tête?
1: L'odeur du thé à la menthe.
0: Ah, vous en avez beaucoup bu là-bas?
1: Ouais, moi j'adore le thé à la menthe, je me souviens de ça. Et je crois que les régisseurs s'en sont rendus compte très vite et chaque fois il y en avait un qui était à côté de moi et qui me disait « un petit thé ».
0: Rachel Lang, en repensant au tournage des scènes marocaines et dans les montagnes en Isère, quels sons vous a particulièrement marqué sur place?
2: Je pense qu'en Isère, c'est le son de la neige, parce qu'on l'a attendu longtemps. On a changé nos décors exprès. En fait, c'était fin mars, il n'y avait plus de neige nulle part. Et au fur et à mesure qu'on voyait le temps qui n'arrivait pas, on a eu la chance, grâce à un chef régie qui était un peu souple, de même changer de département au dernier moment.
0: Ah ouais, on peut
2: et,
0: faire ça.
2: Pour aller chercher la neige. Et après, la neige, ça nous amène dans un univers qui est phoniquement hyper feutré, hyper intéressant, qu'on n'a pas tellement exploité, parce que c'était plus pour l'image qu'on avait besoin de la neige. Pour faire le contraste avec le désert du début du Maroc et avoir les montagnes et la neige après. Voilà, je dirais que c'est ça.
0: Le son béni de la neige, donc, ouais. Qui arrive enfin. Eye Haidara, si vous deviez retenir une sensation physique de ce tournage?
1: Le mal de cou. Ouais, j'ai eu très mal là, tout le temps.
0: Sur les trapèzes.
1: Sur les trapèzes, ouais, cou, trapèze, entre l'escalade, les cascades.
0: Florian qui dit oui de la tête.
1: Et puis même, je crois que la tension de Mata, la tension intérieure qu'elle a eue Mata, qu'avait Mata, je pense que ça a beaucoup travaillé ici là.
0: Vous avez trouvé un bon ostéo depuis?
1: Oui, j'en ai une très très bien.
0: Parfait, on récupère ses coordonnées. Quel souvenir gustatif gardez-vous de ce tournage?
2: On a été quand même dans toutes les spécialités. On a mangé de la soupe à la farine.
1: On a goûté la soupe à la farine.
0: Alors,
2: pour le carnaval.
0: Oui, parce que ça, c'est un élément de l'enquête, justement, la soupe à la farine dans le film. Vous en avez vraiment mangé sur le tournage?
2: On a bu en fin de tournage, la nuit, la vraie nuit du carnaval, on a bu de la soupe à la farine.
0: Alors, c'est
2: délicieux.
0: C'est vrai que c'est bon?
2: C'est des oignons, du beurre, de la farine, c'est du bouillon, c'est.
1: J'ai pas eu le même retour. J'ai pas le même retour, je dois vous dire.
0: Ça vous a pas plu?
1: Ah, pas du tout.
0: Parce que moi, franchement, en voyant le film, ça ne me donne pas très envie.
1: Pas du tout. Mais il y en avait plein du ressenti de Rachel. Il y en avait aussi de mon ressenti. Voilà, on n'est pas. Il n'y a pas d'unanimité là sur l'histoire de la soupe à la farine. J'ai pas trouvé d'intérêt.
0: Florian Beaumont, comment est-ce qu'on devient assistant réglage cascade?
3: D'abord, on est cascadeur. On fait ses armes en tant que cascadeur.
0: Donc il faut faire une école.
3: Alors, pas forcément, mais il y a des écoles. Enfin, il y en a une que je peux citer qui s'appelle le Campus Univers Cascade, qui forme des élèves que j'ai fait et où j'ai l'occasion d'enseigner maintenant quand j'ai du temps. Ou bien de venir, moi je donne des cours par exemple à Paris, il y a des stages, il y a plusieurs équipes qui permettent l'accessibilité à ce métier plus facilement qu'à mon époque déjà, alors que je ne suis pas bien vieux.
0: C'est plus facile d'être cascadeur pour le cinéma aujourd'hui qu'il y a quelques années?
3: En tout cas, il y a plus de facilité, il y a plus de chemin.
0: Il y avait
3: zéro chemin et il y a un peu plus de demandes avec les plateformes. Forcément, on demande de plus en plus de monde et il y a de plus en plus besoin de gens. Et c'est aussi un peu plus simple pour les jeunes cascadeurs de partir à l'étranger maintenant. Là où nous, quand on allait faire des films américains ou quoi que ce soit, c'était vraiment un événement, c'était quelque chose. Quoi.
0: Et maintenant, c'est plus régulier?
3: Maintenant, c'est un petit peu plus ouvert, c'est un petit peu plus simple. Maintenant, comme c'est plus simple, il y a plus de monde. Donc, plus il y a de monde, moins c'est...
0: Plus c'est dur d'y rentrer.
3: Ouais,
0: donc, il faut s'entraîner tôt.
3: Il faut s'entraîner tôt, il faut faire des arts martiaux, essayer de travailler les compétences les plus importantes, c'est-à-dire le combat et la chute. C'est 90% de notre métier. Et puis après, il y a toute la partie cascade, on va dire, plus spécifique. Se prendre une voiture, se mettre en feu, se défenestrer, se jeter dans des escaliers. Enfin, ouais.
0: Rachel Lang, avec quoi avez-vous envie que les spectateurs repartent après avoir vu votre film Mata?
2: J'ai envie qu'ils repartent en ayant vécu quelque chose, en ayant eu une petite aventure qui les brûle, mais qui ressortent indemnes et nourris.
0: Merci beaucoup Rachel Lang d'avoir été avec nous. Votre film Mata est au cinéma depuis mercredi avec Raphaël Personnaz, Mélanie Laurent, Joséphine Japy, Hakim Djemili, Chloé Jouanet et vous, Eye Haidara. Merci d'avoir été avec nous.
1: Avec grand plaisir.
0: Merci Florian Beaumont de nous avoir révélé quelques secrets sur votre métier, sur les cascades du cinéma. Ça tourne, ça revient la semaine prochaine, même heure, même fréquence, et c'est quand vous voulez en replay sur ici.fr.
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0: Chanson originale de l'année, c'était aux Victoires de la Musique en 1985. Hommage ce matin sur votre radio ici aux plus illustres jazzmen, tous conviés à s'illustrer dans la boîte de jazz de monsieur Michel Jonas.
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0: Debout très tôt avec, on l'espère, hâte de retrouver votre programme matinal. Ici dès 6h, c'est parti. En tout cas, votre équipe du dimanche est installée. Fabien à la rédaction en chef, à la technique, c'est Vincent Oumaïma au standard et Cyril Ardo-Redon pour l'actualité de ce dimanche 7 juin. Bonjour Cyril.
3: Bonjour François-Xavier, bonjour la France.
0: Dans l'info ce matin, dites-nous.
3: Nous sommes à quelques jours du début de la Coupe du Monde avec un match de préparation pour les Bleus demain soir. Dernier entraînement public avec plein d'enfants. On y était et on vous raconte tout dans quelques instants.
0: C'est évidemment avec nous ce matin. Soyez là.
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0: Excellent choix que celui de vous réveiller ici. Bienvenue, il est 6h. Infos, Cyril, à la une, 5000 personnes sont attendues cet après-midi à Fleurance, dans le Gers.
3: Une marche blanche en hommage à Liana, collégienne de 11 ans, retrouvée morte jeudi. L'émotion est immense dans la commune et au-delà, et la mairie appelle dans un communiqué à la dignité, au calme et au respect de l'intimité de la famille. Erwan Chassin, ami de la victime, camarades et habitants sont attendus pour un moment qui s'annonce particulièrement lourd en émotion.
4: Depuis l'annonce de cette marche blanche, les habitants se sont préparés à la vivre. On atteste ces va-et-vient chez le fleuriste hier soir. Des Florentins, comme Morgane, 16 ans, en ressortent une rose blanche à la main.
5: Je la connaissais, c'était la meilleure amie à ma petite cousine. Donc ça fait un peu bizarre et ça fait mal au cœur surtout. J'espère que ça va l'accompagner et qu'il y aura beaucoup, beaucoup de monde pour elle et pour sa famille, pour soutenir sa famille surtout.
4: Aujourd'hui, l'adolescente ne se dit plus sereine.
5: J'ai la boule au ventre à chaque fois que je sors. Maintenant, je me sens pas à l'abri à Fleurance. Je me dis que ça peut re-arriver à tout moment, mais à qui
4: Mais avant la peur, c'est d'abord la tristesse mêlée à l'incompréhension et la colère qui persiste. Après les révélations sur le passé judiciaire du suspect, beaucoup d'habitants peinent encore à comprendre comment un tel drame a pu se produire. Mais au-delà des questions, ils abordent surtout cette marche blanche comme une façon d'être ensemble face à l'épreuve, de rendre un hommage digne à Liana. La mère et le père de la jeune fille seront là pour éviter toute récupération du drame qui les touche. Ils ont fait savoir qu'ils ne souhaitaient aucune présence politique, sauf celle des maires des communes voisines. Ceux qui ont aidé à rechercher leur fille, ils seront même invités à les accompagner.
3: Un reportage d'Erwan Chassin et dans cette affaire, donc un homme de 41 ans est toujours mis en examen et placé en détention provisoire. Jérôme Barella, qui a participé à la fête de l'école le soir de la disparition de Liana et aux recherches le lendemain. Témoignage d'une mère de famille de Fleurance à 6h30 sur votre radio. Ici.
0: Le monde politique salue la mémoire de Bernadette Chirac.
3: Une grande dame de cœur pour Emmanuel Macron, une femme entière et engagée selon François Hollande, une grande amie, dit Nicolas Sarkozy. L'ancienne première dame est morte hier à l'âge de 93 ans. Elle fut l'une des épouses de président les plus populaires et dans les rues de Perpignan, les habitants saluent une personnalité influente.
6: C'était une forte femme, intelligente, belle, donc je ne peux que lui faire un hommage.
7: J'ai beaucoup d'admiration pour une femme qui avait beaucoup de classe et qui a accompagné son mari de façon merveilleuse.
8: Elle était à l'origine des pièces jaunes.
9: C'est quelqu'un aussi qui a su se distinguer par son propre engagement politique au niveau local. Elle a été élue en Corrèze et puis au niveau national, elle a eu beaucoup d'influence aussi sur son mari.
6: Elle a su diriger, enfin maintenir Jacques Chirac dans un certain cap. Elle a su se taire beaucoup de fois par rapport à ses frasques à lui.
9: Je ne partage pas toutes ses opinions politiques, mais par contre j'ai beaucoup de respect pour elle parce qu'en plus elle a su montrer que la place d'une femme politique était aussi importante.
3: Un reportage d'ici Roussillon et l'hommage à Bernadette Chirac qui continue. Un registre de condoléances a été ouvert hier à la maison de l'Élysée, juste en face du palais présidentiel à Paris. Il est ouvert à tous ceux qui souhaitent y laisser un mot et sera ensuite remis à la famille. À moins d'un an de la présidentielle, Jean-Luc Mélenchon se lance officiellement dans sa campagne avec son premier meeting à Saint-Denis, en Seine-Saint-Denis, près de Paris. Cet après-midi, il avait officialisé sa candidature, sans grande surprise, début mai.
0: Vous écoutez votre radio ici, il est 6h04. Cyril, ça y est, premier match de Coupe du Monde dans moins de 10 jours pour les Bleus.
3: Dernier match de préparation demain soir face à l'Irlande du Nord et beaucoup de monde. Hier, à Clairefontaine, dernier entraînement public pour l'équipe de France. Thomas Vinclair en présence de centaines d'enfants venus admirer leurs idoles.
10: Louis s'étend à des étoiles dans les yeux.
11: C'était trop bien.
10: Il ne quitte plus son petit carnet.
11: Parce que y a des joueurs, ils ont signé mon carnet.
10: Et à la chasse aux dédicaces, il a tiré le gros lot.
11: Mbappé, c'était là. Je me suis dit, c'est incroyable, c'est inoubliable comme souvenir.
10: Balthazar, lui, a pu échanger quelques mots avec les joueurs en bord de pelouse, notamment avec Ousmane Dembélé.
12: Bah, c'est incroyable, je me dis que tous les jours, je les vois à la télé et tout ça. Je me dis que c'est quand même une chance.
10: Cet entraînement a aussi permis aux supporters de voir les joueurs sous un autre angle.
13: Il y a des bonnes personnalités, là. Ryan Cherki, il est pas mal quand même.
10: Adil a été séduit par le milieu de terrain de Manchester City.
13: Ouais, il est drôle, il charrie un peu et puis il est bon sur le terrain aussi, donc ça fait plaisir.
10: Et malgré la défaite face à la Côte d'Ivoire en amical, il voit ses Bleus aller très loin dans ce mondial.
13: Moi, je suis plutôt positif et confiant. Après un tournoi, c'est toujours difficile, mais en tout cas, je pense qu'ils vont nous faire plaisir quoi qu'il arrive. Ouais. On a le gratin de l'Europe, en fait.
10: L'équipe de France qui a dit au revoir à Clairefontaine, direction Lille pour affronter l'Irlande du Nord demain soir. Mardi sera une journée libre pour les joueurs avant un grand départ pour le camp de base à Boston mercredi.
3: Thomas Vinclair. Et avant ça, la fin de Roland-Garros, tournoi de tennis, place à la finale, messieurs, à 15h. L'Italien Flavio Cobolli opposé au numéro 3 mondial Alexander Zverev. Et hier, chez les dames, c'est la Russe Mira Andreeva, 19 ans, qui s'est imposée. Elle devient la plus jeune vainqueur du tournoi depuis 1992.
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3: 6h05 et la météo, François-Xavier, fin de perturbation pour ce dimanche.
0: Ouais, et donc globalement, le retour d'un temps sec, Cyril, c'était assez logique, vous allez me dire, sur l'ensemble de nos régions. Ce matin, vigilance tout de même avec quelques brouillards sur les côtes bretonnes et la Manche. Nous avons également une couverture nuageuse qui reste encore un petit peu installée entre le Sud-Bretagne et les Flandres. Ailleurs, vous profitez déjà ce matin de conditions plutôt agréables. Et puis en après-midi, situation relativement analogue, le soleil s'impose davantage en ce dimanche, avec néanmoins un petit risque d'averse sur les Alpes et les Pyrénées. Ça, c'est en toute fin de journée. Pour vos températures, elles sont légèrement en hausse, avec pour ce matin 16 degrés à Chantilly, 17 à Caen, 18 du côté de Clermont-Ferrand, 19 à Tarbes et Périgueux, 22 à Gap, 24 à Ajaccio. Et dans la journée, des maximales comprises entre 24 et 28 degrés. Température la plus forte notamment relevée à Nîmes, où vous nous écoutez bien sûr sur votre radio locale. 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
0: Pour apporter une touche de douceur à votre petit-déj du dimanche sur votre radio ici, laissez-vous tenter par Michael Field. Moonlight Shadow, classique à consommer sans aucune modération.

0: Light Shadow, certainement le plus grand succès de Mike Oldfield pour vous en ce dimanche matin. Très beau réveil, vous écoutez ici.
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0: On pense souvent qu'il faut des méthodes compliquées pour être en forme, mon cher Cyril, que nenni.
3: Et oui, par exemple, bouger juste 5 minutes avant un repas peut suffire. Ça remet le corps en mouvement et ça aide à ne pas manger trop rapidement.
0: Mais voilà, que demande le peuple? Peut-être d'avoir un petit brin de méthodo, éventuellement. Écoutez, ça tombe bien. Nordine Atav, notre coach, nous visite à 6h15 avec lui, 2 minutes pour être en forme. Et puis, coup d'envoi ce jeudi, vous le savez, de la Coupe du Monde de football, avec des matchs qui vont se disputer entre les États-Unis, le Canada et le Mexique. 54 rencontres diffusées pour ce cru 2026 sur la chaîne Beansport, mais aussi sur M6 et W9. L'occasion de retrouver notamment Ophélie Meunier aux manettes d'un magazine spécial. Alors comment l'animatrice, qui reconnaît elle-même être très émotive, a-t-elle prévu de gérer l'intensité de cet événement? Réponse au micro de Patrice Gascoin à 6h20 dans vos coulisses télé. Côté musique, nous irons rencontrer la China Girl de David Bowie. Du glam rock, David Bowie auprès de vous juste avant les infos de 6h30. Pour le moment, 6h11, tout de suite une étude de vos territoires, elle est partagée par nos camarades d'ici Normandie. Et cette alerte, Cyril, un gagnant du Super Loto reste pour le moment aux abonnés absents. Un joueur et pas un fantôme, a priori, encore que c'est à vérifier, a validé le seul bulletin gagnant du Super Loto du 24 avril dernier dans le département de l'Orne et qui n'a à cette heure toujours pas donné signe de vie pour récupérer le magot.
3: Un magot de
0: 13 millions d'euros quand même.
3: Quand même. Oui, on est sur un magot bien costaud.
0: Oui, comme vous dites, c'est ça. Donc, si au grand jamais cette personne souhaitait se manifester, sachez que la Française des Jeux a fixé la date butoir au lundi 22 juin. Passé ce délai, le jackpot sera automatiquement remis en jeu. C'est normal.
3: Ouais, pas de panique. D'ici là, je me serais manifesté pour récupérer mon dû.
0: Ah, c'était vous.
3: Mais
0: donc,
3: oui.
0: Petit coquinou, merci pour le suspense, Cyril Ardon.
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0: Carton plein pour Christophe Maé, le carpentracien vous attend de nouveau dans les bacs avec son dernier album Fête foraine qui s'est hissé en tête des ventes en l'espace de quelques semaines seulement. Aperçu des 10 pistes qui composent justement ce nouvel opus. La Lune, tout de suite sur votre radio ici à 6h13. Bonjour. Elle.

0: Disponible sur l'album Fête foraine. Et depuis le 20 mars dernier, c'est La Lune, dernier né de Christophe Maé. Nouveauté ici pour vous ce matin. Et il est 6h16, c'est parti pour une bonne pratique pour se maintenir en pleine forme avec notre coach Nordine Attab. Bonjour Nordine.
1: Bonjour.
0: Bouger quelques minutes avant de manger, c'est simple, rapide et parfois déjà très utile. Ce matin Nordine, vous nous expliquez d'ailleurs pourquoi.
1: On cherche souvent des solutions compliquées pour être en forme, alors que parfois, bouger simplement 5 minutes avant de passer à table peut déjà faire beaucoup de bien. Et en plus, ça permet d'installer un petit rituel qui remet le corps en mouvement. Et même parfois, d'éviter de manger trop vite ou machinalement. On débute debout, les pieds légèrement écartés et les bras le long du corps. À partir de là, vous allez fléchir les jambes pour venir toucher les pieds avec les mains. Et ensuite, tout en longeant votre corps avec les mains, vous terminez avec les mains au-dessus de la tête, les bras tendus. On reprend. J'inspire, je fléchis les jambes, je viens toucher les pieds avec les mains et je reviens ensuite en plaçant les mains très très haut, comme si vous vouliez toucher les nuages. Vous effectuez 4 séries de 15 répétitions et grâce à ça, vous allez solliciter l'ensemble des muscles du corps.
0: Donc résolument Nordine, avant de manger, on bouge un peu.
1: Exactement, on peut d'ailleurs aller également marcher. Durant ce moment, tout en sachant que beaucoup de personnes d'entre nous, avant de manger, sortent déjà d'une position assise durant un certain temps. Alors l'idée est de délier le corps. Donc pour ça, durant le temps de marche, vous relâchez les bras en effectuant des petits roulements d'épaule vers l'avant, vers l'arrière, comme si vous vouliez que vos bras s'allongent afin que vos mains viennent toucher le sol, sans forcer, tout en douceur. On enroule les épaules vers l'avant, puis vers l'arrière. Allez, on reprend. Les épaules vers l'avant et vers l'arrière. Et bien entendu, toujours en détendant les bras. Et vous verrez, c'est un excellent exercice de détente. Et vous pouvez l'effectuer durant 5 minutes. Au final, il n'y a pas forcément besoin d'attendre une heure pour effectuer du sport et même pour bouger. Si on multiplie ces fameuses 5 minutes par le nombre de pas, vous verrez que bout à bout, vous allez vite atteindre les recommandations journalières de l'OMS, de l'Organisation Mondiale de la Santé, qui sont de 30 minutes d'activité physique par jour. Bon, ben vous savez quoi ? Je vous laisse aller vous promener. Allez, à vous de jouer.
0: Merci beaucoup Nordine Attab. Nordine qui vous aide à bouger donc avec d'autres bonnes idées, toutes simples. Vous allez voir, ça se passe sur notre site ici.fr et puis plus globalement, un maximum de conseils pour vous remettre en forme. Ça c'est sur l'appli Radio France avec tous nos podcasts. Il est 6h18, on vous dit bonjour, vous écoutez ici avec Céline Dion et le classique « Encore un soir ».

0: ici, c'est la musique qui vous donne le frisson dès les premières heures de la journée, notamment grâce à Céline Dion pour Encore un soir à l'instant.
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0: 6h22, retrouvons celui qui arpente pour vous les couloirs de vos chaînes de télé favorites. Bonjour Patrice Gascoin.
2: Bonjour François-Xavier, bonjour à tous.
0: En ce dimanche, Patrice, à quelques jours désormais du lancement de la Coupe du Monde de football, vous avez un petit zapping de ce qui nous attend à partir de demain, lundi, à la télé.
3: Le football fait partie des événements qui parfois gravent des souvenirs en lettres d'or dans notre mémoire collective.
4: C'est fini ! L'équipe de France est championne du monde ! Voyez ça, l'équipe de France est championne du monde en battant le Brésil. Je crois qu'après avoir vu ça, on peut mourir tranquille. Enfin, le plus tard possible, mais on peut.
3: Thierry Roland et Jean-Michel Larqué sur TF1, heureux comme jamais devant ce 3-0 qui permet à la France d'être championne du monde en 1998. Et nous voilà à l'aube de nouveaux souvenirs. La Coupe du Monde 2026 débute jeudi aux États-Unis, Canada et au Mexique. Et à la télé, premier changement. Pour la première fois, les matchs ne seront plus à suivre sur TF1, mais sur le groupe M6. 54 matchs précisément seront diffusés en clair gratuitement sur M6, W9 ou la plateforme M6+. Dans son dispositif, M6 proposera un magazine de la Coupe du Monde quotidien et présenté par Ophélie Meunier. Alors on la connaît très émotive, comment va-t-elle gérer ses émotions face à un tel événement, Ophélie Meunier?
5: Je m'en sers en fait de ces émotions, j'ai appris en fait à en faire une force et à aller. On est amis, mes émotions et moi. Donc une fois que ça démarre, qu'on est à l'antenne, j'ai pas de difficulté à être pro et à reprendre le dessus. Donc ça revient assez naturellement, mais c'est pas pour ça que je m'autorise totalement à fendre l'armure. Je suis quelqu'un de très expressif du visage. Je souris beaucoup, ça se voit. En fait, ce que je ressens, ça se voit. Et j'ai appris à l'accepter. Et donc, je me dis, c'est comme ça aussi quand on vit une telle compétition avec les Jeux Olympiques. C'est l'autre compétition la plus suivie au monde. Donc, quand on vit ça, on a quand même le droit, je pense, de laisser un petit peu place à qui on est à l'intérieur.
3: Ophélie Meunier, l'un des visages de M6 durant la Coupe du Monde. Mais si vous êtes dingue de foot, si vous voulez voir les 104 matchs de la compétition, il faudra souscrire un abonnement à la chaîne Bein Sport. Et puis du côté de la chaîne L'Équipe, les trois émissions emblématiques seront sur le front, l'équipe de choc, l'équipe de Greg et l'équipe du soir. Il y aura 165 heures d'antenne consacrées à la Coupe du Monde. Et puis bien sûr, votre radio sera au plus près des Bleus. Sur Ici, ce sera un duo 100% féminin, Pia Clément et l'ancienne internationale française Charlotte Langeret. Un duo de choc pour analyser les rencontres et vivre les matchs en direct et en intégralité. Et ça commence dès mardi 16 juin avec le très attendu match France-Sénégal. À demain pour arbitrer de nouvelles coulisses.
0: À demain, Patrice Gascoin, pour votre coup de sifflet, si j'ose dire. 6h25 sur votre radio ici, dans moins de 5 minutes. C'est le retour de l'info avec vous, Cyril Ardo-Redon, l'actu française et internationale résumée en 90 secondes. Et puis à 6h32, dans l'info du jour, Cyril.
6: L'affaire Liana avec ce témoignage exclusif. Notre reporter Yvan Plantaille a rencontré une mère de famille qui a vu le principal suspect le soir de la disparition à la fête de l'école. Elle nous raconte tout dans quelques instants.
0: Au préalable, Catherine Viguier a consulté vos astres, livraison de son horoscope, juste après avoir écouté ensemble David Bowie venu vous interpréter China Girl sur votre radio ici. Bonjour et bienvenue ce matin.

0: C'est culte, c'est donc forcément sur votre radio ici. Vous écoutiez David Bowie avec le standard China Girl. Il est 6h28. Bonjour Catherine Viguier.
1: Bonjour François-Xavier.
0: Avec vous l'horoscope de notre dimanche 7 juin 2026. Catherine, changement de programme pour aujourd'hui, paraît-il.
1: On passe d'une tendance R à une tendance O.
2: Bélier, la lune entre dans votre secteur d'ombre. Vous serez plus à l'aise au calme qu'avec trop de monde autour de vous.
3: Taureau, vous préférez cette tendance à celle d'hier, c'est votre vie sentimentale qui est mise en valeur.
4: Gémeaux, alors ce dimanche vous ramène à vos obligations, peut-être devez-vous préparer un rendez-vous pour demain.
5: Cancer, vous allez aimer ce dimanche qui vous réconcilie avec toute l'existence.
6: Lion, peu à peu vous passez à autre chose et la journée est plus légère que les précédentes.
7: Vierge, avez-vous donné rendez-vous à un élu de cœur ou c'est lui ou elle qui souhaite votre présence à ses côtés?
8: Balance, vous n'êtes pas totalement tranquille, peut-être souffrant ou avec trop de travail.
9: Scorpion, la lune vous va bien, elle vous invite à créer, à vous distraire et à aimer aussi.
10: Sagittaire, cela vous touche, on vous fait confiance et ça se passe en famille, sous votre toit.
11: Capricorne, si l'on vous offre l'opportunité de vous changer les idées, n'hésitez pas une seconde.
12: Verseau, vous devez faire quelques efforts pour gérer vos biens matériels, votre argent, mais ça ira.
13: Chers poissons, cette journée pourrait être inoubliable, tellement réussie, profitez-en.
14: Et pour nous tous, on a envie de rêver que ça peut être toujours mieux.
0: Et rêver quelque part, c'est agir, on le rappelle. Merci beaucoup Catherine Viguier d'Horoscope, qu'il est également possible de consulter en intégralité, notamment si vous avez raté votre signe à l'instant sur l'application ICI. Merci de nous confier votre réveil dimanche 7 juin. Vous écoutez ICI, il est 6h30, toute l'actualité en France et dans le monde. Place aux 90 secondes, c'est avec vous Cyril Ardo-Redon.
15: L'émotion et le recueillement dans les rues de Fleurance, dans le Gers. Aujourd'hui, marche blanche en hommage à Liana, organisée dès 15h. 5000 personnes sont attendues. Camarades, amis, habitants inconnus. Le corps de la collégienne de 11 ans a été retrouvé jeudi. Les hommages de la classe politique après la disparition de Bernadette Chirac hier à l'âge de 93 ans. À gauche comme à droite, on salue une grande dame engagée. Elle a marqué notre histoire, dit notamment Emmanuel Macron. La France ne devrait bientôt compter plus que 3 grands opérateurs téléphoniques. Accord trouvé hier soir entre SFR et ses concurrents Bouygues, Orange et Free pour un rachat, une transaction à plus de 20 milliards d'euros et qui devrait prendre plus d'un an. Les autorités de la concurrence doivent encore donner leur feu vert. La gorge qui gratte et les yeux qui pleurent, la quasi-totalité du pays est un indice pollen élevé. Aujourd'hui, selon Atmo, l'observatoire de la qualité de l'air, c'est le fameux rhume des foins. Le département du Limousin est le plus touché avec un indice très élevé. La finale homme de Roland-Garros, aujourd'hui à 15h, l'italien Flavio Cobolli est opposé au numéro 3 mondial Alexander Zverev. Hier, la russe Mira Andreeva, 19 ans, est devenue la plus jeune joueuse à s'imposer sur le tournoi depuis 34 ans. Et puis le Tour d'Auvergne-Rhône-Alpes, nouveau nom du critérium du Dauphiné, c'est du cyclisme, débute aujourd'hui. Première étape entre Vizil en Isère et Saint-Ismier dans la vallée du Grésivaudan. Le jeune français Paul Sexas, 19 ans, fait figure de favori.
0: 6h32, Cyril, l'info du jour, journée de tristesse, de recueillement et d'émotion à Fleurance dans le Gers.
15: 3 jours après la découverte du corps de Liana, 11 ans, une marche blanche est organisée cet après-midi à 15h dans sa commune. 5000 personnes sont attendues selon la mairie, des habitants, des camarades, de la collégienne, des amis ou encore des inconnus. Dans cette affaire, Jérôme Barella, 41 ans, est toujours mis en examen et en détention provisoire. Et Yvan Planteil, Aurore, une mère de famille de Fleurance, a vu le suspect à la fête de l'école le soir de la disparition et elle assure qu'il a participé aux recherches le lendemain.
16: Ce qui heurte Aurore, c'est surtout le timing. 18h10, la fête de fin d'année débute. 18h30, Jérôme Barella arrive donc avec un peu de retard. Et 18h45, l'alerte est lancée pour retrouver Liana.
17: Le plus affreux, c'est qu'il s'est permis de s'asseoir à côté de nous, juste après avoir fait tout ça. Il y avait les premiers articles qui passaient sur Facebook. À ce moment-là, on pensait qu'elle avait fugué. On commençait à en parler un peu avec les parents. Et il était là. Il n'intervenait pas vraiment dans la discussion. Il était plutôt derrière, un peu souriant.
16: Des témoins l'aperçoivent, décontractés. Ils filment eux-mêmes sa fille lors du spectacle. Sa désinvolture marque encore Aurore.
17: Sociable, souriant, il regardait les enfants, en fait, il regardait le spectacle. On aurait dit qu'il était vraiment dedans. Il était normal, hein, et c'est ça le plus fou. C'est quand on se dit c'est pervers, ils se fondent dans la société, c'est incroyable, quoi.
16: Le lendemain, Aurore, tout comme 280 personnes, prennent part à une battue pour retrouver la jeune fille.
17: Et après coup, on a appris qu'en fait, pendant ce moment-là où on avait l'impression d'être unis entre parents, en plus, il était parmi nous, en train de chercher dès le samedi matin l'enfant dans les rues de Florence avec nous, quoi. C'est une histoire de dingue, quoi.
16: Cette maman ne connaissait pas Liana, ni même sa famille, mais comme beaucoup, elle sera présente cet après-midi à la Marche Blanche.
15: Marche Blanche, donc, dès 15h, à laquelle la famille de Liana ne souhaite pas voir de politique, à l'exception des maires des communes qui ont participé aux recherches dès la disparition de l'enfant.
0: Merci beaucoup, Cyril. Le retour de l'info est prévu à 7h sur votre radio ici. Pour le moment, il est 6h34. Un petit mot de votre météo de ce dimanche 7 juin 2026, marqué par la fin de la perturbation. Ça y est, et donc globalement, le retour d'un temps sec, c'est assez logique, vous allez me dire, sur l'ensemble de nos régions. Ce matin, vigilance tout de même avec quelques brouillards sur les côtes bretonnes et la Manche. Nous avons également une couverture nuageuse qui reste encore un petit peu installée entre le Sud-Bretagne et les Flandres. Ailleurs, vous profitez déjà ce matin de conditions plutôt agréables. Et puis en après-midi, situation relativement analogue. Le soleil s'impose davantage en ce dimanche, avec néanmoins un petit risque d'averse sur les Alpes et les Pyrénées. Ça, ce sera en toute fin de journée. Vos valeurs, elles sont, elles, légèrement en hausse, avec pour ce matin 16 degrés pour Amiens, 17 à Concarneau, 18 du côté de Saint-Étienne et de Millau, 19 à Bordeaux et Agen, 22 à Gap, 24 pour Porto Vecchio. Et dans la journée, les maximales comprises entre 24 et 28 degrés, température la plus forte notamment relevée à Alès. 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
0: La radio, ce merveilleux média qui vous accompagne au quotidien, il y a plus forte raison bien sûr, votre radio ici qui reste, sachez-le, toujours auprès de vous. Hommage à ce fantastique moyen qui nous permet de nous connecter ensemble. Il est chanté évidemment par Michel Polnareff. On se dit

0: Vous écoutez ici, et si vous arrivez tout juste, on vous fait de la place avec bonheur au son du radio de Michel Polnareff.
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0: 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Ça va de soi. 0810 055 056 avec Oumaïma qui vous attend au standard tout de suite. Vous vous sélectionnez pour passer sur l'antenne un petit peu avant 7h le message personnel de votre choix. Dédicace, coup de gueule, 0810 055 056. Bonne chance à vous. Sachez que dans le même laps de temps, Florent Pagny donnera de la voix sur votre radio ici.
2: Ce n'est pas de la fiction, mais bien notre future réalité.
3: Ah non, c'est pas Florent Pagny.
0: C'est pas Florent Pagny, non, effectivement. Mais Florent Pagny va peut-être arriver dans un petit instant. Ou alors il est en route, hein. Ça c'est pas impossible.
3: Parce il est au fond du couloir, là, je le vois, il arrive avec sa guitare.
0: Vous l'entendez, puis on entend les Santiago là, qui sont en train de claquer sur le sol. Florent Pagny, bon, il arrivera tout à l'heure, en tout cas, et il vous chantera tout simplement chanter sur votre radio ici. On vous propose en tout cas de l'accueillir dans quelques minutes. Pour l'heure, il est 6h39, Cyril.
3: Oui, et nous allons parler de vie numérique, vie privée, votre chronique qui vous guide pour préserver au mieux votre vie privée sur Internet.
0: Et c'est avec vous Valentine Lethès, bonjour. Vos pièces de monnaie bientôt dématérialisées. Avec vous Valentine, ce matin, on parle de la prochaine arrivée de l'euro numérique.
2: Ce n'est pas de la fiction, mais bien notre future réalité, puisque la Banque Centrale Européenne vise 2029 pour émettre ses premiers euros numériques. Et on ne parle pas d'une nouvelle monnaie, mais bien d'une forme dématérialisée de nos billets de banque. Aujourd'hui, lorsque l'on paie avec une carte bancaire, en ligne, en boutique, avec un compte PayPal ou encore par virement, ce sont deux banques privées qui s'échangent des fonds. Autrement dit, il faut un compte bancaire, et nos paiements sont facilement traçables, puisque les établissements privés ont l'obligation de lutter contre le blanchiment d'argent et le financement du terrorisme. Ce sont donc aussi des données, des indices sur notre consommation. Dans cette nouvelle forme numérique des euros, l'objectif est de garder les mêmes propriétés de confidentialité que les espèces et d'offrir les facilités d'utilisation d'un moyen de paiement électronique.
0: Et concrètement, ça va ressembler à quoi, Valentine ?
2: Eh bien, nous aurons un portefeuille électronique. Sous quelle forme précisément, c'est encore impossible à dire. Un logiciel nous permettra en tout cas de réaliser des transactions, de retirer des euros numériques. Et selon l'état actuel du projet, deux modes de fonctionnement sont prévus. Un mode en ligne, de paiement via Internet, où chaque transaction sera enregistrée. Vos informations de paiement ne seront donc pas totalement anonymes. C'est un peu l'équivalent d'un virement bancaire. Et puis un mode hors ligne, voilà l'innovation. Aucun système actuel n'existe sur le marché. Pour recharger votre portefeuille électronique ou payer avec, vous n'aurez ni besoin d'Internet, ni d'électricité. La transaction se fera grâce à un système de puce d'un appareil à un autre, d'un smartphone à un relais, d'un terminal à une carte. Totalement intraçable, c'est la promesse, comme c'est le cas avec les espèces.
0: Et pour tout savoir sur vos données bancaires, rendez-vous sur ici.fr, page vie numérique, vie privée, votre chronique de retour samedi prochain à 6h38 sur votre radio ici.
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0: 16h43, place tout de suite au meilleur de voyage dans le temps, concocté bien sûr par Stéphane Bern. Et ce matin, voyageons en Lorraine, au cœur de la gourmandise locale.
8: La quiche lorraine, on la croit éternelle, garnie de fromage râpé et de lardons grillés. Mais à l'origine, ni gruyère, ni cochon. Lorraine, 16e siècle. Dans ce duché encore indépendant, on prépare une tarte simple. Une pâte à pain, des œufs battus, un peu de crème fraîche. On l'appelle Kuchen, gâteau en allemand. Déformé par l'accent lorrain, ça devient quiche.
9: On dit une wish lorraine.
8: La première trace écrite date de

0: Yes. À force de succès, la recette se disperse. Ici, on ajoute du fromage, là de la muscade, et pourquoi pas du ketchup et du chorizo tant qu'on y est. En Lorraine, on grince des dents. La vraie quiche, jure-t-il, c'est œufs et crème.
1: Il y a un inspecteur du guide du chemin de la salle.
0: Un manuel publié à Metz en 1811 précise même que la quiche par excellence est faite avec l'olivette ou graines de pavot blanc et de l'oignon. Oui, du pavot et de l'oignon. Une version oubliée, même en Lorraine. Et franchement, on comprend un peu pourquoi. À chaque fois qu'on partage une quiche, on ne mange donc pas seulement une tarte, on goûte un petit bout d'histoire et de patriotisme culinaire. Sur ce, vive la France et vive la quiche.
2: Allez, faisons ça. Et pour découvrir le meilleur de la quiche lorraine, Stéphane Bern vous donne rendez-vous, figurez-vous, demain soir. C'est à 20h40 sur France 3 en prime time. Donc, et pour vos inédits de Voyage dans le temps, ça c'est demain matin à 7h55 sur votre radio ici. Il est 7h moins le quart, c'est à la une du magazine Rustica cette semaine. Cyril, préparez des potées d'été très fleuries.
3: Un jardin en pot, c'est toujours agréable en période estivale, mais ça nécessite de choisir les bonnes variétés et les substrats adaptés.
2: Heureusement, nous avons notre Alain de la vie nationale, bah oui, directeur des rédactions de Rustica et champion des potées d'été, figurez-vous, avec nous après la musique d'Alex Warren. Place à Ordinary sur votre radio ici. Merci de nous avoir choisi ce matin. Oui.

0: 6h48, bonjour et bienvenue, vous écoutez ici Petit Moment Passé auprès d'Alex Warren, venu vous régaler ce matin de son titre Ordinary.
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0: Préparer des potées d'été très fleuries. Voilà ce dossier que vous retrouvez à la une de Rustica cette semaine. Et nous en parlons bien sûr ce matin avec Alain Delavie. Bonjour Alain.
3: Bonjour François-Xavier.
0: Directeur des rédactions de Rustica. Alain, comment est-ce qu'on peut tout d'abord bien choisir pour faire des potées fleuries, comme on les appelle?
3: Alors bien sûr, on va dire que on va prendre les plantes que l'on aime. Mais il faut quand même faire attention à choisir les végétaux selon l'emplacement

0: qui leur est destiné,
1: okay.
0: C'est-à-dire au soleil, à la mi-ombre, à l'ombre. Si vous avez un espace qui est plutôt large ou plutôt haut, si vous posez la potée au sol, ou si c'est une jardinière accrochée à une rambarde, mm-hmm. ou en suspension, ce ne sont pas les mêmes végétaux. Il faut aussi penser à varier les hauteurs des plantes. Les plantes hautes, les plus grandes, sont au milieu quand on regarde la potée de tous les côtés, ou à l'arrière, si votre potée est contre un mur ou une rambarde. Et enfin, dernier élément, mettez des feuillages, des plantes à feuillages décoratif, parce que ça dure plus longtemps que les fleurs et ça fait une belle liaison.
1: Et alors, vous avez justement évoqué les végétaux. Quels sont ceux qui s'associent le mieux ensemble et au contraire, est-ce qu'il y en a d'autres qui sont à éviter?
0: Oui, dans un même contenant, on va associer des plantes qui ont les mêmes besoins. Les besoins, celles qui sont avides de soleil vont être ensemble, celles qui demandent de l'ombre vont être ensemble, celles qui sont très gourmandes dans l'eau eh bien, vont rester ensemble. On ne va pas les mettre avec celles, au contraire, qui préfèrent avoir un substrat beaucoup plus drainé et sec.
1: D'accord.
0: On va aussi associer des plantes à croissance rapide et d'autres un peu plus lentes pour avoir plus de diversité et surtout pas trop attendre. Mais faites attention, il y a certaines plantes qui sont très très très vigoureuses et qui pourraient vite étouffer leurs voisines. Donc il faut surveiller tout ça.
1: Pas de voisines qui étouffent, on a dit. Alain, vous avez aussi parlé du substrat. Est-ce qu'il y a des pièges à éviter en ce qui le concerne?
0: Oui, on a tendance à vouloir acheter un substrat pas trop cher, mais c'est pas une bonne idée, surtout pour des floraisons très généreuses pendant l'été jusqu'en automne. Éviter les premiers prix. Bien sûr, on pense développement durable, écologie, donc on prend un terreau sans tourbe, mais il peut être enrichi de lombricompost, d'un engrais, un engrais organique et à diffusion lente, c'est-à-dire qui va se désagréger tout au long de l'été et nourrir vos plantes en continu sans que vous ayez trop grand-chose à faire. Voilà. On trouve, pour les plantes fleuries, des terreaux pour géranium ou plantes fleuries, ça fait très bien, mais il y a aussi des terreaux universels qui font très bien l'affaire. Voilà, vous ne prenez pas 50 variétés de terreaux, un pour dipladénien, un pour géranium, un pour agrumes. Non, on peut faire un mixte pour tous, ça marche très très bien et vous aurez de belles fleurs.
1: Voilà comment préparer des potées d'été très fleuries et vous retrouvez ce dossier encore plus complet que ce qu'on vient d'évoquer, évidemment, ensemble à l'antenne avec Rustica et Alain Delavie qui étaient à mes côtés ce matin. Merci beaucoup Alain.
0: Bonne journée.
1: Merci également cher Alain et Rustica, le magazine qui vous aide bien sûr à mieux jardiner. Nouveau numéro disponible déjà chez votre marchand de journaux habituel et votre réveil dominical sur votre radio ici. C'est avec Chanté et Florent Pagny.

0: avec nous sur votre radio ici, Florent Pagny, qui avait très envie de chanter. C'est donc chose faite désormais. 6h55, merci beaucoup d'être avec nous. Nous sommes ce matin dans le Nord, figurez-vous, à Rincheux. Retrouvons-y Géraldine. Bonjour Géraldine.
1: Bonjour Géraldine.
2: Bonjour, bonjour François-Xavier, bonjour Cyril et
0: très
2: bonjour
0: heureux
2: à toute l'équipe d'ici.
0: Bah écoutez, on est ravis de vous accueillir Géraldine, merci.
2: Je suis contente de passer à l'antenne.
0: Bah nous aussi, franchement, on est très très heureux de vous avoir. Dites-nous, quel est votre message en ce dimanche?
2: Alors ce dimanche, j'ai souhaité un bon courage à mon mari en particulier, dont j'ai déposé pour une randonnée du départ de Lille vers la Côte d'Opale. Donc, c'est la randonnée Lille-Ardelot où il y a des milliers de cyclistes et dont mon mari. Donc je lui souhaite tout mon courage.
0: D'accord.
2: Voilà, d'envoyer toute ma force pour arriver jusque là-bas.
0: Ça c'est sympa, dis donc. Randonnée en vélo donc, hein, c'est ça?
2: Oui, exactement.
0: Vous savez combien de kilomètres ça représente sur la Côte d'Opale notamment?
2: Alors 175 kilomètres à peu près, Lille à la Côte d'Opale, avec un beau parcours cette année, apparemment, voilà.
0: Et est-ce que vous avez une météo plutôt clémente en ce dimanche pour ce tracé
2: là,
0: justement?
2: Oui, ça se maintient, on va croiser les doigts, on n'aura pas de pluie aujourd'hui, un peu nuageux, la température de 12 degrés, un peu frisqué le matin, mais ils vont réussir avec le temps.
1: Et du coup, vous devez aller à la fin pour aller chercher votre mari?
2: Exactement. Ah. Moi, je vais aller passer un petit moment en bord de mer, en attendant, voilà.
0: Ah bah oui, c'est la récompense.
2: Il fait partie d'un club et du coup, on va tous se retrouver là-bas.
0: Eh bah c'est parfait, ça va faire un joli programme pour ce dimanche. Et pour compléter le programme, nous avons le plaisir, ma chère Géraldine, de vous envoyer à la maison directement vos 4 places pour la comédie Anna et les enfants avec Camille Chamou. On vous fait un gros bisou avec Cyril.
2: Merci beaucoup, et puis je suis fan de cinéma, je vais souvent au cinéma, donc ça me fait très plaisir. Merci beaucoup à toute l'équipe.
0: Avec plaisir, on est absolument ravis. Merci beaucoup Géraldine, passez une très très bonne journée à Rincheux, donc dans le Nord. Et à 6h57, il est arrivé, alors bien sûr, pour sa revue de presse décalée, mais avant toute chose, pour vous mettre les points sur les i, Willy Rovelli, bonjour.
3: Bonjour, bonjour. Et on commence avec un point Patrick Bruel. Alors, ma bite. Cette semaine, on a appris que le chanteur aime se promener nu dans les coulisses de ses spectacles et que le surnom donné par ceux qui voyaient son entrejambe était Babar ou Demi-Baguette. Voilà, Demi-Baguette, vu le nombre de plaintes, c'est une tradition. Voilà, au vu de la tournure de sa carrière, Demi-Baguette bien cuite. Bien, bien cuite. Parce qu'il y a un paquet de femmes qui ont son quignon au travers de la gorge. Hein. C'est vrai que Patrick Bruel utilisait même son zboub comme pied de micro.
0: Enfin,
3: à vérifier quand même. Bernadette Chirac est morte. Mauvaise nouvelle pour Jacques, et qui va devoir faire gaffe désormais quand il draguera de jolies femmes anges. Bernadette Chirac qui a demandé à être incinérée puis rangée dans son sac à main. Télévision, dans l'émission Appel à témoins de Julien Courbet sur M6, un prêtre d'y avoir confessé Xavier Dupont de Ligonnès. Mais petit problème, c'était ni un prêtre, ni Xavier Dupont de Ligonnès. Voilà, Julien Courbet, victime d'une arnaque, le comble. Putain, faux prêtre, on nous avait déjà fait le coup avec l'abbé Pierre. Christian Chenel, le doyen des médecins français, est mort. Il continuait d'exercer à 104 ans. Et oui, c'était lui le fameux docteur Maboul. Ouais. C'est à 104 ans, il n'a pas été foutu de diagnostiquer qu'il allait mourir, c'est que c'était pas un si bon médecin que ça, l'autre. 104 ans, c'est ce qu'on appelle un sacré dépassement d'honoraires. La demeure de Jean-Marie Le Pen à Saint-Cloud, la demeure de Montretout est en vente. Montretout, l'autre surnom de Patrick Bruel. Aux États-Unis, un chat qui s'était caché dans un carton a été expédié par erreur à 1000 km de chez lui par Amazon. Un chat expédié dans un carton en Chine, ça s'appelle Deliveroo. Amo, un homme condamné à 6 mois de prison avec sursis pour s'être masturbé sur le quai d'une gare pendant 1h30. Ah oui, encore un drame du retard des trains. Bah, faut bien s'occuper, ils sont malins. 1h30, la SNCF, même les éjaculations arrivent en retard. Enfin, la question du jour. Aux Pays-Bas, Haribo rappelle des bonbons après une contamination au cannabis. Est-ce que c'est parce que Haribo, c'est beu la vie? Vous avez 2 heures. Allez, passez un bon dimanche. Et à tout à l'heure midi.
0: Et on embrasse bien fort nos amis de la SNCF. Évidemment, merci beaucoup Willy Rovelli. Willy qui vient déjeuner chez vous. Soyez au rendez-vous en fin de matinée sur votre radio ici. On compte sur vous bien sûr. Cyril à tout à l'heure 7h30.
1: Pour l'info en 90 secondes.
0: Et tout de suite, nous laissons notre fauteuil à l'équipe. D'ici matin, ça se passe dans votre région.
4: L'équipe d'ici Gascogne ce matin pour vous accompagner. Elle vous accueille, c'est Sylvie. Il réalise cette émission, c'est Laurent. Aux infos, c'est Audrey. Bonjour Audrey.
5: Bonjour Nathalie.
4: Et Nathalie Benoît pour le reste.
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4: 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Il est 7h. Les infos d'Audrey Abraham.
5: Les espoirs de Basketland ramènent la Coupe des Landes. Les filles ont survolé leur match hier contre Aget Moumomeuil Castegnos, 86 à 44. C'est une confirmation de leur excellente saison avec 12 joueuses de très haut niveau. On écoute Zoé Uriart, la capitaine, aux anges après cette victoire.
7: On savait que c'est un match de Coupe des Landes, c'est vraiment dans des dispositions particulières. Il y a le public qui est là pour soutenir les filles adversaires comme nous. Donc voilà, on savait qu'il fallait qu'on soit sérieuse, qu'on se repose sur nos principes défensifs surtout. Et on a tout donné et on a pu aller chercher cette victoire et l'assurer. Donc vraiment, c'est génial. Très bien de ce qu'on a produit.
8: Il y a eu vraiment du jeu collectif de votre part.
7: Oui, j'ai vraiment essayé de faire jouer l'équipe. C'est vrai qu'on a une belle équipe et on méritait de finir en beauté, surtout de montrer aussi la meilleure facette de nous-mêmes. Donc chacune d'entre nous, on avait ce qu'on savait faire, on a joué pour les autres, on a vraiment essayé de montrer l'image et les valeurs de Basketland qu'on retranscrit. Donc voilà, vraiment contente.
5: La capitaine des espoirs de Basketland au micro d'Alain Dufault. Chez les garçons, la SCH a battu de justesse à Dourdax, 77 à 76. Du rugby cet après-midi en Fédéral 1 à 15h, Peyrorade affronte Annonay, demi-finale du championnat de France. Ça se passe à Mazamet dans le Tarn. Les deux clubs sont d'ores et déjà assurés de monter en National 2 la saison prochaine.
4: Près de 400 personnes ont participé à la marche blanche en hommage à Benoît hier à Dax.
5: Benoît, à jamais dans nos cœurs, c'était le message inscrit sur les t-shirts portés par les proches du jeune homme. Il aurait eu 19 ans hier. Benoît Vasselet, tué à coups de couteau l'an dernier en plein centre-ville de Dax. Il avait 17 ans, en marge des célébrations de la Ligue des champions de football, tué pour une histoire de casquette volée. Dans la foule hier, Sofiane, son meilleur ami, il était présent au moment du drame. Depuis, il attend le procès avec impatience.
9: C'est long, parce que je pense beaucoup au procès. Je dirais pas quotidiennement, mais presque. Qu'est-ce qui va se passer après? Les premiers mois, ça a été très très très difficile parce que je culpabilisais énormément. J'étais du coup en train de regarder le match au bar, juste à côté. Et en fait, il m'a jamais rejoint. Je me dis, peut-être que si je l'avais rejoint un peu plus tôt, peut-être, enfin, j'ai beaucoup, énormément culpabilisé les premiers temps. Un peu tout lâché. Pendant un an, j'ai un peu rien fait. Ça m'a coupé un peu. Et c'est maintenant, en fait, depuis 2-3 mois que je me relance un peu, que je me dis, mais c'est pas ce qu'il aurait voulu, c'est pas ce qu'il aurait souhaité. Surtout que Benoît, c'était quelqu'un qui avait beaucoup de projets de vie. Donc j'essaie de vivre un peu pour lui, même si c'est beaucoup dire, mais le deuil, il sera jamais vraiment fait. Et c'est surtout que le procès, ça va être éprouvant. C'est ce qui va un peu définir, entre guillemets, la suite du deuil, quoi. Plus l'assassin sera puni, au mieux ce sera. Enfin, de mon côté, je sais que ça va se passer plutôt comme ça, quoi.
5: Une plaque en hommage à Benoît a également été inaugurée rue des Ursulines sur les lieux du drame. Un reportage complet en images est à retrouver sur ici.fr. À Florence, dans le Gers, cet après-midi, une autre marche blanche est organisée. Celle en hommage à Liana, cette collégienne de 11 ans dont le corps a été retrouvé jeudi. Jusqu'à 5000 personnes sont attendues. Un recueillement auquel s'ajoute la colère. Le principal suspect était visé depuis plusieurs années par des plaintes pour violences sexuelles sur mineurs. Les hommages à Bernadette Chirac se multiplient après la mort de l'ex-première dame à l'âge de 93 ans. La Fondation des Hôpitaux de France, à l'origine de l'opération Pièce Jaune, salue une femme très engagée, une figure emblématique de la cause des enfants hospitalisés. Un registre de condoléances est ouvert à la Maison de l'Élysée à Paris pour les citoyens qui voudraient lui rendre hommage. Sur notre site internet, vous retrouvez les réactions citoyennes et politiques. Un retour en image aussi sur la vie de l'ancienne première dame.
4: Journée taurine à Capcio aujourd'hui.
5: Et ça se passe en Gironde, juste à la frontière avec les Landes. C'est à 11h, une noviada sans picador, avec la participation de Julio Martin de l'école taurine à Dour Aficion. Ensuite, à 17h30, place à la ganaderia des frères Gallon, Pierre-Albert Brun.
10: En 1956, un petit Camarguais à la fine moustache, au regard tendre, au sourire bienveillant, Aimé Gallon crée un élevage de taureaux de combat au Mas d'Icar. On est en bordure Rhône orientale, en limite de la Croix, au Mas Tibert, ancienne bergerie, qui devient le fief bien modeste d'une famille qui l'est tout autant. En cette année 1956, Aimé Gallon achète donc la manade Lescaut, puis deux étalons d'Achille Pouli, ancien torero arlésien, et un lot de vaches indéfinies. Les racines, majoritairement Atanasio Fernandez et Parladé. On va ensuite ajouter à deux reprises du sang de Juan Pedro Domecq. Le domaine court sur 400 hectares, dont un quart consacré à la culture du foin d'appellation d'origine. Première novillada de Galon et de Gala en 1992. L'année suivante, succès à Lunel. Première corrida en 2000. Grand taureau sacré à Serré en 2004. Deux ans plus tard, idem lors de la corrida concours d'Air-sur-l'Adour. En août 2015, les Galons présentent leur fer à Iniesta, à côté de Cuenca, pour leur entrée en Espagne. Les fils d'Aimé, Jean-Pierre et Michel, dirigent aujourd'hui un élevage qui a ses références, toujours dans la même vertu humble de leur père et l'identique passion.
5: Pierre-Albert Blin, la journée taurine à Cap-Sion, en Gironde, ça débute à 11h ce matin.
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5: Nathalie, la météo pour l'instant se voilée.
4: C'est voilé, mais ça devrait bien se dégager puisque Météo France nous annonce une journée qui va se dérouler sous un ciel clair et net. Et ce n'est qu'en soirée que les nuages vont venir voiler le soleil. Pour la température, c'est pas mal, hein. On aura de 26 à 29 degrés. Il fait déjà 10 degrés à Sanguinet, il fait 12 degrés à Mont-de-Marsan, 10 degrés à Mimizan, Gabarret 11 degrés à Jettemau et Air-sur-l'Adour 14 degrés. Bon dimanche!
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4: Il manquait que la musique, la voici. Si on chantait, c'est juste.

0: Julien Clerc, Sion, Chanteil.
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0: 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Allez, allez, allez. 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C'est une incroyable innovation landaise. 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Caractéristique principale, portabilité, elle fait moins de 2 kg. Elle est dotée d'une anse, facile à transporter. Pour une utilisation en extérieur ou à la maison, elle fonctionne sans électricité. Oui, c'est mieux, parce que si vous l'amenez à la plage, il faut l'électricité, c'est pas top. Hein. 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Système de remplissage par le bas. Il utilise des gobelets spécifiques Beer Up dotés d'une valve au fond. Bon, bref, c'est parfait pour aller à la plage, pour aller en camping. Si vous aimez la bière, si vous n'aimez pas la bière, c'est pas drôle. 05 58 46 50 50. Vous nous dites qui se cache derrière ce FaceTime, qui est au bout de sa vie, au bout de la nuit.
3: C'est le plus grand du grand.
0: Le FaceTime au bout de la nuit, de qui s'agit-il? 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Si vous avez la bonne réponse, ben oui.
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0: Ici Gascogne, 7h12, Jérôme Prodhomme a sorti son grimoire et nous donne l'origine d'un mot. Aujourd'hui, c'est un mot.
5: La chemise à fleurs. Les lunettes de soleil avec des fleurs. Et la gourde avec des fleurs.
6: Oh là là, bah ça y est, vous êtes prêts?
5: Oui, je suis prêt pour les vacances.
6: Et pourquoi on dit un touriste, du coup? Visiter pour découvrir, c'est vieux en fait. Dès l'époque romaine, les gens riches prennent des vacances et séjournent dans des endroits dédiés au repos et au plaisir. Par exemple, à Baïa.
7: Oh là là, Durissinien, j'adore ta toche de pièce.
6: Ah bah voilà, on parle chiffon, on se promène, on reçoit, on papote. Les rois de France eux-mêmes font du tourisme, longtemps, notamment sur les bords de Loire, et ils s'arrêtent dans tel ou tel château qu'on pourrait considérer de nos jours comme une maison secondaire. Au XVIIIe siècle, les Anglais inventent le tourisme tel qu'on le connaît aujourd'hui, un voyage et des découvertes intellectuelles. L'éducation des jeunes aristocrates veut qu'ils voyagent et qu'ils fassent ce qu'on appelle le grand tour, ce qui a donné le mot touriste. Ils passent par la France, ils ramènent des souvenirs, gravures, statues et j'en passe. Rome est à la mode. Le 19e siècle continue la tendance en 1841 avec un certain Thomas Cook qui organise le premier voyage organisé. Avec les années 30 et l'apparition des congés payés en 1936, les Français découvrent le tourisme à leur tour. Voilà pourquoi on dit touriste alors qu'on ne sait plus vraiment pourquoi. Encore que vous maintenant, vous savez.
0: Et ça, c'est... c'est grâce à vous, Jérôme Prod'Homme. Vous revenez samedi prochain à 7h06, 7h15. Les Enfoirés. L'île au trésor.

0: Les Enfoirés, l'île au trésor, à 7h17.
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0: Bonjour Christophe.
3: Et bonjour Nathalie.
0: Vous êtes à Ayres-sur-l'Adour. Vous avez trouvé la bonne réponse. On va réécouter le festaire au bout de sa vie, au bout de la nuit. Et vous allez ensuite nous dire qui se cache derrière ce qu'on va entendre tout de suite.
4: C'est le plus grand des voleurs.
0: Vous avez eu du mal à trouver ?
3: Non, du tout, parce que j'étais fan de la série, donc...
0: Et de quelle série s'agit-il ?
3: C'était Arsène Lupin, mais c'est Jacques Dutronc qui chantait.
0: Et ben voilà, bravo. Bravo Christophe, voilà. Vous venez de gagner la machine Birep, la tireuse à bière Birep. Vous connaissez le principe de cette machine ?
3: Tout à fait.
0: Ah oui, vous êtes amateur de bière ?
3: Oui. Oui, un peu, mais j'avais déjà gagné une Birep.
0: Ah bon ?
3: Alors celle-là, ça sera pour ma fille.
0: Ah, très bien, parfait.
3: Voilà, elle est un peu jalouse, donc je lui ai dit, mais dès que je peux.
0: c'est gentil pour la fifille. C'est gentil.
3: Voilà.
0: Christophe, donc une Birep, vous savez comment ça fonctionne, avec des gobelets spécifiques. Et la nouveauté cette année, il y a un design feria sur certaines machines. Il y a une Birep Dax, une Birep Mont-de-Marsan. Et pour les chasseurs et pêcheurs ou même les randonneurs, une Birep camouflage.
3: Ah ben ça c'est très bien.
0: Vous êtes pêcheur, chasseur, randonneur ?
3: Mais oui, j'ai tous ces défauts.
0: C'est très bien. Je me suis laissé dire que vous étiez en train de balader vos chiens. Vous en avez combien ?
3: Deux chiens.
0: Ouais, ils s'appellent comment et quelle est leur variété, leur race?
3: Alors, c'est des setters anglais, donc un qui s'appelle Filou et l'autre Tacos.
0: Tacos et Filou, je vous souhaite une bonne journée. Encore bravo, Christophe.
3: Eh bien, je vous remercie beaucoup, Nathalie. Bonne journée à vous.
0: Bon dimanche.
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0: Vous le savez, tous les week-ends à cette heure-ci, je vous impose de lire, parce que lire, c'est bien. Lire, ça fait du bien. Nous sommes avec Jean Arambat. Il est l'auteur d'une nouvelle BD aux éditions Charivari. J'ai toujours rêvé d'être fermier. Bonjour Jean.
5: Bonjour Nathalie.
0: Vous commencez déjà dès l'une des premières phrases de votre album. Vous dites, par l'entremise de votre maman, que les paysans sont les derniers aventuriers. Qu'est-ce que vous en pensez de cette phrase ?
5: C'était une phrase que ma mère aimait répéter. En effet, je crois qu'aujourd'hui, elle verrait les choses un peu différemment. Mes parents ont vécu un moment d'élan d'une paysannerie, d'une agriculture qui était très statique, et tout d'un coup, c'est mis à bouger avec plein d'espoir, et puis aujourd'hui on voit les zones d'ombre de cet élan-là, et aussi la menace qui pèse ne serait-ce que sur le nombre d'agriculteurs et sur la forme de vie qu'ils présentent. Donc peut-être qu'aujourd'hui elle verrait cette aventure d'un œil un peu plus pessimiste.
0: Alors c'est une BD autobiographique, on peut dire ça comme ça.
5: Oui, à la première personne en tout cas, mais le but n'est pas de raconter ma vie à moi, c'est que chacun se retrouve un peu dans cette évocation personnelle, surtout les Landais, les gens du Sud-Ouest, ils peuvent voir de quoi je parle. Voilà, que je me rappelle cette citation de Victor Hugo, là, il disait quand je dis « je », c'est de vous que je parle. Voilà, c'est un peu l'idée.
0: Mais vous, alors justement, il y a des références à l'Odyssée d'Homère, il y a des références... Vous dessinez très bien Yul Brynner, hein, je dois vous le dire.
5: Ah oui, bon, il est facile à reconnaître.
0: C'est vrai. Il y a beaucoup de références littéraires, mais surtout, vous parlez aussi du déclin, et c'est ça que l'on retient malgré tout, du déclin de la paysannerie en France dans les Landes, et vous dites l'expérience quotidienne de la ruralité se manifeste par la raréfaction des moyens de transport en commun, la disparition des cafés, des bureaux de poste, des petits commerces, l'évidement des centres-villes. C'est un constat pas très optimiste.
5: Alors, il y a une phrase, après ces phrases que vous venez de lire, il y a une phrase qui fait part de la survie d'une forme de solidarité, d'entraide, de rapports sociaux qui sont directs, réels, dans une époque de plus en plus virtuelle. Donc, j'essaye d'être lucide sur ce qui menace la campagne, mais si je le fais, c'est pour présenter les ressources, en fait, pour parler de la ruralité comme une ressource et comme une façon de vivre qui est pleine de qualité, pleine de vertus, et moi à laquelle je suis attaché, et je vois que notre société moderne tourne le dos à cette l'oubli, que c'est complètement des radars, cette ruralité, ou la caricature, mais bien sûr c'est il faut se rendre à l'évidence, il y a des tas de difficultés liées à un monde qu'on contrôle plus, peut-être même à côté du monde agricole en tant que tel, il y a quelque chose qui résiste et qui subsiste et qui voilà, qu'on s'attache à ce monde-là.
0: Je voulais parler de vos dessins aussi. Ça commence assez sombrement et puis les dessins deviennent de plus en plus clairs. C'est le sentiment que j'ai eu. C'était voulu ?
5: En tout cas, je ne sais pas. Il y avait un passage des saisons qu'on voulait montrer. Ouais. C'est la clarté de l'été peut-être à la fin. Ouais. Je voulais que les couleurs et le dessin traduisent cette campagne-là que j'aime. Et donc, ça m'a conduit à dessiner un peu différemment de mes albums précédents où j'étais plus dans quelque chose de plus cartoonesque. Là, il fallait une forme de réalisme et de poésie, oui, merci, ouais, c'est un gros mot, mais en tout cas, merci beaucoup pour votre lecture attentive.
0: Mais c'est avec plaisir, j'ai toujours rêvé d'être un fermier, une très belle BD de Jean Arambat aux éditions Charivari. Merci Jean, à bientôt.
5: Merci Nathalie, à bientôt.
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0: 7h24, nous sommes avec Pierre, bonjour Pierre.
8: Bonjour.
0: Vous êtes secrétaire de l'association, c'est une association, la chorale Sol Mi 12.
8: Voilà, donc je suis secrétaire de la chorale Sol Mi 12 de Montmartre. Et nous allons proposer un concert samedi.
0: Samedi le 13 juin.
8: Voilà, le 13 juin à 20h à la Madeleine.
0: À la Madeleine, d'accord. À l'église, vous voulez dire ?
8: Alors tout à fait, il s'agit en fait d'un rassemblement de quatre chorales. De quatre chorales qui viennent un peu du département. Nous aurons une chorale qui vient de Montfort-en-Chalosse, une autre qui nous vient de Werleuil, et la dernière qui vient je n'ai plus de nom. On a Werleuil, j'ai dit Montfort et Agenoux.
0: Et Mont-de-Marsan, donc, avec la chorale Sol Mi 12 au programme.
8: Alors, au programme, ce seront des programmes très variés, des chants qui nous viennent principalement des chants du monde, des chants des variétés internationales et du monde, et également des chants classiques, donc un répertoire assez large. Chaque chorale va interpréter ses chants, et nous nous retrouverons sur un négro spirituel.
0: Oui, les quatre chorales ensemble qui vont terminer le concert sur un négro spirituel. D'accord. Le prix de l'entrée ?
8: Alors, l'entrée est libre de participation, donc le public choisit de donner un petit quelque chose ou pas.
0: D'accord.
8: Donc, il n'y a pas d'obligation.
0: À l'église de la Madeleine, c'est samedi prochain, le samedi 13 juin, à Mont-de-Marsan, le concert de la chorale Sol Mi 12, plus trois autres chorales du département. Je vous remercie beaucoup, Pierre, et puis...
8: Merci beaucoup.
0: Bonne chorale, et puis bonne journée pour aujourd'hui. Bon dimanche, et puis
8: merci, bonne journée.
0: Bon concert pour samedi. Au revoir.
8: Merci. Au revoir, merci.

0: 74-75. Il est 7h30. Je vous souhaite de passer un excellent dimanche. Mais 7h30, c'est l'heure des infos. Cyril Ardon-Redon.
1: 5000 personnes attendues à Fleurance, dans le Gers, aujourd'hui selon la mairie, 3 jours après la découverte du corps de la petite Liana, 11 ans. Ses amis, ses camarades, les habitants et des inconnus vont lui rendre hommage. Marche sans présence politique à la demande de la famille et à l'exception des maires mobilisés depuis la disparition. Un registre de condoléances ouvert à la maison de l'Élysée à Paris, juste en face du palais présidentiel. Il sera remis à la famille de Bernadette Chirac après sa disparition hier à l'âge de 93 ans. Droite comme gauche salue une grande dame engagée. Quelques semaines après avoir annoncé sa candidature à la présidentielle, Jean-Luc Mélenchon entre en campagne. Premier meeting cet après-midi à Saint-Denis, en Seine-Saint-Denis, à côté de Paris. 10 000 personnes sont attendues. C'est ce qu'on appelle le rhume des foins. La quasi-totalité de la France est en indice pollen élevé aujourd'hui en raison des graminées. Selon Atmo, l'observatoire de la qualité de l'air, le Limousin est le département le plus touché. Il est en indice très élevé. Le tennis, dernier jour à Roland-Garros avec la finale à 15h entre l'Italien Flavio Cobolli et l'Allemand numéro 3 mondial Alexander Zverev. Hier, la Russe Mira Andreeva, 19 ans, est devenue la plus jeune joueuse à s'imposer sur le tournoi depuis 34 ans. Et puis le cyclisme avec le Tour d'Auvergne-Rhône-Alpes, nouveau nom du Critérium du Dauphiné, qui débute aujourd'hui. Première étape entre Vizille en Isère et Saint-Imier dans la vallée du Grésivaudan. Le jeune Français Paul Sexas, 19 ans, fait figure de favori.
0: Ici Gascogne, 7h32, dans l'info d'ici, vous nous parlez rugby, Audrey Abraham.
2: Retour sur la saison de Pro D2, il y a tout juste une semaine, le Stade Montois espérait préserver sa place. Ça, c'était avant d'affronter Nice et de s'incliner. Bilan de la saison, les Montois descendent en national, Dax de son côté est maintenu et prépare la suite, Pierre-Albert Blin.
3: Les Rouges sont en vacances méritées au regard de leur incroyable saison. 11e avec 55 points, les thermalistes ont réussi à se sortir du piège de ce retrait de 14 pions qui les a frappés. Une sanction qui stigmatisait aussi, il faut le rappeler, une non-conformité administrative au regard des règles fédérales. Dax, pour autant, va encore devoir batailler. On sait que la prochaine saison de Pro D2 sera dure. Le club, dirigé par le Tarusat André Morlaes, homme du Serail d'Aquois, va réduire de la toile, moins de sous et un recrutement très probablement limité à 4 joueurs. On prévoit déjà l'arrivée de Théo Mercadier, jeune deuxième ligne de 23 ans d'Albi, et de Chan Marilus, demi de mêlée de Bayonne, de 19 ans. Demeure l'inconnu pour la suite de l'incontournable JB Barrère, âme rouge en fin de contrat. Le bon Vincent Etcheto lui reste aux commandes, le sorcier basque sait manœuvrer dans les courants contraires. De son côté, le Stade Montois, lui, sera donc en national, pour la première fois depuis 30 ans, en dépit d'espérances peu dignes de se voir maintenu si Biarritz ou Béziers étaient relégués, pour des questions administratives. Les joueurs sont libres de contrat, eux, Garot, Loustalo et Duplessis avaient dit leur intention de rester au club. Idem pour Denardi. Quoi qu'il en soit, le chantier montois est considérable. Herculéen, groupe, entraîneur, allègement du personnel, espoir et section amateur, finances très à la baisse, plus de 2 millions d'euros de dotations et de subsides en moins, créances sur tribune, projet de club, etc. Il y a du mail.
2: Et je précise qu'on a appris hier qu'un derby aura lieu US Dax Stade Montois le 14 août prochain pendant la préparation. Et ce sera au stade Maurice Boyau.
0: Et puis dans les infos de 8h, on continue de parler rugby.
2: En fédéral 1, match de demi-finale du championnat de France. Peyrorade affronte Annonay. Ça se passe à Mazamet. Le coup d'envoi est à 15h. Et puis on revient aussi sur la marche en hommage à Benoît hier à Dax, à laquelle plus de 400 personnes ont participé. Benoît, c'est cet adolescent de 17 ans mort poignardé l'été dernier en marge des célébrations de la Ligue des champions de football.
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2: Et Nathalie, c'est l'heure de la météo.
0: Ce sera une belle journée aujourd'hui, hein, ce dimanche. Le ciel devrait se dégager, il est un petit peu nuageux. Mais les nuages reviendront voiler le soleil en fin de journée, en début de soirée. Nous allons à Sanguinet où nous attend Eric au Fournil de Loza. Bonjour Eric.
5: Bonjour Nathalie, bonjour à tous.
0: Oh mais vous êtes en forme, ça s'entend.
5: Ouais, ça va.
0: Ouais. Combien fait-il à Sanguinet en ce moment?
5: Ah, il fait un petit peu frais ce matin, on a 11 degrés.
0: 11 degrés, oh bah...
5: Ça va, hein.
0: Oui, ça va, ça va. Ça devrait monter jusqu'à 29, donc ça va, hein, on va pas se plaindre. On va pas se plaindre.
5: Ça va, une petite fraîcheur matinale. Et on a un ciel, c'est assez dégagé. Il y a quelques petits nuages, mais rien de très méchant.
0: Eh bien, ça va se dégager. Si c'est dégagé chez vous, ça va se dégager chez nous. Voilà.
5: On vous envoie le beau temps.
0: Ouais, merci. Et à part le beau temps, qu'est-ce que vous nous proposez ce matin?
5: Alors, qu'est-ce que je vous propose? Toujours pareil, on a la gamme classique de viennoiserie et croissant chocolatine, pain au raisin. Qu'est-ce qu'on a d'autre? On a les brioches, on a les pastis, on a les gâteaux basques. Voilà, on est toujours sur la fraise, tartelette aux fraises, fraises, framboises. Voilà.
0: Elles sont bonnes, les fraises, en ce moment, hein?
5: Ah oui, elles sont très bonnes, excellentes. Ouais. Les framboises, pareil, très bonnes, les framboises.
0: Ouais. C'est bien sucré, c'est parfait. Bon, ben, ce sera une tartelette pour Audrey, une tartelette aux fraises.
2: Tartelette aux fraises.
0: Ah ouais.
2: Et une brioche, allez.
0: Et une brioche, allez. Merci beaucoup, Eric. Bonne journée, à bientôt.
5: Allez, bonne journée, à bientôt.
0: Au revoir, le fournil de Loza à Sanguiné.
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0: Étienne Dao est bleu comme toi, 7h36, ici Gascogne, bon dimanche, à vous tous.

0: Étienne Dao, bleu comme toi.
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0: 7h39, il est temps d'accueillir Louis-Anne de Buros.
3: Ah, Richard! Ah, mais oui, mes filles, qui va pétaréger. Ça va pétaréger dans tout le pays, surtout dans le Gabardin, donc au Stade des Lors. Deuxième journée du rassemblement du Pétehumes. Vous savez, les Pétehumes, autrefois on appelait tous ceux qui avaient un petit moteur qui marchait plus ou moins, mais surtout qui trasait une hume terrible, une fumée, une poussière. Et bien, ces Pétehumes, vous les avez encore tout aujourd'hui à l'os. Alors, allez-y faire un tour, que babèze dans le Mathias, ce qui s'y passe. Je crois qu'ils ont réuni plus de 200 camions, voitures, autos, motos, que j'en ai toutes. On ne sait pas comment c'est foire à la pirade à l'ancienne. D'autres comme que j'en ai en paix. Ils y allaient autrefois à la foire à pied, d'autres à cheval, d'autres en calèche. C'était toute une autre époque. J'avais pas le Pétehumes, en quoi. Il y avait été, papa m'a raconté cette jolie petite anecdote de la Magritte de Lussol, qui est repartie dans le tsunami. Elle était partie avec l'Auguste, et la Magritte, et bien, ma foi, elle était dans la plus grande discrétion, et les paroles étaient souvent rares. Et bien, sur le trajet de Lussol à l'Os, en passant devant un petit maïs ouate, une petite métairie, où il y avait juste le casau, là, devant, là, au bord de la route, le jardin, il y avait des choux, mais des beaux choux. Et la bête Magritte, qui disait qu'au surnom, à l'Auguste, oh, espire comme son béro, il y a quelques caoulettes, regarde comme ils sont jolis, ces choux. Et l'Auguste de répondre, oh, 3 kilomètres plus loin, et pour Mats, il lui disait que ses choux étaient bien paumés. Ça avait été les 4 ou 5 seules paroles du voyage. Une autre époque. Alichat.
0: Alichat, Louis-Anne, et vous revenez samedi à cette heure-ci.
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0: C'était Shakira, extrait de la bande originale du film Zootopia 2, sorti l'année dernière. C'était Zoo. 7h46, ici Gascogne, Benjamin Cuc, journaliste spécialiste de l'automobile. Pour votre radio ici, nous aide à rouler malin. Aujourd'hui, Benjamin, on parle d'un élément qui surprend de plus en plus dans les voitures modernes, le volant carré, ou plutôt rectangulaire. On le voit chez Peugeot, Lexus, Tesla. Alors, gadget marketing ou vraie bonne idée?
1: Alors d'abord, le volant rectangulaire, ce n'est pas totalement nouveau. L'idée remonte aux années 1960-1970, notamment dans certains prototypes futuristes, les concept cars. Il s'est implanté en Formule 1 il y a une quinzaine d'années en s'inspirant des commandes d'avions. Résultat, on voit apparaître maintenant des volants aplatis, dits à méplat, mais d'autres vont encore plus loin. Tesla a proposé son volant Yoke, premier grand public inspiré de l'aviation. Le japonais Lexus équipe son SUV RZ électrique d'un volant encore plus pratique en forme de papillon. Et dernièrement, Peugeot a inventé le volant Hyper Square, totalement rectangulaire.
0: Mais concrètement, Benjamin, pourquoi faire un volant carré plutôt qu'un volant rond classique?
1: Parce qu'il y a plusieurs avantages très concrets. D'abord, ça améliore la visibilité des compteurs et de l'écran derrière le volant. Ensuite, cela libère de l'espace pour les jambes. Et surtout, avec les directions actuelles, très assistées, on tourne beaucoup moins le volant qu'avant. Donc, le cercle complet devient moins indispensable. Chez Peugeot, par exemple, le petit volant très aplati permet de conduire avec des mains plus basses et donne une sensation de karting très agréable. Il y a aussi un effet psychologique. Le volant carré donne immédiatement une impression de technologie et de modernité.
0: Mais Benjamin, tout le monde n'aime pas forcément ça.
1: Exactement, et c'est là toute la limite du système. Parce qu'en manœuvre ou pour se garer, le volant rond reste souvent plus naturel. Avec un volant carré, certaines positions des mains deviennent moins intuitives et surtout lorsqu'il faut tourner rapidement. C'est pour cela que certains automobilistes adorent, mais que d'autres détestent complètement. Une chose est sûre, le volant automobile est en train d'évoluer. Avec les voitures électriques, les aides à la conduite et demain la conduite semi-autonome, le poste de conduite change profondément. Et finalement, le volant carré raconte peut-être une chose, la voiture d'aujourd'hui ressemble de moins en moins à celle qu'on connaissait il y a 20 ans. Bonne route.
0: Merci Benjamin, vous revenez samedi prochain à 7h48. Laurent Voulzy et le rêve du pêcheur. Bonne matinée, bon dimanche et bon réveil surtout.

0: Poulzi, le rêve du pêcheur. Bonjour Jean-Michel.
1: Bonjour.
0: Vous êtes responsable du théâtre de Riscle et le 14 juin, vous accueillez Jean Lassalle pour son spectacle Jean dans la salle. Est-ce que vous l'avez vu ce spectacle ?
1: Non, pas encore.
0: Ah,
1: ça va
0: donc
1: être une découverte.
0: Ah, ça va être une découverte, mais pourquoi avez-vous décidé de le programmer ?
1: Alors, déjà, on est une association, de Riscle. Et on essaye de trouver des animations au cours de l'année. Et après Nadao l'année dernière, on a choisi de prendre Jean dans la salle qui faisait une tournée tout à fait récente.
0: Oui, mais c'est avant tout un politique. Il fait de l'humour sur scène. Enfin, oui, j'imagine.
1: Oui, c'est un spectacle.
0: Oui.
1: C'est vraiment. Avec une mise en scène, voilà. Donc, il fait des représentations partout en France. Hein.
0: Oui.
1: Et bon, il a un grand succès.
0: Oui.
1: Donc, on l'a choisi et voilà. Alors, c'est sûr que ces sketchs, ça reprend sa vie politique.
0: Oui.
1: Son premier enterrement en tant que maire. Le jour où il a dû repasser son permis de conduire, soit si. Enfin, c'est quand même des petites vidéos qu'on voit assez régulièrement sur le net. Hein.
0: Oui, oui, bah oui. Quand il a perdu son permis de conduire, tout le monde s'en rappelle.
1: Voilà.
0: Mais s'il arrive à en rire, c'est aussi bien. Hein. Il vaut mieux.
1: Voilà.
0: Il vaut mieux.
1: Oui, oui, je trouve. Oui. Il a une façon de porter ça en dérision. Assez intéressante. Hein.
0: Ouais. Mais dites-moi, il a complètement arrêté de faire de la politique, donc ?
1: Ah oui, oui, je crois, oui.
0: Oui,
1: oui, oui. Oui.
0: Bon.
1: Il n'est plus député, toujours.
0: Comment ?
1: Au niveau de la mairie, je ne sais pas, mais il n'est plus député. Hein.
0: Oui, d'accord. Jean dans la salle, c'est le titre de son spectacle. C'est à Riscle dimanche prochain, le 14 juin. Vous avez, au niveau des réservations, vous avez encore de la place ou c'est tellement...
1: Oui, il n'y a pas de souci, il y a encore de la place.
0: Très bien.
1: Il y a encore de la place. Vous pouvez réserver sur Hello Asso. Hein.
0: Sur Hello Asso, le théâtre de Riscle, le 14 juin prochain. Jean Lassalle se produit avec son spectacle Jean dans la salle. Merci beaucoup Jean-Michel. Merci.
1: Merci à vous, bonne journée.
0: Merci, au revoir.
1: Au revoir.
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4: En quelques décennies, le comportement des jeunes a bien changé. Les vieux veulent rester jeunes, mais les jeunes ne veulent pas faire comme les vieux. Alors, comment reconnaître un jeune d'un vieux? Pour trouver la réponse, Fred Ballard a réuni ses experts dans l'humour en tube.
5: Ah, il y a que les pouces qui marchent. C'est dingue, hein, c'est vrai. Tu veux rendre ton fils dépressif, hein, coupe-lui les pouces. Hein.
6: Voilà, donc Danny Boone nous donne un premier indice pour reconnaître un jeune. Regardons ses pouces. Entre les manettes de jeux vidéo, les chats et les messageries, a priori, le jeune a de gros pouces, contrairement au vieux, qui a un peu le melon.
5: Ah bah excusez-moi, mais moi, quand j'avais 20 ans, il n'y avait pas de smartphone. Hein. La seule application installée, c'était le cerveau. Hein. Et j'ai l'impression qu'aujourd'hui, les jeunes, eh ben, ils s'en servent de moins en moins. Hein. Ils se mettent en écran de veille, hein. Ils sont comme ça. Ça, c'est une bonne réflexion de vieux, ça.
6: Ah, bah, c'est bien de le reconnaître. Hein. Ça, c'est un vieux qui n'est pas encore totalement contaminé, mais qui sait que c'est pour bientôt. Tôt ou tard, il tombera de l'autre côté et il sera très facile à repérer.
7: C'est ceux qui se mouillent la nuque avant d'entrer dans l'eau. Ceux qui prennent leur oreiller quand ils vont dormir ailleurs. Dans les transports en commun, c'est ceux qui se mettent dans le sens de la marche, sinon ils sont brassés. Ou pire, ceux qui gardent leur reçu de carte bleue et qui les collent dans un cahier.
6: Oui, bon là, on est sur un vieux déjà bien installé. Hein. On n'est pas forcé d'en arriver là non plus pour obtenir sa certification de vieux schnock. Donc ceux qui ont coché un comportement de la liste d'Alex Ramirez n'envoient sûrement pas de SMS avec 2 pouces. Mais ceux que ça fait rire resteront jeunes pour toujours.
4: Merci Fred Ballard, vous revenez demain à cette heure-ci.
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4: Ici Gascogne, première radio de proximité dans les Landes, il est 8h. Les infos, Audrey Abraham.
8: La marche blanche en hommage à Benoît Vasselet à Dax a rassemblé près de 400 personnes hier après-midi. Sa famille, ses proches, mais aussi des anonymes, tous ou presque affublés d'un t-shirt avec la photo de l'adolescent. Benoît, c'est ce jeune mort poignardé l'an dernier à 17 ans seulement en plein centre-ville de Dax, tué pour une histoire de casquette volée le soir de la victoire du PSG en Ligue des Champions. Hier dans la foule, l'émotion et la colère contre les instances judiciaires, Armand Morera.
9: Rose blanche à la main, Christine est sans détour.
10: Le drame n'aurait jamais dû se passer si la justice avait fait son travail.
9: Cette mère de famille ne connaissait pas Benoît. Si elle est là, c'est pour soutenir la famille, mais aussi et surtout dénoncer les instances judiciaires.
10: Si les condamnés étaient vraiment condamnés, il n'y aurait pas de récidive et on n'en serait pas là, comme toutes les affaires depuis la petite Maëlys, la petite Liana. C'est toujours la même chose.
9: La petite Liana, retrouvée morte vendredi dans le Gers, alors que l'homme soupçonné de l'avoir enlevée était visé par plusieurs plaintes. Beaucoup dans le cortège j'en parle et font un lien direct avec l'assassin présumé de Benoît, lui aussi visé par des procédures.
11: La justice n'est pas là. En ce moment, il nous laisse tomber.
9: Marie porte un t-shirt à l'effigie de Benoît.
11: Est-ce qu'il va être condamné à quelque chose ou rien? Et le petit jeune est parti? Lui, il ne reviendra pas. Ses parents, ils ont perdu un enfant que... Voilà. Je continue pas, ça, je vais pleurer.
9: Le père de la victime, Thierry Vasselet, a lui-même mis en cause l'État pendant son discours.
12: Le laxisme de l'État français et de la justice ont conduit à l'assassinat de Benoît. Ils sont responsables de sa mort.
9: Une position partagée à l'unanimité.
13: Je les comprends absolument, j'aurais été dans leur cas, j'aurais peut-être pas été même aussi brave que.
9: Charlie faisait de la boxe avec Benoît.
13: Quand il parle de 30 ans de peine, voire plus, je les comprends, qu'il soit jugé à la hauteur du crime qu'il a fait, tout simplement.
9: Le procès est envisagé en 2027 ou 2028, selon le père de Benoît.
8: L'assassin présumé âgé de 16 ans au moment des faits est incarcéré dans l'attente de son procès. On l'entendait dans le reportage, la mort de Liana cette semaine est dans tous les esprits. Cet après-midi à Florence, dans le Gers, une marche blanche est organisée à la mémoire de la collégienne de 11 ans dont le corps corps a été retrouvé jeudi après plusieurs jours de recherche. Jusqu'à 5000 personnes sont attendues. Une femme très engagée, une figure emblématique de la cause des enfants hospitalisés. Les hommages à Bernadette Chirac se multiplient depuis l'annonce de sa mort hier. L'ex-première dame de France qui avait porté l'opération Pièce jaune est saluée par la Fondation des Hôpitaux de France. Les politiques de tous bords et de nombreuses personnalités lui rendent hommage, c'est à lire sur ici.fr.
4: En rugby, demi-finale de Fédéral 1, cet après-midi pour Peyrorade.
8: Les Landais affrontent Annonay, c'est à 15h au stade de Mazamet dans le Tarn. Les deux clubs déjà assurés de monter en National 2 la saison prochaine, Pierre-Albert Blin.
14: Voilà encore la belle opposition, une nouvelle fois, entre Culture Ovale du Sud-Est et Culture Ovale du Sud-Ouest. En cette comparaison ovalistique, Peyrorade et Annonay sont exemplaires. Tradition du jeu landais d'offensive chez les Verts des Arrigances, le groupe porté par une attaque qui a fait ses preuves et un esprit de la gasconnerie rugbystique, celle de la prise de risque et de la réactivité situationnelle. Le rugby de Gascogne, c'est l'attaque, c'est l'offensive. Dax, le Stade Montois, Bayonne, Tyros, Peyrorade. Les Ardéchois, eux, sont dans le moule de la tradition des équipes de la vallée du Rhône et plus largement du Grand Quart Sud, de Romans à Bourgoin, de Toulon à Béziers, en passant par Aubenas ou La Voulte. Dur au mal, on organise et on construit autour d'un paquet d'avance solide et on soigne les fondamentaux, mêlés, fermés, regroupements et touches. Mais au-delà de ces constatations patrimoniales, il est à dire, à titre très préventif, qu'Annonay envoie du lourd. Les Ardéchois ont marqué 600 points en championnat ordinaire, pris 8 bonus offensifs, ce qui en fait tout bonnement la deuxième meilleure attaque de Fédéral 1. Peyrorade est prévenu.
8: Rencontre à 15h et ça se passe donc à Mazamet dans le Tarn. À Gamarde-les-Bains, hier, les espoirs de Basketland ont remporté la Coupe des Landes, victoire 86 à 44 contre Ajetmo Momaï Castaños. Chez les garçons, c'était plus tendu, victoire de l'ASCH contre Adour Dax avec un tout petit point d'écart, 77 à 76. En tennis, finale de Roland-Garros cet après-midi avec une affiche inédite, l'Allemand Alexander Zverev affronte l'Italien Flavio Caboli. Quel que soit le vainqueur, le tournoi parisien sacrera un nouveau champion en grand chelem et c'est à 15h.
4: La 10e édition du Moon Ride, c'est aujourd'hui.
8: La course aux obstacles est de retour à Mont-de-Marsan avec des parcours adultes, familles, enfants. C'est adapté à tous les âges. Participation déguisée ou pas, il y aura donc de l'animation un peu partout en ville et en périphérie puisque le parcours le plus long s'étend sur 12 km. Et puis avis aux allergiques, la quasi-totalité de la France est placée en risque pollinique élevé aujourd'hui. C'est ce que nous dit Atmo, l'Observatoire de la qualité de l'air. Ça concerne particulièrement les graminées, ces herbes à fleurs qui regroupent notamment les céréales comme le maïs ou le blé. Chez les personnes les plus sensibles, ça peut provoquer des rhinites, voire des crises d'asthme.
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8: Nathalie, la météo du jour, ça va se dégager.
4: Oui, ça devrait, c'est ce que prévoit Météo France. En tout cas, le ciel devrait s'éclaircir. Il n'y a plus de nuages là.
8: Ouf.
4: Oh si, un petit peu quand même. Hein. Normalement, ce sera une journée sous un ciel clair. C'est ce qu'annonce Météo France. Il fera 26 à 29 degrés. Les nuages reviennent en fin de journée, en début de soirée, qui vont un petit peu cacher le soleil. Actuellement, il fait 14 degrés à Mont-de-Marsan, 13 à Sanguiné, 16 à Aire-sur-l'Adour, 13 à Gabaret, 15 à Ajetmo, 14 à Mimizan. Voilà pour les températures. Bonne matinée.
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4: Dès que le vent soufflera, c'est Renaud.
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0: Dès que le vent soufflera, c'était Renault, 8h10.
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0: Vous êtes motivés? Allez, on joue. Vous jouez pour gagner 2 places pour aller assister à un spectacle d'humour samedi prochain à 20h30 à la gare du Midi de Biarritz. Ça a été la saison dernière, Panayotis Pasco est donc passé à la gare du Midi de Biarritz et ça a été complet en quelques semaines. Le prodige de l'humour revient donc à la gare du Midi avec son spectacle Entre les deux. Et c'est encore une fois complet. Vous avez donc la chance de gagner les dernières places sur Ici Gascogne. Panayotis Pasco est chroniqueur de l'été, chroniqueur de l'émission Le Petit Journal de Yann Barthès. Son premier spectacle, seul en scène, presque. Il revient avec son deuxième spectacle qui tourne partout en France. Ça y est, je crois que je suis officiellement un adulte et c'est beaucoup moins excitant que ce qu'on m'avait vendu. Il parle de ses désillusions, nous invite à rire même si la vie n'a aucun sens. Panayotis Pasco à la gare du Midi de Biarritz, vous gagner 2 places si vous nous dites qui se cache derrière cette voix.
3: Je ne m'appelle pas César, je m'appelle Blaise. Je ne suis pas le neveu de Salluste, je suis son valet. Ah madame, il faut que je vous le dise, je vous aime. Vous êtes si belle, si rayonnante, si lumineuse. C'est pas que vous le fassiez exprès, mais vous êtes si aguichante avec vos yeux mutins, vos petits pieds. Alors maintenant, si vous voulez que je parte, que je m'en aille, dites-le, j'oublierai.
0: Vos petits pieds, quand vous savez à qui il s'adresse et les pieds qu'il a devant lui.
4: Ça, c'est du compliment.
0: Oh, non, mais surtout,
4: oui, vos, surtout dans le contexte.
0: Vos petits pieds. Bon, je ne vous donne pas le nom du film parce que ce serait trop facile. Vous allez. Si vous avez découvert qui se cache derrière cette voix, Panayotis Pasco, à la gare du Midi de Biarritz, vous gagnez 2 places, 05 58 46 50 50.
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0: Nos pièces de monnaie bientôt dématérialisées dans Vie numérique, Vie privée. Ce matin, Valentine Letès, on parle de la prochaine arrivée de l'euro numérique.
6: Ce n'est pas de la fiction, mais bien notre future réalité, puisque la Banque Centrale Européenne vise 2029 pour émettre ses premiers euros numériques. Et on ne parle pas d'une nouvelle monnaie, mais bien d'une forme dématérialisée de nos billets de banque. Aujourd'hui, lorsque l'on paie avec une carte bancaire, en ligne, en boutique, avec un compte PayPal ou encore par virement, ce sont 2 banques privées qui s'échangent des fonds. Autrement dit, il faut un compte bancaire, et nos paiements sont facilement traçables, puisque les établissements privés ont l'obligation de lutter contre le blanchiment d'argent et le financement du terrorisme. Ce sont donc aussi des données, des indices sur notre consommation. Dans cette nouvelle forme numérique des euros, l'objectif est de garder les mêmes propriétés de confidentialité que les espèces et d'offrir les facilités d'utilisation d'un moyen de paiement électronique.
0: Concrètement, à quoi ça va ressembler, Valentine ?
6: Eh bien, nous aurons un portefeuille électronique. Sous quelle forme précisément, c'est encore impossible à dire. Un logiciel nous permettra en tout cas de réaliser des transactions, de retirer des euros numériques. Et selon l'état actuel du projet, 2 modes de fonctionnement sont prévus. Un mode en ligne de paiement via Internet où chaque transaction sera enregistrée. Vos informations de paiement ne seront donc pas totalement anonymes. C'est un peu l'équivalent d'un virement bancaire. Et puis un mode hors ligne. Voilà l'innovation. Aucun système actuel n'existe sur le marché. Pour recharger votre portefeuille électronique ou payer avec, vous n'aurez ni besoin d'Internet, ni d'électricité. La transaction se fera grâce à un système de puce d'un appareil à un autre, d'un smartphone à un relais, d'un terminal à une carte. totalement intraçable, c'est la promesse, comme c'est le cas avec les espèces.
0: Pour tout savoir sur vos données bancaires, rendez-vous sur ici.fr, page vie numérique, vie privée.
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1: Louen avec son tout nouveau titre Conduire.
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1: Ici Gascogne, 8h18. Bonjour Nathalie.
4: Bonjour.
1: Vous écoutez Ici Gascogne depuis les Bouches-du-Rhône?
4: Ah non, on est arrivé hier à la benne en vacances. Hier soir. Voilà.
1: Eh ben oui, parce que je me disais quand même, Saint-Paul-les-Durances, c'est pas côté de chez nous, hein?
4: Pas du tout.
1: Et vous écoutez quelle radio quand vous êtes à Saint-Paul-les-Durances?
4: Eh ben, France-le-Provence. Enfin, ici Provence.
1: Oui, ici Provence, bien sûr, bien évidemment. Bon, on va réécouter la voix et puis vous nous donnerez la bonne réponse parce que je pense que vous l'avez. Et puis ensuite, on va parler du cadeau.
5: Je ne m'appelle pas César. Je m'appelle Blaise. Je ne suis pas le neveu de Salluste. Je suis son valet. Ah, madame, il faut que je vous le dise. Je vous aime. Vous êtes si belle, si rayonnante, si lumineuse. C'est pas que vous le fassiez exprès, mais vous êtes si aguichante avec vos yeux mutins, vos petits pieds. Alors maintenant, si vous voulez que je parte, que je m'en aille, dites-le, j'oublierai.
1: Nathalie, de qui s'agit-il?
4: Yves Montand.
1: Yves Montand, dans quel film?
4: J'ai oublié.
1: La folie des grandeurs.
4: Ah voilà, la folie des grandeurs.
1: Ouais. Et vous savez à qui il s'adresse lorsqu'il parle des petits pieds?
4: Alice Aprich.
1: Oui, c'est ça, formidable.
4: Ah, oui, j'adore ce film.
1: Qui a des grands pieds. Hein,
4: ouais, exactement.
1: Le spectacle Panayotis Pasco, vous connaissez Panayotis Pasco?
4: Pas du tout.
1: Eh bien, écoutez, vous allez passer un très bon moment. C'est samedi prochain, le 13 juin, à la gare du Midi de Biarritz. Il est déjà complet, ce spectacle. Vous venez donc de gagner les dernières places. Je suis ravie de vous les offrir, Nathalie. Je vous souhaite un bon dimanche et puis un bon spectacle samedi prochain.
4: Merci beaucoup. Une bonne journée.
1: Bonne journée, à bientôt. Au revoir.
4: À bientôt, au revoir.
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1: L'invité de Un week-end, une passion est Cantaor, c'est-à-dire qu'il est chanteur de flamenco, il a 26 ans, il est plutôt beau gosse, il a une classe folle, il s'agit de Nicky Garcia. Et le flamenco fait partie de sa vie, fait même partie de lui.
6: Je pense que le flamenco m'a apporté dès mon plus jeune âge quelque chose d'assez, un sentiment d'assez spécial, difficile à décrire. Mm. Et j'ai commencé à chanter, j'ai même pas le souvenir de la première fois que j'ai chanté. Parce que j'étais tout jeune et je chantais déjà. Et mes parents me faisaient chanter quand on faisait des petites fêtes.
1: Ça veut dire que vous avez peut-être chanté à l'âge de 2 ans? C'est-à-dire que vous ne vous en souvenez plus?
6: Exactement.
1: Ah oui.
6: Exactement.
1: Vous êtes né avec
6: avec
1: une voix de chanteur.
6: C'est ça. J'ai des vidéos parce que ma mère filmait tout évidemment.
1: Ah super.
6: Et là,
1: super.
6: Elle a tout gardé en cassette, VHS.
1: Oui, super.
6: Et on regardait ça il y a pas très très très longtemps et je me vois dans la chanter, j'ai 5 ans quoi. Et j'ai 5 6 ans et je suis en train de chanter. Donc après j'avais mis un peu ça de côté parce que j'ai fait des études. J'ai fait des études, donc j'ai toujours beaucoup chanté, mais pour moi. Mm. Ben jusqu'au jour où on a fait ce festival, pendant le festival à Mont-de-Marsan, on faisait des soirées off et on faisait des soirées après les concerts avec les artistes où là, par contre, je chantais et les gens commençaient à m'écouter et ça plaisait. Jusqu'à ce que ça en vienne aux oreilles des présidents et des programmateurs qui m'ont écouté. C'était il y a 3 ans, je pense, maintenant. Et ce qui fait que maintenant, c'est devenu mon métier.
1: Alors, vous venez de dire... Je décortique tout, hein.
6: Il n'y a pas de problème.
1: Et vous venez de dire, j'ai chanté et puis j'ai fait des études.
6: Oui, parce que ça a été une période...
1: Non, mais comme vous l'avez dit, j'ai chanté et puis j'ai fait des études. Et puis un jour, j'ai chanté à nouveau, on m'a entendu. J'ai fait des études, c'est entre parenthèses, c'est au fond du trou. J'ai l'impression. J'ai l'impression. Hein.
6: Pourtant, c'était hyper important pour moi, l'étude. C'est ce qui m'a permis de mourir extrêmement, mentalement parlant. Ça m'a permis une ouverture d'esprit incroyable, de faire des rencontres qui sont, à l'heure actuelle, les plus belles amitiés que je puisse avoir. Ouais. Et aujourd'hui, ça fait 15 ans, 16 ans que j'ai mes meilleurs amis. Ce sont des purs Français qui ne sont pas du tout de la communauté gitane. Et pourtant.
1: Et qui ne connaissaient rien au flamenco.
6: Qui n'y connaissaient rien, mais qui adorent maintenant.
1: Mais oui, évidemment, vous êtes leurs potes.
6: C'est ça.
1: Évidemment.
6: Qui adorent et qui me soutiennent énormément. Et ça m'a permis d'avoir une ouverture d'esprit assez incroyable. Et j'en suis très fier et j'ai adoré mes années d'études et partir à la fac. Et

0: Bambino.
1: Iker Garcia se produira lors du festival Arte Flamenco à Mont-de-Marsan sur la scène du village le vendredi 3 juillet.
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1: Jordi Porgy, c'est Toto. Ici Gascogne, 8h24. Bientôt 25.

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1: Marni, it's all about me.
2: Stop and meet me.
1: Originaire de Mont-de-Marsan, Marni est une artiste accompagnée par le dispositif landais XL Tour.
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1: It's All About Me est un morceau mélancolique et intime, né d'un travail d'introspection autour de la difficulté à gérer certaines émotions. Le titre s'accompagne d'un clip réalisé par une chorégraphe dans lequel Marni effectue une danse contemporaine, le corps comme vecteur de communication. Marni, it's all about me.
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4: Le Moonride a lieu aujourd'hui, il devrait se dérouler sous un ciel clair avec des températures en forte hausse par rapport à hier, jusqu'à 29 degrés. Il est 8h30, c'est l'heure des infos avec vous Cyril Ardourdon.
5: Pas de personnalité politique, mais 5000 personnes attendues à Fleurance dans le Gers aujourd'hui. Selon la mairie, des amis et camarades de Liana, des habitants, des inconnus pour cet hommage, 3 jours après la découverte du corps de la collégienne de 11 ans. Un skieur de 70 ans est mort hier en Savoie sur l'aiguille du Saint-Esprit à Villa-Roger, près du domaine des Arcs. Il a déclenché, puis a été emporté par une coulée de neige avant d'être projeté au-dessus d'une barre rocheuse, c'est à lire sur ici.fr. Le monde politique salue la mémoire de Bernadette Chirac, une grande dame de cœur pour Emmanuel Macron, une femme entière et engagée selon François Hollande, une grande amie dit Nicolas Sarkozy. L'ancienne première dame est morte hier à l'âge de 93 ans. La France a la gorge qui gratte et les yeux qui pleurent. C'est la saison du rhume des foins. Selon Atmo, l'observatoire de la qualité de l'air, la quasi-totalité du pays est en indice pollen élevé aujourd'hui en raison des graminées. Le Limousin est le département le plus touché. Du tennis à suivre aujourd'hui avec la finale homme à Roland-Garros entre l'Italien Flavio Cobolli et l'Allemand numéro 3 mondial Alexander Zverev. Hier, la Russe Mira Andreeva, 19 ans, est devenue la plus jeune joueuse à s'imposer sur le tournoi depuis 34 ans. Et puis en cyclisme, le jeune Français Paul Sexas, 19 ans, favori sur le Tour d'Auvergne-Rhône-Alpes, le nouveau nom du Critérium du Dauphiné. Première étape aujourd'hui entre Visiville en Isère et Saint-Imier dans la vallée du Grésivaudan.
4: Ici Gascogne, 8h32 dans l'info. D'ici, on prend la route pour Capsieux, en Gironde.
6: Journée taurine ce dimanche. Capsieux, c'est juste à la frontière avec les Landes. Le coup d'envoi est à 11h avec une novillada sans picador, avec la participation d'un Landais, Julio Martin, de l'école taurine Adour Afficion. Ensuite, à 17h30, place à la ganaderia des frères Gallon, Pierre-Albert Blin.
7: En 1956, un petit Camarguais à la fine moustache, au regard tendre, au sourire bienveillant, Aimé Gallon crée un élevage de taureaux de combat au Mastibère. On est en bordure orientale, en limite de la Croix, au Mastibère, ancienne bergerie, qui devient le fief bien modeste d'une famille qui l'est tout autant. En cette année 1956, Aimé Gallon achète donc la manade Lescaut, puis 2 étalons d'Achille Pouli, ancienne torero arlésien, et un lot de vaches indéfinies. Les racines, majoritairement Atanasio Fernandez et Parladé. On va ensuite ajouter à 2 reprises du sang de Juan Pedro Domecq. Le domaine court sur 400 hectares, dont un quart consacré à la culture du foin d'appellation d'origine. Première novillada de Gallon et de Gala en 1992. L'année suivante, succès à Lunel, première corrida en 2000, grand taureau sacré à Serré en 2004. 2 ans plus tard, idem lors de la corrida concours d'Air-sur-l'Adour. En août 2015, les Gallons présentent leur fer à Iniesta, à côté de Cuenca, pour leur entrée en Espagne. Les fils d'Aimé, Jean-Pierre et Michel, dirigent aujourd'hui un élevage qui a ses références, toujours dans la même vertu humble de leur père et l'identique passion.
6: La journée taurine à Capsieux en Gironde, ça débute à 11h ce matin.
4: Dans le journal de 9h, on revient sur un match très très serré hier en finale de la Coupe des Landes.
6: Les Dacois y ont cru jusqu'au bout, mais c'est finalement la SCH qui arrache la Coupe, victoire 77 à 76. Première victoire de la SCH depuis 13 ans. On entendra le coach et puis à Dax, ils étaient plusieurs centaines à marcher hier en hommage à Benoît Vasselet, mort poignardé il y a un tout petit peu plus d'un an. Les proches, la famille, mais aussi des anonymes qui demandent à ce que la justice avance.
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6: Bon alors Nathalie.
4: Mais ça devrait se dégager.
6: Oui, toujours,
4: normalement, normalement. Alors on va voir ce qui se passe sur le littoral. Bonjour Anne-Sophie.
9: Et bonjour à toutes les deux. Bonjour.
4: Vous êtes au sémaphore de Messanges. Est-ce qu'il y a du soleil? Est-ce que c'est dégagé le ciel?
9: Alors actuellement on a des nuages et un peu de brume, mais le soleil commence à percer.
4: Bon, donc il ne devrait pas tarder à percer chez nous.
9: Oui, mais, normalement oui.
4: Mais il est là, mais il est voilé.
9: Il est un peu timide.
4: Il est un peu timide, exactement. Est-ce qu'il y a du vent?
9: Alors actuellement on a un vent du nord-est pour 20 km/h.
4: Oui, et du coup, la mer océane est dans quel état?
9: Là, il est encore un petit peu agité quand même ce matin. Là, on a une houle qui est encore haute de 2,50 m à peu près. Oui. Et la période longue actuellement.
4: D'accord. La visibilité?
9: Alors, la visibilité, elle est un peu faible due à la brume. Ouais. Là, on a à peine 8-9 km.
4: Oui, c'est un peu faible, c'est un peu faiblard. Oui. Les horaires de marée, les coefficients, s'il vous plaît.
9: Alors, on aura une pleine mer à 10h06 avec un coefficient de 50. Une basse mer à 16h04 et de nouveau pleine à 22h26 avec un coefficient de 48.
4: Et le soleil se couche à
9: 21h45.
4: Merci beaucoup Anne-Sophie. Bonne journée au sémaphore. On se retrouve dans une heure.
9: Merci,
4: à tout à l'heure.
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4: Et c'est Axel Red, ma prière.

0: Axel Red avec ma prière, 8h40. Se réinventer le programme télé d'ici Nouvelle Aquitaine dédié à la transition écologique. Ce matin, les feux de forêt, et quand on en parle, on pense aussitôt à l'été 2022, des flammes géantes, 30 000 hectares de forêt détruites et des villages évacués, près de 50 000 habitants déplacés. Les incendies de l'Andiras et de la Teste de Buch ont fait rentrer la Nouvelle Aquitaine dans l'ère des méga-feux. Ces incendies hors normes, alimentés par la sécheresse et les vents violents, ont mobilisé des milliers de sapeurs-pompiers venus de toute la France. Comment mieux comprendre et anticiper ces incendies qui semblent devenir plus fréquents et plus violents encore? Le commandant Lassoureille, chef du groupement risque et incendie du SDIS de la Gironde, basé à Salles, répond à Colline Rongère.
1: Nous sommes sur le site du groupement risque naturel et feux de forêt du SDIS de la Gironde, qui est un site qui est né suite aux incendies hors normes de la saison 2022, au sein duquel on retrouve toutes les activités de formation, de planification, de prévention, de prévision, mais aussi liées au développement des techniques opérationnelles que l'on déploie sur le département de la Gironde et plus largement à l'échelle du massif des Landes de Gascogne.
2: Il y a une crainte que ça recommence, on fait attention au moindre départ de feu pour pas que ça se transforme.
1: Alors, oui, il y a un gros travail qui est fait. Ça a vraiment été une prise de conscience globale, avec de l'information du public, avec de l'information et de la formation des élus, des partenaires institutionnels, des forestiers, et avec un seul objectif, faire en sorte d'éviter que cela se reproduise, mais surtout être capable de faire face et de tirer les enseignements de ce qui s'est produit pour le futur. Et on voit véritablement que tant en termes d'occurrence, donc en termes de nombre de départs de feu, que d'intensité, des évolutions à la hausse et la reproduction potentielle de ce que l'on a vécu en 2022 est tout à fait possible. La stratégie de base qui est déclinée dans le massif des Landes de Gascogne, c'est l'attaque précoce des feux au cœur des parcelles forestières. Vraiment, aller chercher le feu. Nous, on a la possibilité, avec l'absence de contraintes liées au relief et surtout le fait que notre forêt soit une forêt de rapport, une forêt exploitée, qui permet le passage des engins d'exploitation, de pouvoir aller avec nos engins, qui sont conçus pour, au plus près du feu.
0: La preuve en image ce matin, notamment sur les nouvelles technologies de gestion de la forêt. À 10h20, serait inventée une production ici, Nouvelle-Aquitaine.
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0: 9h moins le quart, Alain Chamfort avec Bambou, bon réveil.
3: Bon dimanche.

0: sport à 8h48, Bambou. Bouger quelques minutes avant de manger, c'est simple, rapide et parfois déjà très utile. Dans deux minutes pour être en forme, notre coach sportif Nordine Attape nous explique pourquoi.
1: On cherche souvent des solutions compliquées pour être en forme, alors que parfois, bouger simplement 5 minutes avant de passer à table peut déjà faire beaucoup de bien. Et en plus, ça permet d'installer un petit rituel qui remet le corps en mouvement. Et même parfois, d'éviter de manger trop vite ou machinalement. On débute debout, les pieds légèrement écartés et les bras le long du corps. À partir de là, vous allez fléchir les jambes pour venir toucher les pieds avec les mains. Et ensuite, tout en longeant votre corps avec les mains, vous terminez avec les mains au-dessus de la tête, les bras tendus. On reprend, j'inspire, je fléchis les jambes, je viens toucher les pieds avec les mains et je reviens ensuite en plaçant les mains très très haut, comme si vous vouliez toucher les nuages. Vous effectuez 4 séries de 15 répétitions et grâce à ça, vous allez solliciter l'ensemble des muscles du corps.
0: Donc avant de manger, on bouge un peu.
1: Exactement, on peut d'ailleurs aller également marcher. Durant ce moment, tout en sachant que beaucoup de personnes d'entre nous, avant de manger, sortent déjà d'une position assise durant un certain temps. Alors l'idée est de délier le corps. Donc pour ça, durant le temps de marche, vous relâchez les bras en effectuant des petits roulements d'épaule vers l'avant, vers l'arrière, comme si vous vouliez que vos bras s'allongent afin que vos mains viennent toucher le sol, sans forcer, tout en douceur. On enroule les épaules vers l'avant, puis vers l'arrière. Allez, on reprend. Les épaules vers l'avant et vers l'arrière. Et bien entendu, toujours en détendant les bras. Et vous verrez, c'est un excellent exercice de détente. Et vous pouvez l'effectuer durant 5 minutes. Au final, il n'y a pas forcément besoin d'attendre une heure pour effectuer du sport et même pour bouger. Si on multiplie ces fameuses 5 minutes par le nombre de pas, vous verrez que bout à bout, vous allez vite atteindre les recommandations journalières de l'OMS, de l'Organisation Mondiale de la Santé, qui sont de 30 minutes d'activité physique par jour. Bon, ben vous savez quoi? Je vous laisse aller vous promener. Allez, à vous de jouer.
0: Merci Nordine, vous revenez samedi prochain à cette heure-ci.

0: One Republic avec Runaway, ici Gascogne, 8h52. Nous accueillons Nadine. Bonjour Nadine.
1: Bonjour Nathalie.
0: Vous êtes membre de l'association Sport de Loisirs de Castandé, hein, c'est ça?
1: Oui.
0: Et vous nous parlez de la Castandétoise qui a lieu samedi prochain. C'est une marche au profit de la gym. Le départ 14h30, oui. Place de la mairie. Alors, comment ça va se passer rapidement?
1: Alors, tout le monde part, tous les participants partent à la même heure, 14h30. Et il y aura deux parcours, 5 km et 8 km.
0: D'accord.
1: Donc, et après, sur le trajet, il y a 4 étapes à découvrir. Un producteur de miel, des objets déco et bijoux faits main en résine, les copeaux de Colline, art du bois et art floral, plus le goûter. Et l'après-midi se terminera par un repas, bien sûr.
0: Ah oui, le repas après ben, le réconfort
1: après le fort.
0: Oui, c'est au profit de la gym, c'est ça, hein, au profit de l'association de la gym. Vous faites de la gym vous-même?
1: Oui,
0: d'accord.
1: Les jeudis matin.
0: Oui.
1: Et il y a un cours pour les plus jeunes le lundi soir.
0: Il y a deux parcours, un de 5 km, un de 8 km. On parle de sous.
1: Le repas assiette castandétoise, poulet à l'oignon, pommes de terre, fromage, tourtière, vin, café. La marche plus le repas, c'est 16 euros.
0: Très bien.
1: La marche adulte seule, 5 euros, enfant 3. Et le repas seul adulte, 16. Les enfants, moins de 12 ans, 8 euros. Voilà.
0: Très bien, merci beaucoup Nadine. C'est samedi prochain, le 13 juin, la castandétoise à Castandé, bien
1: sûr. C'est la 8e. Huitième marche que organise l'association. Voilà.
0: Huitième marche, la Castandétoise, samedi prochain à Castandé. Merci Nadine.
1: Merci beaucoup Nathalie, bonne journée.
0: Merci.
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0: Et c'était Bob Marley à 8h58. L'horoscope avec vous, Catherine Viguier. Aujourd'hui, changement de programme.
1: On passe d'une tendance R à une tendance O. Bélier, la lune entre dans votre secteur d'ombre. Vous serez plus à l'aise au calme qu'avec trop de monde autour de vous. Taureau, vous préférez cette tendance à celle d'hier. C'est votre vie sentimentale qui est mise en valeur. Gémeaux, alors ce dimanche vous ramène à vos obligations. Peut-être devez-vous préparer un rendez-vous pour demain. Cancer, vous allez aimer ce dimanche qui vous réconcilie avec toute l'existence. Lion, peu à peu vous passez à autre chose et la journée est plus légère que les précédentes. Vierge, avez-vous donné rendez-vous à un élu de cœur ou c'est lui ou elle qui souhaite votre présence à ses côtés? Balance, vous n'êtes pas totalement tranquille, peut-être souffrant ou avec trop de travail. Scorpion, la lune vous va bien, elle vous invite à créer, à vous distraire et à aimer aussi. Sagittaire, cela vous touche, on vous fait confiance et ça se passe en famille, sous votre toit. Capricorne, si l'on vous offre l'opportunité de vous changer les idées, n'hésitez pas une seconde. Verseau, vous devez faire quelques efforts pour gérer vos biens matériels, votre argent, mais ça ira. Cher poisson, cette journée pourrait être inoubliable, tellement réussie, profitez-en. Et pour nous tous, on a envie de rêver que ça peut être toujours mieux.
0: Merci beaucoup Catherine, vous revenez demain à 7h06.
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0: 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Il est 9h. Les infos, Audrey Abraham.
3: La SCH ramène la Coupe des Landes de basket à la maison. Victoire hier contre l'Adourdax, 77 à 76. Tout s'est joué dans les dernières secondes. Les Dacquois y ont cru, mais ils ont raté le dernier tir. Cela faisait 13 ans que la SCH n'avait pas remporté la Coupe des Landes. On écoute Rémi Condoran, le coach, satisfait de ses joueurs.
4: Je crois que cette équipe, elle a un supplément d'âme. Et en fait, c'est ce qui nous fait gagner, parce qu'on n'a jamais lâché. On a très bien démarré, mais voilà, la début s'est mis en route aussi. Et à un moment donné, on avait presque le match perdu, mais mes joueurs n'ont rien lâché. Possession par possession, on est revenu. On a trouvé des solutions aussi. Et voilà, le supplément d'âme a fait la différence. Je crois que c'est, et pour le club, c'est extraordinaire. Le club le mérite et court après depuis trop longtemps pour qu'on ne la ramène pas cette année. C'était impossible de passer à côté. Je veux saluer vraiment la DLB qui a fait un grand match aussi. Cette Coupe des Landes, elle est irrationnelle. Il se passe toujours des choses incroyables. Ce soir, c'est un scénario incroyable. Personne ne pensait qu'on allait la chercher. Mais on n'a jamais lâché. C'est fabuleux pour le club.
3: Et côté femmes, les espoirs de Basketland ont survolé leur match hier contre Ajetmo Momoï Castaños. Victoire 86 à 44. Du rugby cet après-midi en fédéral 1 à 15h. Peyrorade affronte Annonay, demi-finale du championnat de France. Ça se passe à Mazamet dans le Tarn. Les deux clubs sont d'ores et déjà assurés de monter en national de la saison prochaine.
0: Près de 400 personnes ont participé à la marche blanche en hommage à Benoît hier à Dax.
3: Benoît à jamais dans nos cœurs, c'était le message inscrit sur les t-shirts portés par les proches du jeune. Benoît Vasselet a été tué à coups de couteau l'an dernier en plein centre-ville de Dax à 17 ans seulement, en marge des célébrations de la Ligue des champions de football, tué pour une histoire de casquette volée. Dans la foule hier, Sofiane, son meilleur ami, il était présent au moment du drame. Depuis, il attend le procès avec impatience.
5: C'est long, parce que je pense beaucoup au procès. Je dirais pas quotidiennement, mais presque. Qu'est-ce qui va se passer après? Les premiers mois, ça a été très, très, très difficile parce que je culpabilisais énormément. J'étais du coup en train de regarder le match au bar, juste à côté. Et en fait, il m'a jamais rejoint. Je me dis, peut-être que si je l'avais rejoint un peu plus tôt, peut-être, enfin, j'ai beaucoup, beaucoup, énormément culpabilisé les premiers temps. Un peu tout lâché. Pendant un an, j'ai un peu rien fait. Ça m'a coupé un peu. Et c'est maintenant, en fait, depuis 2-3 mois, que je me relance un peu, que je me dis, mais c'est pas ce qu'il aurait voulu, c'est pas ce qu'il aurait souhaité. Surtout que Benoît, c'était quelqu'un qui avait beaucoup de projets de vie. Donc j'essaie de vivre un peu pour lui, même si c'est beaucoup dire, mais le deuil, il sera jamais vraiment fait. Et c'est surtout pour le procès, ça va être éprouvant. C'est ce qui va un peu définir, entre guillemets, la suite du deuil, quoi. Plus l'assassin sera puni, au mieux ce sera. Enfin, de mon côté, je sais que ça va se passer plutôt comme ça, quoi.
3: Une plaque en hommage à Benoît a également été inaugurée rue des Ursulines sur les lieux du drame. Un reportage complet en images est à retrouver sur ici.fr. À Florence, dans le Gers, cet après-midi, une autre marche blanche est organisée. Celle en hommage à Liana, cette collégienne de 11 ans dont le corps a été retrouvé jeudi. Jusqu'à 5000 personnes sont attendues. Un recueillement auquel s'ajoute la colère. Le principal suspect a été visé depuis plusieurs années par des plaintes pour violences sexuelles sur mineurs. Les hommages à Bernadette Chirac se multiplient après la mort de l'ex-première dame à l'âge de 93 ans. La Fondation des Hôpitaux de France, à l'origine de l'opération Pièce Jaune, salue une femme très engagée, une figure emblématique de la cause des enfants hospitalisés. Un registre de condoléances est ouvert à la Maison de l'Élysée à Paris pour les citoyens qui voudraient lui rendre hommage. Sur notre site internet, vous retrouvez les réactions citoyennes et politiques. Un retour en image aussi sur la vie de l'ancienne première dame.
0: Du pollen dans l'air aujourd'hui.
3: Et ça concerne la quasi-totalité de la France. Les Landes, évidemment, n'y échappent pas. On est en indice pollen élevé et c'est à cause de la forte pollinisation des graminées, Fabien Fourel.
6: Oui, ce sont ces herbes à fleurs que l'on retrouve aussi bien dans les prairies que dans certaines cultures agricoles. Les plus allergisantes sont le blé ou le maïs. Et c'est le moment de la saison où ces herbes libèrent le plus de pollen dans l'air. Les pluies du printemps, suivies des températures élevées des dernières semaines, ont favorisé la croissance des graminées et donc une production importante de pollen. Conséquence pour les allergiques, une journée pas loin du paquet de mouchoirs, des éternuements, le nez qui coule ou se bouche, des conjonctivites, voire des crises d'asthme. Le ministère de la Santé rappelle que ces symptômes peuvent être aggravés par la pollution atmosphérique. La météo va aussi accentuer l'effet puisque le temps est sec ce dimanche, alors que quand il pleut, les pollens sont plaqués au sol, d'où la vigilance et le conseil des autorités de santé aux plus fragiles d'éviter les balades prolongées après le repas de famille.
3: Voilà des conseils, des recommandations que vous retrouvez sur ici.fr.
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3: Nathalie, on attend toujours que le soleil pointe le bout de son nez.
0: Bah oui.
3: Et pour l'instant.
0: Non. Météo France annonce pourtant un ciel clair et les nuages qui voient le soleil n'auraient dû arriver qu'en fin de journée. Mais nous aurons des températures relativement bonnes pour la saison, 26 à 29 degrés prévus au plus chaud de la journée.
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0: Elle a fait un bébé toute seule, c'est Jean-Jacques Goldman. À 8, 9h05, ensuite on descendra au jardin.

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0: Jean-Jacques Goldman, elle a fait un bébé toute seule.
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0: Et on retrouve Rudy Dupont. On parle aujourd'hui de ce qu'il est encore possible de faire au potager en ce début juin, à condition, bien sûr, de choisir ses plants et de bien choisir ses plants dès le départ.
2: Bonjour à tous. Aujourd'hui, on s'adresse aux jardiniers de dernière minute ou à celles et ceux qui veulent lancer un potager d'été rapidement, en passant par la jardinerie ou chez un producteur de plants. Le polyvalent pépiniériste. Commençons par choisir des plants de qualité, en gros des plants vigoureux. Quand vous arrivez en jardinerie, tout paraît parfait, mais un plant visuellement beau n'est pas forcément un plant solide et productif. Premier réflexe, on regarde les racines des tomates, courgettes, concombres et poivrons. Vus et touchés seront vos meilleurs alliés. Sortez légèrement le plant du godet, racines blanches, bien réparties, au toucher, c'est dense, impeccable. Pas de racines en spirale, le fameux chignon, synonyme que le plant a probablement végété. Pourquoi c'est essentiel? Parce que l'enracinement conditionne fortement la capacité de reprise. Passons sur les parties aériennes du plant. Tiges courtes, trapues et épaisses, port de plant compact. Troisième point, les feuilles. Vert franc, pas de taches, pas d'insectes. Vigilance sur pucerons et thrips, qui sont de minuscules insectes souvent invisibles à l'œil nu. Ils piquent les feuilles pour se nourrir et provoque des taches argentées ou des déformations sur les plantes. Il faut aussi observer le stade de développement du plant, car une erreur classique, c'est d'acheter un plant déjà en fleur. C'est déconseillé, la plante s'adapte moins après sa transplantation. Normal, la floraison marque le démarrage imminent de la fructification. Les chances que vos plants grandissent et soient productifs sont réduites. Préférez des plants jeunes à croissance active et demandez aux pépiniéristes des variétés précoces et productives.
0: Une fois les bons plants en main, tout se joue dans la manière de les installer.
2: Effectivement, la façon de les installer compte, la préparation du sol, un élément crucial. Préparer sans bouleverser le sol, on ameublit à la grelinette ou à la fourche bêche, on casse les grosses mottes et on permet à l'air de circuler. Votre sol doit être idéalement frais et humide. Compost mûr, au trou de plantation, à apporter en surface, les nutriments descendront dans le sol pour nourrir la plante. Passons au timing pour des plantations efficaces, trou large et adapté à la plante, des plantations en fin de journée et un bon contact terre-racine. Point sur l'arrosage, à la plantation, on arrose longuement et en profondeur, puis on laisse les plants plusieurs jours sans eau, une pratique validée par bon nombre de jardiniers qui favorise un enracinement profond et des plantes qui sont résistantes et autonomes. Le paillage immédiat, 5 à 10 cm de matière organique, pour la paille et le foin, si résidus de tonte fraîche, on y va par petites couches. Celui-ci aura même une action fertilisante. Parmi les effets du paillage, limitation de l'évaporation, protection du sol et stimulation de la vie microbienne. La star du potager reste la tomate, ne pas oublier les courges. En juin, plantez des courges coureuses comme butternut ou potimarron, tous les 1 mètre environ, elles couvriront le sol, vont créer un microclimat avec une superbe production de biomasse. Pensez à acclimater vos plants pendant environ une semaine, sortez-les progressivement au soleil et au vent quelques heures par jour, car un plant non endurci subit un stress qui pourrait nuire à sa productivité, voire le faire mourir. En juin, vous ne partez pas en retard. Vous partez différemment, en choisissant des plants vigoureux et en soignant chaque geste à la plantation, vous mettrez toutes les chances de votre côté pour réussir votre potager d'été.
0: Merci beaucoup Rudy, vous revenez samedi prochain à cette heure-ci. Bon dimanche. Les avions avec Nuit Sauvage à 9h15.

0: avec Nuit Sauvage. On retourne au jardin.
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0: Nous avons eu le privilège, je dis cela parce que aujourd'hui, il n'est plus possible de visiter cette importante et magnifique collection de pélargonium, l'une des plus importantes de France, dont Yannick Fournet est le propriétaire. Et depuis qu'il les collectionne, il les connaît parfaitement. Il est donc possible de choisir comment on les conserve. Explication.
3: Après, c'est une question d'habitude. Si vous choisissez de lui donner beaucoup, d'arroser souvent parce que c'est votre plaisir, ça je le conçois très bien, d'aller rentrer dans son jardin, sur son balcon et d'arroser un peu tout le monde, vous pouvez. Mais dans ce cas-là, prenez en conscience qu'il faut que le terreau soit se réessuie relativement vite. Ouais. Donc utilisez des terreaux bien drainants. Mais autrement, c'est une plante qui peut aussi vivre avec beaucoup. Dans les villes, maintenant, ils en utilisent beaucoup moins, des pélargoniums dans les villes, malheureusement. Ils arrosent beaucoup, mais ils donnent aussi beaucoup à manger. Mm-hmm. Donc en fait, quand vous choisissez d'aller vers le plus, ouais, faut savoir que vous pouvez plus diminuer. Ouais, parce que la plante va développer tout ce qu'il faut pour utiliser cette eau et cette nourriture en abondance. Forcément, si vous lui diminuez, c'est pas qu'elle va mourir, c'est qu'elle va, c'est comme les arbres l'été, quand il fait chaud, ils perdent des feuilles, parce que c'est un moyen d'arriver à passer ce mauvais moment.
0: En fait, dans ces cas-là, la plante, elle survit, elle ne vit plus. C'est de la survie, comme les arbres qui perdent leurs feuilles en plein été quand il fait très chaud.
3: Non, c'est pas de la survie vraiment.
0: Ouais,
3: non, je pense que c'est plus de la résilience, une forme d'adaptation, même si l'adaptation c'est plus pour les animaux, mais c'est plus en fait, la plante va être capable de passer ce moment toute seule. Et il faut que les plantes soient en capacité de se débrouiller un petit peu toute seule. Et dès qu'on voit que la plante elle va bien, pourquoi faire plus?
0: Oui.
3: Et c'est pour ça que moi je fais pas plus. Je suis comme un pélargonium. Je pense que j'ai réussi à passer tous ces mauvais moments que j'ai pu vivre dans ma carrière, que ce soit au niveau personnel, au niveau de l'entreprise, parce que je suis un peu comme un pélargonium. Vous voyez là les pélargoniums que vous avez à côté, là c'est certains aussi 7 ans, 8 ans. Ils sont là, ils sont pas luxuriants, mais ils sont là.
0: Ils sont beaux, vous rigolez, il y en a de très beaux là.
3: Ils sont là et il suffit que je les retravaille un petit peu, j'y prête un peu plus d'attention, et bien tout de suite ils vont me le rendre. Les plantes, elles vous le rendent. Ouais. Quand on est respectueux avec les plantes, elles vous le rendent.
0: Ouais, c'est vrai.
3: C'est les gens qui ont la main verte, c'est souvent ça, c'est des gens qui font les choses avec bon sens et respect.
0: Est-ce que vous avez, dans votre collection, est-ce que vous avez certaines fleurs, certaines plantes que vous aimez particulièrement? Et pourquoi?
3: Vous dire lesquelles je préfère, c'est compliqué, parce qu'il y en a beaucoup. Après, bien sûr, mes attaches de cœur, et particulièrement dans les variétés que j'ai pu créer, puisque j'ai la chance d'avoir tout le patrimoine végétal à ma disposition. Donc ce travail de création, de sélection qui a été fait par les jardiniers botanistes des années passées, parfois dans les années 1850, 60 et un petit peu plus tard, il faut le continuer. Il faut pas laisser ça à la grande distribution, et notre porte de sortie, elle est là, elle est au niveau de la création, de la sélection. Quel que soit le végétal que vous travaillez, de la laitue, n'importe quoi, il faut faire. Quand on a la chance d'avoir ça, il faut faire. Comment ils le font pour les éleveurs, le font avec les animaux, ils font de la sélection, ils font leur propre sélection. C'est ça la porte de sortie, j'en suis persuadé. Et là, ça permet de pouvoir à la fois alimenter le panel de ce qu'on propose et surtout le faire vivre auprès des gens.
0: Yannick Fournet est présent sur certains marchés des plantes dans le sud-ouest et sur les marchés du littoral.

0: Celle avec Cage in Love, soirée mondaine, c'est Oria, elle arrive. Et puis ensuite, nous partirons au sémaphore de Messanges.
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0: Gloria avec Soirée mondaine. Il est 9h30, nous allons au sémaphore de Messanges. Où nous attend Anne-Sophie. Bonjour Anne-Sophie.
1: Et bonjour.
0: Rebonjour plus exactement, y a-t-il toujours du vent?
1: Alors là, il est en train de faiblir. On a toujours un vent de nord-est, mais là, il est en train de passer à 14 km/h.
0: Très bien.
1: Il diminue.
0: Ouais. Et le soleil est là, il est présent ou pas?
1: Oui, il est présent et de plus en plus, il s'impose. Il est en train de chasser les nuages, on en a beaucoup moins.
0: Ah, mais c'est bien! C'est bien, ça va, il va arriver chez nous. La mer est dans quel état?
1: Elle est encore agitée, là. On a une belle houle magnifique, elle est régulière. Elle est haute quand même de 2,50 m environ. Et elle a une belle période, à peu près de 12 secondes.
0: Ah oui, quand même. Et il y a des surfeurs?
1: Eh bien, pas trop ce matin, je trouve. Il y en a plus que ça d'habitude.
0: Mais non, mais c'est des feignants. la visibilité.
1: Elle augmente petit à petit, là on a 10 km.
0: 10 km. Les horaires de marée, les coefficients, s'il vous plaît.
1: Alors, on a une pleine mer à 10h06 avec un coefficient de 50. On aura une basse mer à 16h04 et de nouveau pleine à 22h26 avec un coefficient de 48.
0: Et le soleil se couche à
1: 21h45.
0: Merci beaucoup Anne-Sophie. Bonne journée, à bientôt.
1: Merci, bon dimanche.
0: Bon dimanche, au revoir.
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0: Émilie de Kegel nous a rejoint, elle est avec notre spécialiste jardin, Régis Muto.
3: Bienvenue chez vous, bienvenue au jardin, bienvenue Régis Muto.
4: Bienvenue Émilie.
3: Tout va bien?
4: Écoutez, tout va bien.
3: Est-ce que vous avez besoin d'un petit remontant?
4: Moi je veux bien me remonter.
3: Parce que je peux vous proposer ce qu'on appelle dans le Nord et en Belgique un petit bols.
4: Ah oui.
3: Vous savez ce que c'est?
4: C'est avec quoi le petit bols?
3: Avec des baies de genévrier.
4: Aïe aïe aïe.
3: Moi perso, j'aime pas.
4: Je crains le spire.
3: Je préfère la plante.
4: Oui, oui. Ben oui, vous avez bien raison, Émilie, de préférer le genévrier en tant que de plante, parce que c'est pour ça que on en voulait en parler aujourd'hui.
3: Oh, bon, tiens, dis donc, mais quel hasard.
4: Elle a carrément un sixième sens, cette femme. Juniperus communis, c'est un conifère, nous ne l'oublions pas. Hein, c'est une plante, c'est un arbre qui peut, sur certains juniperus, être dressé, beaucoup couché, donc plutôt des espèces rampantes. Du point de vue des faits, attention, il est quand même... C'est une plante protectrice. On l'oublie. En Italie, les montagnards de la Pistoia avaient coutume d'accrocher une branche de genévrier au-dessus de toutes les portes de leur maison. Les sorcières qui voulaient s'introduire à l'intérieur durant la nuit pour commettre leurs méfaits ne pouvaient s'empêcher de compter une à une les nombreuses feuilles du rameau de genévrier. Et vu qu'il y en avait une infinie, elles perdaient toute leur nuit et elles ne rentraient pas.
3: Ça pique, non?
4: Alors ça peut piquer.
3: Ça peut piquer un peu. Hein.
4: C'est un peu, pour certaines personnes sont un peu allergiques d'ailleurs aux conifères. Et d'ailleurs à propos les fameuses sorcières, elles se trompaient systématiquement dans leurs calculs et donc ne rentraient jamais à l'intérieur de la maison. Quoi qu'il en soit, ça veut dire que le juniperus, qu'il soit dressé ou qu'il soit ras du sol, c'est un conifère qui peut avoir un intérêt dans son jardin, en dehors de ses vertus protectrices contre les mauvais esprits. Il va vous apporter aussi un côté couvre-sol pour des talus, pour des zones qu'on ne sait pas trop comment faire.
3: Des caches-misères.
4: Des caches-misères, réellement. Et il va pouvoir prendre une grande ampleur, hein, parce qu'un juniperus, ça peut très vite faire 4 à 5 mètres de diamètre pour 2 à 3 mètres de long. Donc on couvre énormément de surface avec un juniperus. Et si vous voulez avoir en plus la faculté de protéger votre jardin, sachez que vous n'avez pas besoin de le protéger lui, parce que le juniperus, c'est d'une rusticité à toute épreuve, et dans beaucoup de climats. Alors dans ces moments où le climat change, c'est important d'avoir quand même une plante qui est habituée à beaucoup d'endroits. D'ailleurs ce juniperus, on a évoqué l'Italie, mais on le retrouve dans les pays slaves, on le retrouve dans le Caucase, on le retrouve en Turquie, on le trouve partout dans la grande Europe. On va de la Bretagne jusqu'au mont du Caucase, on va pratiquement du nord de l'Allemagne au sud de la Turquie, on le trouve partout. Du coup, on a vraiment quelque chose qui s'habitue à tout, à tous les sols. N'hésitez pas, si vous avez besoin d'un allié dans votre jardin, faites du juniperus, mettez du juniperus, et enfin, pour ceux qui ont besoin d'une petite idée en pot, vous savez où je veux me lancer dans mes premiers bonsaïs, et j'hésite à mettre un arbre en bonsaï, en fait le juniperus, c'est un excellent petit arbuste petit conifère qui pourrait aller dans des pots et qui va vous procurer en fait la joie de d'avoir des branches un peu dans tous les sens, à l'image de ces sorcières que l'on évite à l'entrée. Il va se torturer l'esprit et il va vous offrir des formes très sympathiques. N'hésitez pas, juniperus en pot, en terre, partout.
3: Avec des branches crochues et en même temps, si on se vautre dans le taillage du bonsaï genévrier, ça coûte moins cher.
4: Exactement.
3: Merci beaucoup.
4: Merci Émilie.
0: Merci à tous les deux. Émilie de Kegel, vous restez avec nous, vous allez accueillir Aurélie Mazeris dans quelques petites minutes. Régis, vous revenez samedi prochain à cette heure-ci.
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0: William Schiller avec le Rock'n'Dollars. Et c'est Émilie de Kegel qui est restée avec nous et qui reçoit une autre spécialiste du jardin et du potager, Aurélie Mazéris.
1: Si on en connaît, hein, qui soit encore amateur de garbure ou de choucroute avec des températures estivales, moi je suis pas contre une petite salade, surtout quand elle vient du jardin. Aurélie, avec vous on va parler justement des salades.
2: Des salades, tout à fait Émilie. La salade c'est quand même le produit phare assez facile. Alors assez facile quand il n'y a pas de limaces. Quand il y a les limaces, c'est compliqué. En tout début de printemps, souvent, c'est un peu la lutte contre les limaces parce qu'elles adorent ces jeunes pousses très tendres et elles s'en régalent. Et du coup, c'est un peu désastreux quand on les plante très tôt dans le printemps avec l'humidité qu'on a dans notre région.
1: Je fais juste une petite parenthèse. Vous nous aviez donné un tips contre les limaces que vous pouvez retrouver sur notre site ici.fr.
2: Tout à fait. Oui, merci Émilie. La salade, on la cultive tout le printemps. L'été, c'est quand même plus dur. Et après, vraiment, l'automne-hiver, on peut vraiment la cultiver toute l'année. Je dis l'été, c'est plus dur parce que l'été, la salade, c'est quand même un légume qui est constitué principalement d'eau. Donc l'été, c'est quand même plus difficile, quand il fait très chaud, d'avoir des belles salades bien paumées. Par contre, ce qu'il faut savoir, c'est qu'il existe une grande gamme de salades différentes.
1: C'est incroyable.
2: C'est incroyable. Batavia, laitue, paumée, sucrine, iceberg,
1: chicorée.
2: Il y en a des centaines existantes. Et donc, on va essayer quand même de sélectionner à chaque fois les bonnes variétés aux bonnes saisons. Il y a des salades vraiment que d'hiver qu'on ne fera pas l'été. Il y a des salades qui sont plutôt propices à l'été qu'on ne fera pas l'hiver. Par contre, ce qu'il faut savoir, c'est que la salade, quand on la plante et qu'on la coupe, si on ne la coupe pas trop court, elle peut repousser. Donc, c'est vrai qu'à partir du printemps...
1: Elle peut en faire une deuxième ?
2: Oui, tout à fait. D'accord. Si on ne coupe pas trop court, hein, je parle bien, c'est comme il y a plein de légumes comme ça, poireaux, etc., ils peuvent repousser. Mais c'est vrai que la salade, on peut essayer de se dire qu'on peut essayer d'avoir des salades pommes l'été, des grosses salades l'été, même si on sait que c'est difficile parce que souvent, elles montent en graines avec la chaleur. Donc, ce qu'on peut se dire, c'est qu'on va plutôt que d'attendre qu'elle soit pomme, on va plutôt en mettre un peu plus et récolter au fur et à mesure les feuilles. Parce que plus on va prélever les feuilles, plus le cœur va se former et plus la salade va durer dans le jardin. Donc ça, c'est vraiment les astuces à partir du mois de juin, se faire des petites séries où on sait qu'on va prélever. Et du coup, on peut jouer aussi sur les formes, les couleurs, parce qu'il y a du rouge, il y a du vert. Sur les formes et les envies, hein, entre les laitues, les batavia, il y a des petites nuances et là, chacun ses goûts. Mais le fait de les prélever au fur et à mesure, ça va permettre de les faire durer un peu plus longtemps. Et après, il faut savoir qu'en plein été, souvent, elles ont tendance à moins grossir. Alors, il faut beaucoup l'arroser, la salade. C'est pour ça que peut-être l'été, on choisira des variétés vraiment résistantes et peut-être même se dire qu'on en fait moins l'été pour en refaire plus à l'automne, quand on connaît les besoins en eau qu'elles nécessitent. Mais c'est vrai que ça, c'est une méthode, le fait de prélever au besoin au fur et à mesure. C'est une méthode qui va faire perdurer la salade jusqu'au mois de juillet, peut-être même août, si on y arrive bien. Mais voilà, ça fait partie des petites astuces. Il y a plein de salades aussi qui sont dites salades à couper. Donc on peut sélectionner vraiment ce type de salade que quand on plante, elles sont à couper, ça veut dire qu'on récolte les feuilles, on coupe les feuilles une par une, deux par deux, et plus on en a, et plus on peut faire des beaux mesclans, ce qu'on appelle les mélanges de salade.
1: Et alors, ce qui est très rigolo aussi, que j'ai découvert il y a quelques années, on a son jardin potager, sauf qu'à un moment donné, si on a la chance de le faire, on part en vacances, on laisse son potager là, parce qu'il n'y a personne qui peut passer, enfin bon, peu importe, et quand on revient, pouf, ça pousse, ça monte, et ça fait super beau en fait, c'est très original.
2: C'est très original, après on ne peut pas les manger, mais c'est très original.
1: On est d'accord, mais c'est très joli.
2: Oui, tout à fait.
1: Bon. C'est beau aussi d'avoir un jardin beau, mais c'est mieux quand il est bon. Les salades, c'est bon. Moi, personnellement, ce sera une petite salade avec un petit peu de tomate cerise. Merci Aurélie.
2: Merci Émilie.
0: Merci à toutes les deux. Vous revenez samedi prochain, à cette heure-ci, bien sûr.
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0: Vous l'avez reconnu, bien entendu, c'est Michael Jackson avec Beat It.

0: il est dangereux pour les animaux, donc moi, comme j'aime les animaux, je préfère ne pas en avoir. Mais il est magnifique.
1: On n'en voit pas tellement de très beaux sujets dans le sud-ouest. C'est le lory rose, son nom latin, c'est Nerium oleander. Ça nous fait un petit peu sourire, parce que souvent, comme il y a plusieurs couleurs, les gens demandent du lory rose blanc. Et alors, voilà pourquoi on l'appelle Nerium oleander. Donc, on va dire qu'il y a du rose, il y a plusieurs teintes de rose, du rose foncé, rose clair, il y a du blanc, il y a du couleur abricot, hein, couleur saumon, qui est très joli, du jaune, une variété qui s'appelle champagne d'ailleurs. Et après, on a le rouge qui est foncé, un rose très très foncé.
0: Je commence à l'aimer, le champagne, là, sans le savoir. Non, mais je plaisante. Mais...
1: Alors, le champagne, on s'est amusé à le bouturer quand on dit que les variétés de base sont plus costauds. Eh bien, le champagne, il est très compliqué. Il attrape très vite des maladies et tout. C'est pour ça qu'on n'en voit pas beaucoup. Ah. Il est moins costaud que les autres.
0: Ça reste le problème des variétés qui viennent de d'autres variétés qui sont moins vaillantes, quoi.
1: Ben, à force d'hybrider, il faut pas rêver. Et le lory rose, malheureusement, il a cet énorme défaut, c'est que il est toxique. Tous les lauriers sont toxiques, même le laurier sauce. Voilà. Moi, c'est un cuisinier qui m'a appris ça, qui était en formation, qui voulait devenir jardinier. Et moi, je lui avais dit que tous les lauriers étaient toxiques, sauf le lory sauce. Et non, le lory sauce, il a des toxines aussi. C'est pour ça qu'en cuisine, on leur apprend de pas en mettre trop. Et le plus dangereux, c'est le lory rose qui est mortel. Moi, ça fait quand même un petit moment que je bourlingue. J'ai jamais été confronté à des accidents, je n'en ai jamais vu. Il faut qu'un gamin ou comme ça prenne une poignée de feuilles et la mange. Et je ne pense pas que ce soit très agréable. Mais ça reste une plante toxique.
0: On le vend comment? On le trouve comment? En godet?
1: Alors, en petit pot souvent, et après en gros pot. Nous, on en a des 40-60 dans des pots d'un litre et demi, ce qui est assez rare, 2 litres. Et après, on en a dans des pots de 20-30 litres, des belles bêtes. Il a beaucoup de qualité, très longue floraison. On est sur un arbuste qui peut monter jusqu'à 4-5 mètres quand il se plaît. Par contre, il attrape une maladie dans le sud-ouest. Ça s'appelle l'œil du pan. C'est une maladie fongique. Ça le tue pas, mais il est vilain. Il va faire beaucoup de traces marron, des auréoles. On le traite à la bouillie bordelaise, c'est un fongicide. Voilà, et ça, c'est la pluie qui amène ça sur le feuillage. Voilà, ça, je lui reproche beaucoup. Du beau lory rose, c'est quand même rare.
0: Mais est-ce qu'il y a quelque chose pour lutter contre ça?
1: Encore autorisé, c'est de la bouillie bordelaise. Ouais. Moi, souvent, je marie la bouillie bordelaise avec un peu de savon noir. Ça colle mieux. Surtout quand il fait pas trop chaud, hein, sinon ça fait friture. Ouais. Donc tant qu'il fait pas des températures entre 25 et 35 degrés, on peut traiter. Et là, vous avez une partie des feuilles qui vont tomber, celles qui devaient tomber, et ça permet d'éviter que la maladie se propage. Voilà. Mais ça, malheureusement, dans le sud-ouest, c'est une très belle région. On a une météo qui favorise les maladies fongiques. Donc de la bouillie bordelaise, il faut en avoir pour beaucoup de plantes, malheureusement.
0: Ouais. Il a besoin de beaucoup d'eau l'été ou pas?
1: Alors, quand il fait sa fleur, en été, il va préférer quand même avoir de l'eau. Après, il est très résistant à la sécheresse. C'est une plante qu'on va trouver même au bord des fossés sur la Méditerranée. Il est quand même très résistant. Mais c'est sûr que s'il a de l'eau, ce sera encore mieux.
0: Il résiste au gel ou pas?
1: Oui, quand même. Dans le sud-ouest, on peut dire. Cette année, ils ont pris une claque, mais ils ont redémarré derrière. Il faut dire qu'il y a eu 2 jours très, très costauds quand même en début d'année. Donc on les retaille, ça reste du laurier. Hein. Ouais, voilà. C'est quand même une famille très costaud.
0: Merci beaucoup, Eric.
1: C'est un plaisir.

0: nouveau titre de Zazie, Peu importe, qui est extrait, ce titre d'un album qui porte le même nom, Peu importe, mais qui n'est pas encore sorti pour l'album, mais le single est sorti bien sûr.
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0: Autant à nouveau, c'était Jean-Louis Aubert.
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0: 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Il est 10h. Les infos, Audrey Abraham.
2: 400 personnes ont marché en hommage à Benoît hier à Dax. Benoît Vasselet, tué à coups de couteau l'an dernier, en plein centre-ville à 17 ans, seulement en marge des célébrations de la Ligue des champions de football. Tué pour une histoire de casquette volée. L'assassin présumé, âgé de 16 ans au moment des faits, est incarcéré dans l'attente de son procès. Et hier, une plaque en hommage à Benoît a aussi été inaugurée. C'est à retrouver en images sur notre site internet. À Florence, dans le Gers, cet après-midi, une autre marche blanche est organisée, celle en hommage à Liana, cette collégienne de 11 ans dont le corps a été retrouvé jeudi. Jusqu'à 5000 personnes sont attendues, un recueillement auquel s'ajoute la colère. Le principal suspect était visé depuis plusieurs années par des plaintes pour violences sexuelles sur mineurs. À Gamard-de-les-Bains, hier, les espoirs de Basketland ont remporté la Coupe des Landes, victoire 86 à 44 contre Ajetmo, Moma et Castaignos. Chez les garçons, c'était plus tendu, victoire de l'ASCH contre Adourdax avec un tout petit point d'écart, 77 à 76. Du rugby cet après-midi en Fédéral 1 à 15h, Peyrorade affronte Annonay, demi-finale du championnat de France. Ça se passe à Mazamé dans le Tarn. Les deux clubs sont d'ores et déjà assurés de monter en National 2 la saison prochaine. La 10e édition du Moonride, c'est aujourd'hui. La course aux obstacles est de retour à Mont-de-Marsan avec des parcours pour les adultes, les familles, les enfants. C'est adapté à tous les âges, participation déguisée ou pas. Il y aura donc de l'animation un peu partout en ville et en périphérie puisque le parcours le plus long s'étend sur 12 kilomètres. Et puis du pollen dans l'air aujourd'hui, ça concerne la quasi-totalité de la France. Les Landes n'y échappent pas, on est en indice pollen élevé. C'est à cause de la forte pollinisation des graminées. Vous retrouvez des conseils pour éviter les rhinites et toute forme d'allergie sur ici.fr. La météo, Nathalie, on attend toujours le soleil.
0: On attend que les nuages disparaissent et laissent place au soleil. Météo France a annoncé un ciel clair, mais il n'y a pas de limite. Quoi. Il n'y a pas dit à partir de telle heure. Non. En revanche, les nuages devraient à nouveau voiler le soleil en fin d'après-midi. Pour les températures, elles sont plutôt bonnes puisqu'il devrait faire jusqu'à 29 degrés au plus chaud de la journée.
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0: Ici Gascogne, nous vous donnons la parole tous les matins entre 9h et 10h au 05 58 46 50 50. Et ce matin, il faut qu'on parle de la relégation du Stade Montois Rugby en National. Avec nous, Roland Sonne, l'un de nos consultants rugby, et Mickaël à Mont-de-Marsan qui va réagir justement à cette relégation. Bonjour Mickaël.
2: Bonjour Roland, bonjour Thomas.
0: Alors vous suivez le Stade Montois Rugby depuis quand ?
2: Alors moi je les suis depuis très longtemps parce que j'y ai joué quand j'étais gamin. Et après j'avais créé le Club du Maillot en 2009. Donc je les suis depuis très longtemps.
0: Ok, alors vous êtes dans quel état d'esprit, Mickaël, suite à la relégation ?
2: Triste, dégoûté, parce que voilà, c'est un grand club qui descend en amateur. Et surtout, je pense qu'il y avait les ingrédients pour éviter ce match de barrage tout au long de la saison. Et en fait, ce match de barrage, c'était la dernière chose à faire. Je le sentais pas ce match-là, et en plus Nice était beaucoup plus agressif, même leur président, je dirais, était en mode commando. Donc c'est ce qui nous a manqué vraiment, c'est de l'agressivité quoi.
0: Alors cette saison Pro D2, vous l'avez suivi complètement, vous avez assisté à tous les matchs ou vous les avez regardés, comment ça s'est passé pour vous ?
2: Alors moi professionnellement, c'est un peu compliqué d'assister à tous les matchs, mais je les suis au plus près que je peux.
0: Vous suivez l'actualité,
2: je suis l'actualité, et je vais les voir dès que je peux. Mais c'est vrai que cette année, on a senti que c'était compliqué. Même les supporters, les matchs, c'était compliqué aussi. Et Roland a bien souligné que Mont-de-Marsan, c'est des supporters très connaisseurs. Mais par moments, ça manque de soutien. C'est un peu dommage. Quoi.
0: Alors, ça va changer quoi d'ailleurs entre le fait de suivre des professionnels jusqu'à présent et maintenant, pour la saison prochaine, des amateurs, pour vous, Mickaël ?
2: Déjà, il y aura des matchs, le retour de match le week-end, a priori, parce que j'ai vu que ça jouait soit le vendredi soir ou le samedi. Je me dis, j'ai connu, moi, les matchs de Pro D2 le dimanche après-midi. Il y avait un petit côté sympa où on pouvait y aller en famille plus facilement. Après, c'est sûr qu'il y a quand même aussi des clubs historiques qui sont en national. Il ne faut pas tout jeter non plus. Donc, on va retrouver certains anciens clubs qu'on a connus, comme Albi ou d'autres. C'est un autre niveau, mais Dax y est passé, a su remonter aussi,
0: Et justement, comment est-ce que vous voyez, Mickaël, l'avenir du club en national ? Une remontée très vite, en retour à la Pro D2, au bout d'une saison ?
2: Alors, ce serait l'idéal, mais moi je pense qu'il faut bâtir un projet sur 2-3 ans. Peut-être redonner au niveau des joueurs une identité landaise peut-être plus marquée, en essayant de faire jouer les plus de jeunes. En faisant venir peut-être d'anciens comme entraîneur. Je pense qu'il y a une identité à retrouver, et peut-être pour que tout un territoire pousse derrière et que d'ici 2-3 ans, on soit remonté.
0: Alors j'ai lu en tout cas plein de choses sur les réseaux sociaux, différents commentaires, notamment un qui disait ce sera le plus beau stade de national. Roland, c'est vrai, ce sera peut-être l'un des plus beaux ?
3: Ah oui, certainement, voilà. Certainement, parce que moi j'ai commenté très longtemps le Stade Montois et même l'US Dax. Je me suis promené dans tous les stades de France. Je pense que Grenoble, ils sont plus dans la poule, mais c'est l'un des plus beaux. Mais celui-là, il sera certainement le plus beau de national.
0: Et Mickaël, donc vous allez continuer à aller au stade, toujours supporter l'équipe ou un peu moins ?
2: Bien sûr qu'on va continuer à les supporter. C'est le club de Mont-de-Marsan, c'est un club important pour la ville. Et on va continuer à les supporter, bien entendu. Il n'y a pas de souci là-dessus.
0: Jaune et noir sont nos
3: couleurs.
0: Merci de suivre. Allez, merci d'avoir été avec nous, Mickaël. Bonne journée à Mont-de-Marsan.
2: Allez, merci, bonne journée.
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2: Pour votre santé, vous faites attention à quoi l'été? Il faut qu'on en parle ensemble avec nos invités. Éric Jalran, le directeur de l'Agence régionale de santé dans les Landes. Avec à vos côtés, Éric, Christophe Matras, ingénieur d'études sanitaires donc à l'ARS également dans les Landes. Et Marie-Christine de Villeneuve-de-Marsan qui nous rejoint. Bonjour.
3: Bonjour à tout le monde.
2: Vous faites attention à quoi précisément, Marie-Christine?
3: Déjà à partir de 11h30 midi, je sors plus. Je reste au frais, je bois beaucoup et surtout je me lève très tôt le matin pour tout ouvrir le plus possible et après je ferme très très tôt pour justement garder le plus de fraîcheur et tout ce que je dois faire en activité physique, je le fais très très tôt le matin, à 7h, 7h30, voire même plus tôt. Mais à partir de 10h30, 11h, quand ça commence à chauffer, c'est là où je me mets au frais. Mais je bois beaucoup, je mange beaucoup de protéines aussi. Pour donner de l'énergie un petit peu malgré la chaleur et l'épuisement qu'on peut ressentir.
2: Ok, donc là vous en l'occurrence vous évitez le soleil hein, si je comprends bien aussi, c'est ça. Et la chaleur, oui, les deux quoi.
3: Ah oui, ouais. Les deux. Mm-hmm. Je ne vais pas à la plage en plein cagnard et même le soir tard quand il fait encore très très chaud, des fois c'est même pénible quoi.
2: Ouais. Ben tiens, d'ailleurs, je rebondis parce que vous parlez de la plage et les horaires d'exposition. Éric Jalran, les horaires qu'il faut éviter.
4: Marie-Christine, alors déjà bonjour Marie-Christine et merci. Vous êtes un de nos meilleurs relais de prévention avec ce que vous avez dit. Hein. Un grand merci parce qu'effectivement, on ne s'expose pas au moment des journées de la journée la plus chaude. Marie-Christine a rappelé aussi quelque chose de très intéressant qui me permet de le rappeler à tous et pas uniquement aux personnes les plus jeunes, aux plus fragiles ou aux plus âgées, c'est de ne pas faire d'exercice physique lors des moments les plus chauds de la journée.
2: Ouais, parce que le risque, c'est quoi précisément?
4: Le risque, c'est le coup de chaud, c'est d'avoir un malaise, d'avoir des problèmes cardiaques, on l'a vu, lors d'événements alors de sportifs de haut niveau.
2: Voilà, hein. Marathon, par exemple.
4: Voilà, mais c'est vrai que c'est aussi du bon sens. Marie-Christine disait qu'elle faisait son activité physique tôt le matin, alors après, on est très landais, donc on a une habitude de lever tôt. Et c'est vrai que c'est le meilleur moment, quand il fait le moins chaud, quand on peut le faire à la fraîche. Mm-hmm. Et c'est vrai que, comme vous le rappeliez Thomas, lors des moments les plus chauds, on ne s'expose pas. Et si on s'expose, on met de la crème solaire, on se met sous le parasol, ou on met un lycra pour se protéger, pour garder le capital soleil de notre corps.
2: Ouais, alors le capital soleil, justement, en fait, on peut pas savoir où on en est justement concernant ce capital soleil.
4: Alors,
2: on n'a pas un niveau pour vérifier.
4: On n'a pas un niveau, mais par contre, on a peut-être, pour certains d'entre nous dont je fais partie, une connaissance assez forte de savoir si on bronze rapidement ou si on rougit rapidement.
2: Okay.
4: Donc c'est un moyen de savoir le nombre de passage de crème solaire qu'on va faire pour éviter d'abîmer notre peau, d'aller vers un mélanome et d'aller vers potentiellement des soucis de santé. Ça me fait penser à un point qu'a rappelé le médecin de l'ARS, le docteur Quentin Chamon, pour lequel je lui fais un petit clin d'œil. Parce qu'effectivement, on a parlé des coups de soleil, on a parlé des coups de chaleur, mais on a aussi l'allergie solaire qui touche une partie de la population. Alors, elle peut être à 10%, hein. Quentin a regardé. C'est un peu la lucite estivale bénigne, m'a rappelé Quentin. Elle se manifeste par des plaques rouges et des démangeaisons sur les zones exposées. Elle apparaît en quelques heures après une exposition et disparaît spontanément quelques jours si on s'y protège. Donc effectivement, ne pas oublier aussi ces éléments-là.
2: Donc ça c'est très important. Et donc dans les cas d'allergie solaire, on en parle évidemment à son médecin traitant pour un suivi.
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0: Un événement dans les arènes du Plumasson et une bonne nouvelle pour les nageurs à Gabarret. 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Et puis, une bonne nouvelle à Gabarret, une bonne nouvelle qui marque le retour des beaux jours. C'est la piscine communautaire des Landes d'Armagnac qui est à nouveau ouverte. Ouverte 7 jours sur 7. Lundi, mardi, jeudi et vendredi de 17h à 19h. Le mercredi entre 15h30 et 18h30. Et enfin tous les week-ends, samedi et dimanche, 14h, 18h30. L'accès est gratuit pour les enfants de moins de 6 ans. 2 euros ensuite pour les enfants entre 6 et 17 ans. Et puis pour tous les autres, 2,50 euros. Il y a des systèmes de réduction avec des carnets d'une dizaine d'entrées, une possibilité d'abonnement pour toute la saison. Et cette piscine communautaire est donc à Gabarret, avenue de la Chêneraie.
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0: Pelletier vient à votre rencontre.
1: Alors, je me présente, je suis Vincent Mathéos, je suis conservateur départemental des antiquités objets d'art pour le département des Landes. Je recense et j'étudie le patrimoine, je le fais restaurer, je le fais protéger au titre des monuments historiques. Merci de m'avoir passé le micro.
2: Cet intérêt pour le patrimoine et pour l'histoire en particulier, il est né comment ?
1: Je pense que c'est né dans mon enfance. J'ai eu la chance de passer mes vacances dans un petit village du sud de l'Espagne, chez mon grand-père. J'ai découvert que mon grand-père était un tailleur de pierre. Et donc, enfant, je me suis baladé dans tout le village à identifier les maisons qu'il avait réalisées, parce qu'il avait construit pas mal de maisons. Et je suis natif aussi d'un petit village d'à côté de Broca, donc c'est Bélis. Il n'y avait pas accès à la culture chez moi. Je suis d'un milieu modeste, on n'avait pas forcément accès à la culture. C'est en 89 où j'ai trouvé ma voie. C'est grâce à Mme Suau, qui était le directeur des archives départementales, qui m'a accueilli en tant que stagiaire. Et donc, elle m'avait mis dans les bras les dossiers des AOA, ce qu'on appelle les antiquités objets d'art. Elle a très vite saisi que j'étais très sensible au patrimoine, que je saisissais aussi l'intérêt pour les objets cultuels, hein, parce que l'objectif du conservateur des objets mobiliers, c'est de recenser les objets religieux. Et donc, à partir de là, j'ai compris que probablement c'était dans ma voie. Donc, j'ai fait une formation d'historien de l'art. Dès 1993, le conseil départemental des Landes m'a sollicité aussi pour achever mon étude sur le patrimoine campanaire. C'est tout ce qui touche les cloches. Il a fallu que je monte au clocher, les recenser, les étudier, parce que la cloche c'est un vrai livre ouvert. Les conditions physiques sont très difficiles, prendre des notes dans un clocher c'est très très compliqué. Et nous sommes aujourd'hui à Broca-les-Forges, le 3 mars 1928 l'église de Broca s'écroule, c'est une église art déco. Et par chance, je découvre un architecte qui était peu connu, qui s'appelle Léonce l'église, le bien nommé. En travaillant sur l'église de Broca, sur Léonce l'église en particulier, je découvre que cet architecte-là va remanier tout le village, il va reconstruire l'église, mais il va aussi reconstruire les halles que vous avez sur votre gauche, et il va réhabiller ça en mairie. L'ancien maire, le docteur Bezos, en 1924, va solliciter Léonce l'église pour réaménager sa maison. Il va faire 2 ou 3 maisons bourgeoises, ça c'est très important, et quelque chose qui est très important aussi, c'est les bains-douches.
2: Quels sont les types d'objets que vous avez protégés plus particulièrement ?
1: Le dernier objet qu'on a protégé, c'est une pinasse, Georgette, une pinasse de 1905. C'est la plus vieille pinasse d'Aquitaine, hein, donc c'est un bateau qui permettait aux pêcheurs d'aller dans l'océan pour aller pêcher, et c'est un bateau assez exceptionnel. En réalité, nous avons protégé 2 pinasses. Anne-Marie, qui est de 1947, et après Georgette, qui est de 1905. Donc, c'est la plus vieille pinasse d'Aquitaine. L'expert qui est intervenu, qui a analysé la pinasse, nous a expliqué que c'était un élément assez exceptionnel parce qu'effectivement, la charpente avait très, très peu été modifiée. Donc, elle a servi aussi d'exemple. Voilà pour les objets assez particuliers.
2: Vincent Mathéos, donc conservateur départemental des objets mobiliers, ici à Broca-les-Forges, où il y a beaucoup de richesses. Moi, je vais devoir regagner la préfecture, mais je vais le faire après que vous m'ayez quand même donné le nom de la radio qui vous a tendu le micro aujourd'hui.
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0: Bourgogne. Vous le savez, tous les week-ends à cette heure-ci, je vous impose de lire, parce que lire, c'est bien. Lire, ça fait du bien. Nous sommes avec Jean Arambat. Il est l'auteur d'une nouvelle BD aux éditions Charivari. J'ai toujours rêvé d'être fermier. Bonjour Jean.
1: Bonjour Nathalie.
0: Vous commencez déjà dès l'une des premières phrases de votre album. Vous dites, par l'entremise de votre maman, que les paysans sont les derniers aventuriers. Qu'est-ce que vous en pensez de cette phrase ?
1: Bah, c'était une phrase que ma mère aimait répéter. En effet, je crois qu'aujourd'hui, elle verrait les choses un peu différemment. Elle a vécu, mes parents ont vécu un moment d'élan d'une paysannerie, d'une agriculture qui était très statique, et tout d'un coup, c'est mis à bouger avec plein d'espoir, et puis aujourd'hui on voit les zones d'ombre de cet élan-là et aussi la menace qui pèse ne serait-ce que sur le nombre d'agriculteurs et sur la forme de vie qu'ils présentent. Donc peut-être qu'aujourd'hui elle verrait cette aventure d'un œil un peu plus pessimiste.
0: Alors c'est une BD autobiographique, on peut dire ça comme ça.
1: Oui, à la première personne en tout cas, mais le but n'est pas de raconter ma vie à moi, c'est que chacun se retrouve un peu dans cette évocation personnelle, surtout les Landais, les gens du Sud-Ouest, ils peuvent voir de quoi je parle. Voilà, que je me rappelle cette citation de Victor Hugo, là, il disait quand je dis « je », c'est de vous que je parle. Voilà, c'est un peu l'idée.
0: Mais vous, alors justement, il y a des références à l'Odyssée d'Homère, il y a des références... Vous dessinez très bien Yul Brynner, hein, je dois vous le dire.
1: Ah oui, bon, il est facile à reconnaître.
0: C'est vrai. Enfin, il y a beaucoup de références littéraires, mais surtout, vous parlez aussi du déclin, et c'est ça que l'on retient malgré tout, du déclin de la paysannerie en France dans les Landes, et vous dites l'expérience quotidienne de la ruralité se manifeste par la raréfaction des moyens de transport en commun, la disparition des cafés, des bureaux de poste, des petits commerces, l'évidement des centres-villes. C'est un constat pas très optimiste.
1: Alors, il y a une phrase, après ces phrases que vous venez de lire, il y a une phrase qui fait part de la survie d'une forme de solidarité, d'entraide, de rapports sociaux qui sont directs, réels, dans une époque de plus en plus virtuelle. Donc, j'essaye d'être lucide sur ce qui menace la campagne, mais si je le fais, c'est pour en présenter les ressources, en fait, pour parler de la ruralité comme une ressource et comme une façon de vivre qui est plein de qualités, plein de vertus, et moi à laquelle je suis attaché, et je vois que notre société moderne tourne le dos à l'oubli, que c'est complètement dans des radars, cette ruralité, ou la caricature, mais bien sûr il faut se rendre à l'évidence, il y a des tas de difficultés liées à un monde qu'on contrôle plus, peut-être même à côté du monde agricole en tant que tel, il y a quelque chose qui résiste et qui subsiste et qu'on s'attache à ce monde-là.
0: Je voulais parler de vos dessins aussi. Ça commence assez sombrement et puis les dessins deviennent de plus en plus clairs. C'est le sentiment que j'ai eu. C'était voulu ?
1: En tout cas, je ne sais pas. Il y avait un passage des saisons qu'on voulait montrer. Ouais. C'est la clarté de l'été peut-être à la fin. Ouais. Je voulais que les couleurs et le dessin traduisent cette campagne-là que j'aime. Et donc, ça m'a conduit à dessiner un peu différemment de mes albums précédents où j'étais plus dans quelque chose de plus cartoonesque. Là, il fallait une forme de réalisme et de poésie, oui, merci. Ouais, c'est un gros mot, mais en tout cas, merci beaucoup pour votre lecture attentive.
0: Mais c'est avec plaisir. J'ai toujours rêvé d'être un fermier. Une très belle BD de Jean Arambat aux éditions Charivari. Merci Jean, à bientôt.
1: Merci Nathalie, à bientôt.
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1: 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Il est 11h. Les infos, Cyril Ardo-Bredon.
2: 5000 personnes attendues à Fleurance dans le Gers cet après-midi selon la mairie, 3 jours après la découverte du corps de la petite Liana, 11 ans. Ses amis, ses camarades, les habitants et des inconnus vont lui rendre hommage. Marche sans présence politique à la demande de la famille et à l'exception des maires mobilisés depuis la disparition. Un skieur de 70 ans est mort hier en Savoie sur l'aiguille du Saint-Esprit à Villa-Roger, près du domaine des Arcs. Il a déclenché puis a été emporté par une coulée de neige avant d'être projeté au-dessus d'une barre rocheuse, c'est à lire sur ici.fr. Un registre de condoléances ouvert à la maison de l'Élysée à Paris, juste en face du palais présidentiel. Il sera ensuite remis à la famille de Bernadette Chirac après sa disparition hier à l'âge de 93 ans. Droite comme gauche salue une grande dame engagée. Quelques semaines après avoir annoncé sa candidature, Jean-Luc Mélenchon entre en campagne. Premier meeting cet après-midi à Saint-Denis, en Seine-Saint-Denis, à côté de Paris. 10 000 personnes sont attendues. C'est ce qu'on appelle le rhume des foins. La quasi-totalité de la France est en indice pollen élevé aujourd'hui en raison des graminées. Selon Atmo, l'Observatoire de la qualité de l'air, le Limousin est le département le plus touché. Il est en indice très élevé. On passe au tennis. Dernier jour à Roland-Garros avec la finale à 15h entre l'Italien Flavio Cobolli et l'Allemand numéro 3 mondial Alexander Zverev. Hier, la Russe Mira Andreeva, 19 ans, est devenue la plus jeune joueuse à s'imposer sur le tournoi depuis 34 ans. Et puis le cyclisme avec le Tour d'Auvergne-Rhône-Alpes, nouveau nom du Critérium du Dauphiné qui débute aujourd'hui. Première étape entre Visiville en Isère et Saint-Imier dans la vallée du Grésivaudan. Le jeune Français Paul Sexas, 19 ans, fait figure de favori. Il est 11h02 sur votre radio locale ici. On vous souhaite une très belle matinée tout près de chez vous avec l'actu locale à retrouver sur ici.fr.
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1: Météo France a prévu pour aujourd'hui une journée qui doit se dérouler sous un ciel clair. Bon, ça commence à pas mal à se dégager. Il fera 26 à 29 degrés. C'est parfait pour le Moon Ride qui a lieu aujourd'hui. Et la baisse des températures, eh bien, il va falloir y compter dès demain lundi, avec des nuages encore nombreux en début de journée et 21 à 22 degrés au plus chaud de la journée de demain.
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1: L'invité de Un week-end, une passion est Cantaor. C'est-à-dire qu'il est chanteur de flamenco, il a 26 ans, il est plutôt beau gosse, il a une classe folle. Il s'agit de Nicky Garcia. Et le flamenco fait partie de sa vie, fait même partie de lui.
2: Je pense que le flamenco m'a apporté dès mon plus jeune âge quelque chose d'assez... un sentiment d'assez spécial, difficile à décrire. Mm. Et j'ai commencé à chanter, j'ai même pas le souvenir de la première fois que j'ai chanté. Parce que j'étais tout jeune et je chantais déjà. Et mes parents me faisaient chanter quand on faisait des petites fêtes.
1: Ça veut dire que vous avez peut-être chanté à l'âge de 2 ans? C'est-à-dire que vous ne vous en souvenez plus?
2: Exactement.
1: Ah oui.
2: Exactement.
1: Vous êtes né avec...
2: Avec
1: une voix de chanteur.
2: C'est ça. J'ai des vidéos parce que ma mère filmait tout, évidemment.
1: Ah super.
2: Et là, elle a tout gardé en cachette,
1: ah,
2: en cassette VHS.
1: Oui, super.
2: Et on regardait ça il y a pas très très très longtemps et je me vois dans chanter. J'ai 5 ans quoi. Et wow. J'ai 6 ans, je dois avoir 5-6 ans et je suis en train de chanter. Donc après j'avais mis un peu ça de côté parce que j'ai fait des études. J'ai fait des études, donc j'ai toujours beaucoup chanté, mais pour moi. Mm. Ben jusqu'au jour où on a fait ce festival, pendant le festival à Mont-de-Marsan, on faisait des soirées off et on faisait des soirées après les concerts avec les artistes où là, par contre, je chantais et les gens commençaient à m'écouter et ça plaisait. Jusqu'à ce que ça en vienne aux oreilles des présidents et des programmateurs qui m'ont écouté. C'était il y a 3 ans, je pense, maintenant. Et ce qui fait que maintenant, c'est devenu mon métier.
1: Alors, vous venez de dire... Je décortique tout, hein.
2: Il n'y a pas de problème.
1: Et vous venez de dire, j'ai chanté et puis j'ai fait des études.
2: Oui, parce que ça a été une période...
1: Non, mais comme vous l'avez dit, j'ai chanté et puis j'ai fait des études. Et puis un jour, j'ai chanté à nouveau, on m'a entendu. J'ai fait des études, c'est entre parenthèses, c'est au fond du trou. J'ai l'impression. Hein.
2: Pourtant, c'était hyper important pour moi, les études. C'est ce qui m'a permis de mourir extrêmement, mentalement parlant. Ça m'a permis une ouverture d'esprit incroyable, de faire des rencontres qui sont, à l'heure actuelle, les plus belles amitiés que je puisse avoir. Ouais. Et aujourd'hui, ça fait 15 ans, 16 ans que j'ai mes meilleurs amis. Mmh. Ce sont des purs français qui ne sont pas du tout de la communauté gitane et
1: qui ne connaissent rien au flamenco,
2: qui n'y connaissent rien mais qui adorent maintenant,
1: mais oui, évidemment, vous êtes leurs potes.
2: C'est ça.
1: Évidemment,
2: qui adorent et qui me soutiennent énormément, et ça m'a permis d'avoir une ouverture d'esprit assez incroyable. Et j'en suis très fier, et j'ai adoré mes années d'études et partir à la fac, et j'adore.

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2: Richard, ah mais oui, mais méfiez-te, qui va pétarréger, ça va pétarréger dans tout le pays, surtout dans le Gabardin, donc au Stade de l'Ours, deuxième journée du rassemblement des pétahumes, vous savez les pétahumes, autrefois on appelait tous ceux qui avaient un petit moteur qui marchait plus ou moins, mais surtout qui traçait une hume terrible, une fumée, une poussière, et bien qu'est pétahumes, vous les avez encore tout aujourd'hui à l'Ours. À l'Ours, allez-y faire un tour. Que babèze dans le Mathias, ce qui s'y passe. Je crois qu'ils ont réuni plus de 200 camions, voitures, autos, motos, que j'en ai toutes. On ne sait pas comme c'est foire à la pirade à l'ancienne. D'autres copes que j'en ai à paix. Ils y allaient autrefois à la foire à pied, d'autres à cheval, d'autres en calèche. C'était toute une autre époque. J'avais pas l'ouspétehume, c'est quoi. Il y avait été, papa m'a raconté cette jolie petite anecdote de la Magritte de Lussol, qui est repartie dans le tsunami. Elle était partie avec l'Auguste et la Magritte. Et même ma foi, elle était dans la plus grande discrétion et les paroles étaient souvent rares. Et bien sur le trajet de Lussol à l'Ours, en passant devant un petit maïs-wort, une petite métairie, où il y avait juste le casao là, devant, au bord de la route, le jardin, il y avait des choux, mais des beaux choux. Et là-bas, c'est Magritte qui dit au consonome et à l'Auguste, « Oh, espire comme son béroï, aquests caulets, regarde comme ils sont jolis ces choux. » Et là, Auguste de répondre, oh, 3 kilomètres plus loin, et pour Mats, il lui disait que ses choux étaient bien paumés. Ça avait été les 4 ou 5 seules paroles du voyage.

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0: 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Deux Gascons, 10 albums, 1200 concerts dans 67 pays, le plus international des duos landais est libre, indépendant et engagé.

0: Laurent et Mathieu sont The Inspector Clouseau. Less is more.
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2: Solidarité, mobilité et vie locale, ici Gascogne, tous les jours à vos côtés. Mardi 9 juin à 20h au cinéma Le Grand Club de Mont-de-Marsan, le pôle Petite Enfance organise un ciné-rencontre autour des limites éducatives et du rôle qu'elles jouent dans le développement des 0 à 6 ans. La soirée débutera avec la diffusion d'un court-métrage de 23 minutes, Dis-moi non s'il te plaît, qui aborde l'importance des limites à donner à un enfant pour l'aider à grandir et à se construire. C'est le 9 juin au Grand Club de Mont-de-Marsan. Et puis cet été, la direction des sports de Mont-de-Marsan propose aux 11-15 ans 5 stages multisports pendant les vacances. Au programme surf, VTT, escalade, golf, escrime, paddle, mais aussi rafting, randonnée ou course d'orientation. Les activités se déroulent cet été de 9h à 17h avec un rendez-vous fixé au parking du château de Nahuc de Mont-de-Marsan. Pour plus d'infos, rendez-vous sur le site de mont-de-marsan.fr. Et bel été à vous!
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1: Amis conseillers, bonjour. Très heureux, comme chaque dimanche, de vous savoir à l'écoute d'ici Gascogne pour l'écho des Talenquaires. Votre magazine consacré à la course landaise. Dans quelques minutes, j'aurai le plaisir d'accueillir Louis Navarro, écarteur rattaché à la Ganaderia des Risques, qui fera son grand retour au festival Art et Courage samedi prochain, 13 juin. L'écho des Talenquaires à suivre tous les dimanches en fin de matinée ou en réécoute sur ici.fr.
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1: Le festival Art et Courage approche à grands pas. Une nouvelle fois, il va vous faire vivre des émotions uniques en son genre pour cette 33e édition. Ce sont les arènes de Pomarès qui accueilleront ce fabuleux spectacle samedi prochain 13 juin à 21h. Entre tradition, émotion et puissance visuelle, Art et Courage 2026 vous plonge dans une expérience hors du commun avec les meilleurs écarteurs et sauteurs de course landaise à partir de 18h. Restauration autour des arènes suivie à 21h du festival avec en piste 5 vaches sans corde, 5 novillos et 4 taureaux. Réservation auprès de la Fédération française de la course landaise. Gilbert Ducassou et le club taurin de Mugron vous proposent une journée course aigre le samedi 20 juin prochain. Deux courses landaises au programme. La première à 11h, une course de l'avenir avec les élèves de l'école taurine fédérale opposée au bétail de la Ganaderia de la Mecque. 12h30, le repas avec au menu à cette mugronaise, cochon de lait mariné, pomme à l'anglaise, nid d'abeilles, café et retour aux arènes à 17h pour la deuxième course landaise avec en piste toujours le bétail de Christophe Lacoste face à une quadrilla locale amenée par le champion de France des écarteurs, le mugronais Jean Ducassou. À 5 euros la course du matin, 12 euros celle de l'après-midi, 18 euros pour le repas et un forfait de 30 euros pour la journée. Les réservations et renseignements au 06 42 53 80 40 avant le 10 juin. À l'escalote de cette semaine, on retrouve en tête les carteurs de la dalle Gauthier Labériche et les sauteurs également de la dalle Louis Larère. Et c'est Madame Cathy Agruna en tête avec son bétail de la Ganaderia Armagnacaise dans les challenges. Challenge Land de Béarn, dalle Denis Lazartigue, challenge de l'Armagnac, Armagnacaise Vincent Muras. Ce dimanche, des courses landaises bien évidemment au programme avec dès 11h du côté de Montmeuil, la Ganaderia d'Argelos pour une course de l'avenir avec les élèves de l'école taurine fédérale. À 17h, c'est toujours la Ganaderia d'Argelos, mais cette fois en challenge Land des Béarn pour la quadrilla d'Alexandre Dutin. Toujours cet après-midi 7 juin à Bosse à 16h30, l'Armagnacaise Vincent Muras pour le Land de Béarn. À Omoco à 17h, dalle Denis Lazartigue pour le Land de Béarn. À Montlezun d'Armagnac à 17h, Dairis Thomas Marty pour le challenge de l'Armagnac. Samedi prochain, 13 juin, Saint-Pierre-du-Mont à 17h, Aventura avec son bétail bien évidemment. Et Pomarès donc à 21h, le festival Art et Courage. Et le dimanche 14 juin prochain à Montguillem à 17h, Noguès, Christophe Avignon pour le challenge de l'Armagnac. À Parlebos à 17h, Dalbassin Moitié en promotion. À Pécorade à 17h, Dussault, Christophe Dussault en promotion, tout comme à Banos à 17h. Je vous rappelle, si vous souhaitez que vos annonces soient annoncées dans l'écho des Talenquaires, merci de faire parvenir les infos à didier.goit@radiofrance.com. Dans un instant, c'est Louis Navarro qui m'accompagnera sur Ici Gascogne. Il nous parlera de son grand retour au festival Art et Courage de samedi prochain.
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4: Stop, admit me.
3: Originaire de Mont-de-Marsan, Marnie est une artiste accompagnée par le dispositif landais XL Tour.
4: Look at me, look again.
3: It's All About Me est un morceau mélancolique et intime, né d'un travail d'introspection autour de la difficulté à gérer certaines émotions. Le titre s'accompagne d'un clip réalisé par une chorégraphe dans lequel Marnie effectue une danse contemporaine, le corps comme vecteur de communication.
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3: Marnie, it's all about me.
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1: Et le plaisir d'accueillir dans les studios d'Ici Gascogne Louis Navarro qui va faire son grand retour au festival Art et Courage le samedi prochain. Salut Louis.
5: Salut Didier.
1: Et merci d'avoir accepté mon invitation.
5: Avec plaisir.
1: Et surtout qu'il y a un petit moment que tu m'as pas rendu visite dans l'école des Talanquaires.
5: Exactement, oui, ça fait quelques années.
1: Et ça fait quelques années, donc c'est un plaisir pour nous et j'espère pour les auditeurs de t'avoir une nouvelle fois. Alors après, on va revenir quand même après ta très belle saison 2019, hein, vainqueur du championnat des vaches sans corde pour la deuxième année consécutive, vainqueur également du grand concours de la Feria de Dax. Tu décides à l'âge de 26 ans de quitter la piste. Est-ce qu'il y avait une raison particulière, Louis ?
5: Plusieurs raisons, je vais dire, pour englober le truc, c'est que les saisons de compétition, c'est quand même beaucoup de temps passé, c'est beaucoup de sacrifices, et il y a quelque chose dans l'année qui s'est passé de mon côté et qui a fait que j'ai dû prendre ce choix, j'ai pris ce choix de voir passer un peu plus de temps des étés ou autre
1: ailleurs que dans l'arène.
5: De mon côté, ailleurs que dans l'arène, voilà, même si j'ai passé d'excellents moments, enfin je regrette aucun moment dans l'arène, hein, c'est pas ça que je dis. J'avais pris d'autres choix, puis les choses ont fait, après je suis parti dans une autre ville, donc
1: Et puis toi tu es un aventurier, t'avais envie de vivre autre chose quoi.
5: Exactement, voilà. Un petit peu de changement, ça fait pas de mal non plus, quoi, dans la vie. Et voilà, il y a la course, certes, mais il y avait pas que ça dans la vie. J'avais envie de voir autre chose ailleurs, un peu, quoi.
1: Et puis en plus, en 2020, ben c'est l'année du Covid, donc finalement, c'était presque une bonne solution de laisser tomber un petit peu la course hollandaise.
5: Bonne solution. J'ai moins regretté, du coup, je me suis dit parce qu'au final, j'aurais été. Comme un idiot, comme tous ceux de la course, quoi, à attendre quand est-ce que ça, on va pouvoir reprendre, etc. C'était triste pour la course andaise, n'empêche. Mais au final, c'était une bonne chose parce que derrière, j'avais aucune vidéo qui pouvait me donner envie de reprendre ou autre, quoi. Donc c'est pas plus mal de côté. Et puis je pouvais vraiment penser à moi et à ce que j'avais à faire et mes envies, quoi.
1: Et quand, à la fin de la saison 2019, tu as rangé le boléro dans la main, est-ce que tu pensais un jour que tu allais le ressortir ?
5: Pas du tout, vraiment pas. J'étais parti dans une optique à pas reprendre, mettre en stand-by ou si je refaisais, c'était vraiment peut-être une sans corde ou quoi, enfin pour le plaisir. Mais vraiment pas, vraiment. Et puis c'est un truc, ça me manquait pas plus que ça. C'était particulier. Enfin ouais, je m'attendais à plus de manque, etc. Mais sur le coup, en fait, j'étais tellement passé à autre chose que ça allait.
1: Alors, tu étais parti loin des Landes. Est-ce que c'est ton retour justement dans ce département qui t'a permis de renouer avec le milieu? D'abord, d'aller revoir des courses peut-être comme spectateur avant de re-attraper le virus de la reine.
5: Exactement ça. C'est exactement ça. Je suis revenu dans les Landes et je m'étais dit, allez, je vais aller voir le championnat des 100 cordes. Juste pour voir, pour le plaisir de regarder et puis ça m'a quand même titillé.
1: T'as trouvé qu'ils étaient pas très bons, tu t'es dit il faut que je revienne, hein.
5: Non, pas du tout, justement ça. Non, ça m'a bien titillé juste de refaire une sans corde en fait et en fait j'avais Jean-Louis
1: Deiris
5: qui m'avait appelé qui m'a appelé tous les ans, enfin après le Covid, qui m'a appelé un peu toutes les saisons, ce qui m'avait touché parce que du coup il pensait toujours à moi, il prenait toujours des nouvelles, etc. Et puis il essayait toujours de tâter pour que je revienne. Bon, et là cette fois-là j'ai vraiment su quand il m'a appelé qu'il avait besoin d'aide. Dans la quadrilla il s'était fait un peu décimer et je me suis dit bon bah allez, c'est une occasion, se faire plaisir, lui rendre service après tout ce qu'il a pu m'aider
1: au début de ta carrière,
5: ma carrière.
1: Et voilà, tu te souviens de cette première vache sans corde que tu as refaite, la première de ta carrière, celle que tu as refaite en revenant
5: à la première, tu veux dire?
1: Oui, oui.
5: Après, ouais, je m'en rappelle très bien, je pense que tu t'en rappelles très bien.
1: Oui, c'est pour ça que je t'en parle.
5: Ouais, je m'en rappelle très bien.
1: T'avais perdu quelques automatismes.
5: Voilà, alors le geste était là, mais alors la distance n'était pas du tout bonne. Il y avait quelques marques oubliées, ouais.
1: Alors, tu es revenu pour te faire plaisir et nous faire plaisir, bien évidemment, en course de promotion, mais tu as également eu le plaisir de retrouver la compétition aussi.

0: y revenir à plein temps, ça te traverse pas l'esprit encore, hein?
1: Non, pas du tout.
0: Même pas pour la compétition.
1: Non, surtout pas pour la compétition. C'est comme je t'ai dit, pourquoi j'ai arrêté, c'était beaucoup de sacrifices. Mine de rien, on prend pas mal de pets aussi. Et j'avais pas envie de me retrouver avec les jambes bleues ou autre.
0: Enfin, les oui, pour aller sur la plage, c'est pas joli.
1: Non, enfin voilà, j'avais pas envie de me relancer dans la compétition. Et voilà, donc je me suis dit, enfin j'avais vu avec Jean-Louis et après Laurent une seconde en seconde tranquillement. Voilà, des fois pour aider en compétition s'il y a vraiment besoin. Ça me va très bien.
0: Quoi. Pour les jeunes auditeurs d'ici Gascogne et de l'écoute d'Alenquer qui t'ont pas connu en piste, il y en a des nouveaux tout chaque année, tu le sais. Je rappelle ton palmarès. Hein. Tu as été champion des jeunes écarteurs en 2013, c'était aux Rennes de campagne. Tu as remporté l'escalade des vaches sans corde en 2017-2018. Tu es deux fois champion de France des vaches sans corde en 2018-2019 et tu as remporté les concours de Mont-de-Marsan en 2018, à Genève en 2017, deux fois le concours de Dax en 2017 et 2019. Tu es deux fois champion des vaches en corde, donc on peut dire que tu es un grand spécialiste du bétail libre. Et donc après 2017, 2018 et 2019, tu vas faire ton grand retour au festival à Récourage. Tu t'attendais à revenir cette saison ?
1: Pas du tout, pas au festival, c'est vraiment pas un truc. Je me suis dit, ça va rester pour ceux qui sont encore en compétition ou les jeunes qui évoluent justement et qui ont l'occasion de rentrer dans le festival, quoi, comme j'ai eu l'occasion, faut laisser la place aux jeunes aussi un peu, mais on m'a appelé pour être premier remplaçant. Franchement, je pouvais pas refuser parce que le festival c'était quelque chose qui me tenait à cœur au cours de la saison quand on nous appelle pour festival Arrêt Courage, je trouve que c'est un honneur de faire partie de cette petite quadrilla et de pouvoir essayer de progresser pour arriver jusqu'au Novillo et après Toro. Donc je m'attendais pas à ce qu'on me rappelle, mais
0: Alors,
1: ça m'a fait bien plaisir. Ouais.
0: Comme tu l'as dit, tu avais appelé pour le premier remplaçant, et puis et on a eu pensé également pour Thibaut Busquet, qui malheureusement s'est blessé, qui ne pourra pas y participer. Et donc, tu vas rentrer directement dans le festival. Tu as pas réfléchi alors pour donner ta réponse. Dès qu'on t'a posé la question, c'était direct.
1: Un petit peu, quand même. Un petit peu, parce que même si ça aurait été un remplacement pour les vaches, sans problème. Après, quand on arrive à Novillo Toro, je dois avouer que j'étais parti quand j'ai repris la saison il y a deux ans. Là, c'était pas dans l'optique de refaire des taureaux. Et puis même, je m'étais refusé à moi-même de refaire des taureaux, de pas prendre de risques. Maintenant que j'ai une petite fille, j'avais pas envie de prendre de risques grave pour par rapport à elle. Et au final, je me suis un peu écouté à moi-même et au fond de moi, j'avais quand même une petite envie. Donc,
0: Mais c'est quoi le dernier taureau Novillo que tu as affronté
1: l'année dernière?
0: Eh bien oui, c'est ce qui me semblait. Tu étais à la nuit du taureau quand même. Donc tu avais déjà renoué avec ce bétail.
1: Oui, voilà. Bon. C'est vrai que trois jours, Nicolas
0: Vergonza, nouvel organisateur de la nuit du taureau.
1: Et trois jours avant, au final, j'ai craqué, j'ai dit oui. Et au final, ça s'est super bien passé. Et c'était une superbe expérience. Enfin, voilà, une occasion à la nuit du taureau, c'est comme un récourage, ça se refuse pas. Et du coup.
0: Donc samedi soir, tu vas affronter en Ovidio, hein. C'est ça, un peu un taureau, c'est en Ovidio. Comment tu te prépares là?
1: Comment je me prépare? Je me fais quelques caravides, parce que j'avoue que là,
0: ça passe, tu te fais pas attraper, j'espère.
1: Non, c'est pas ça, c'est que ce début de saison, j'ai fait deux courses là, les deux, ça s'est pas ultra bien passé.
0: Les deux courses ou les vaches sans corde?
1: La dernière là, sans corde, malheureusement j'ai pas pu écarter devant. J'ai pas pu la faire parce que j'ai pas pu faire le premier bon écart où j'ai glissé, je me suis pris plein de bêtes, donc j'ai pas pu vraiment travailler ça. Donc c'est pas grave, hein, je me dis si j'y suis arrivé l'année dernière.
0: Oui, après tout, c'est comme le vélo, ça s'oublie pas.
1: Voilà, c'est juste l'attente que je vais essayer de bien retravailler quand même.
0: Ça veut dire que depuis le début de la saison, t'as pas affronté de vache en corde ou t'en as fait au moins une?
1: Non.
0: Aucune, d'accord. Et t'es pas inquiet, hein? Non.
1: Un peu quand même, mais.
0: Est-ce que tu sais le Novillo que tu vas affronter ou pas encore?
1: Oui. On a fait le point et je suis allé le voir même. Donc,
0: Et alors, il te plaît?
1: Ouais, il me plaît, ouais. Franchement, il est joli. Je pense qu'il va bien rendre. Et,

0: je suis confiant au Ganader. Voilà, il n'y a pas de souci.
1: Bon, il y a une pression particulière quand même, ne serait-ce que revenir au festival. Tu connais les arènes. Pour Marès, ça va être plein, un Novillo, de l'ambiance. Je pense que retrouver même les copains, il va y avoir une belle pression. Hein.
0: Ah oui, ça sera une bonne pression, mine de rien. Quoi. Ça sera une bonne pression. Puis, de toute façon, si on part sans peur, il y a un problème. Il y aura toujours une crainte derrière. Une crainte et une petite peur derrière, mais bon, c'est toujours le but, c'est de passer par-dessus et de faire ce qu'il y a à faire, quoi. Voilà.
1: Alors Louis, tu en parlais tout à l'heure de Jean-Louis Deyris qui t'a fait confiance depuis tes débuts. Tu as été fidèle à la devise verte et blanche de la ganaderia de Jean-Louis Deyris et encore de Laurent aujourd'hui. Et même pour ton retour, tu n'as pas souhaité aller voir ailleurs, voir ce qui s'y passe. Hein.
0: Non, ça m'a jamais traversé l'esprit. Et puis enfin voilà, c'est devenu presque un automatisme en fait, quoi. C'est devenu un automatisme en fait, je suis vert et blanc et ça bougera pas. Voilà.
1: Est-ce que tu as un objectif particulier pour samedi?
0: Pour samedi, arriver à faire au moins un très bon écart mais surtout me faire plaisir, pas décevoir le public. Puis voilà, que le spectacle se déroule super bien, que tout le bétail fonctionne bien, je suis confiant à ce niveau. Il y a eu une longue étude sur tous les novillos, taureaux, on a tous discuté ensemble entre tous les acteurs, les organisateurs. Donc il y a moyen que ça se passe super bien au niveau du bétail. Voilà. Donc moi, ce que j'espère, c'est du côté personnel, c'est arriver à tirer le meilleur du novillo, à faire ce qu'il faut et à donner au public ce qu'il attend.
1: Eh bien, on te souhaite un bon, excellent retour. On sera là samedi 21h aux arènes de Pomarès pour voir tout le monde, mais bien évidemment le retour de Louis Navarro. Merci et bonne soirée du côté de Pomarès et une très belle saison 2026.
0: Je t'en prie, Didier, je te remercie et à bientôt au cours de la saison et surtout à Récourage.
1: Merci et moi je remercie également Clément à la technique qui m'a accompagné durant cette émission. 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Et bon dimanche, Coursaille.
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0: Alan Parsons Project avec Eye in the Sky. Aujourd'hui, il va faire beau, il va faire bon. Ça tombe bien parce que c'est actuellement la 10e édition du Moon Ride, mais un Moon Ride déguisé pour certains, bien entendu, mais on n'est pas obligé. Mais en tout cas, c'est une course d'obstacles organisée par le Stade Montois Omnisport, 10e édition aujourd'hui.
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0: Ici Gascogne, première radio de proximité dans les Landes, il est midi. Les infos, Audrey Abraham.
2: La marche blanche en hommage à Benoît Vasselet à Dax a rassemblé près de 400 personnes hier après-midi, sa famille, ses proches, mais aussi des anonymes. Benoît, c'est ce jeune mort poignardé l'an dernier à 17 ans seulement en plein centre-ville de Dax, tué pour une histoire de casquette volée le soir de la victoire du PSG en Ligue des Champions. Hier dans la foule, l'émotion et la colère contre les instances judiciaires, Armand Morera.
3: Rose blanche à la main, Christine est sans détour.
4: Le drame n'aurait jamais dû se passer si la justice avait fait son travail.
3: Cette mère de famille ne connaissait pas Benoît. Si elle est là, c'est pour soutenir la famille, mais aussi et surtout dénoncer les instances judiciaires.
4: Si les condamnés étaient vraiment condamnés, il n'y aurait pas de récidive et on n'en serait pas là, comme toutes les affaires depuis la petite Maëlys, la petite Liana. C'est toujours la même chose.
3: La petite Liana, retrouvée morte vendredi dans le Gers, alors que l'homme soupçonné de l'avoir enlevée était visé par plusieurs plaintes. Beaucoup, dans le cortège, en parlent et font un lien direct avec l'assassin présumé de Benoît, lui aussi visé par des procédures.
5: La justice n'est pas là. En ce moment, il nous laisse tomber.
3: Marie porte un t-shirt à l'effigie de Benoît.
5: Mais est-ce qu'il va être condamné à quelque chose ou rien? Et le petit jeune est parti. Lui, il reviendra pas. Ses parents, ils ont perdu un enfant que... Voilà. Je continue pas, ça, je vais pleurer.
3: Le père de la victime, Thierry Vasselet, a lui-même mis en cause l'État pendant son discours.
6: Le laxisme de l'État français et de la justice ont conduit à l'assassinat de Benoît. Ils sont responsables de sa mort.
3: Une position partagée à l'unanimité.
7: Je les comprends absolument, j'aurais été dans leur cas, j'aurais peut-être pas été même aussi brave qu'eux.
3: Charlie faisait de la boxe avec Benoît.
7: Quand il parle de 30 ans de peine, voire plus, je les comprends qu'il soit jugé à la hauteur du crime qu'il a fait, tout simplement.
3: Le procès est envisagé en 2027 ou 2028, selon le père de Benoît.
2: Un reportage que vous retrouvez en images sur ici.fr. L'assassin présumé âgé de 16 ans au moment des faits est incarcéré dans l'attente de son procès. On l'entendait dans le reportage, la mort de Liana cette semaine est dans tous les esprits. Cet après-midi à Florence, dans le Gers, une marche blanche est organisée à la mémoire de la collégienne de 11 ans dont le corps a été retrouvé jeudi après plusieurs jours de recherche. Jusqu'à 5000 personnes sont attendues.
0: En rugby, demi-finale de Fédéral 1 cet après-midi. Midi pour Peyrorade.
2: Les Landais affrontent Annonay, c'est à 15h au stade de Mazamet dans le Tarn. Les deux clubs sont déjà assurés de monter en National 2 la saison prochaine, Pierre-Albert Blin.
8: Voilà encore la belle opposition une nouvelle fois entre Culture Ovale du Sud-Est et Culture Ovale du Sud-Ouest. En cette comparaison ovalistique, Peyrorade et Annonay sont exemplaires. Tradition du jeu landais d'offensive chez les Verts des Arrigances. Le groupe porté par une attaque qui a fait ses preuves et un esprit de la gasconnerie rugbystique, celle de la prise de risque et de la réactivité situationnelle. Le rugby de Gascogne, c'est l'attaque, c'est l'offensive. Dax, le Stade Montois, Bayonne, Tyros, Peyrorade. Les Ardéchois, eux, sont dans le moule de la tradition des équipes de la vallée du Rhône et plus largement du Grand Quart Sud, de Romans à Bourgoin, de Toulon à Béziers, en passant par Aubenas ou La Voulte. Dur au mal, on organise et on construit autour d'un paquet d'avances solides et on soigne les fondamentaux, mêlés fermés, regroupements et tout. Mais au-delà de ces constatations patrimoniales, il est à dire, à titre très préventif, qu'Annonay envoie du lourd. Les Ardéchois ont marqué 600 points en championnat ordinaire, pris 8 bonus offensifs, ce qui en fait tout bonnement la deuxième meilleure attaque de Fédéral 1. Peyrorade est prévenu.
2: Peyrorade, Annonay, c'est à 15h, ça se passe donc dans le Tarn, à Mazamet. À Gamarde-les-Bains, hier, les espoirs de Basketland ont remporté la Coupe des Landes, victoire 86 à 44 contre Ajetmo, Momoï, Castaignos. Chez les garçons, c'était plus tendu, victoire de l'ASCH contre l'Adour Dax avec un tout petit point d'écart, 77 à 76. En tennis, finale de Roland-Garros cet après-midi avec une affiche inédite, l'Allemand Alexander Zverev affronte l'Italien Flavio Caboli. Quel que soit le vainqueur, le tournoi parisien sacrera un nouveau champion en grand chelem. Là aussi, c'est à 15h. Et puis, avis aux allergiques, la quasi-totalité de la France est placée en risque pollinique élevé aujourd'hui. C'est ce que nous dit Atmo, l'observatoire l'Observatoire de la qualité de l'air. Ça concerne particulièrement les graminées, ces herbes à fleurs qui regroupent les céréales comme le maïs ou le blé. Vous retrouvez des conseils pour éviter les allergies, les rhinites et toutes les réactions sur ici.fr.
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2: Nathalie, ça y est, un petit ciel bleu.
0: Ben oui, je l'avais promis, hein, Météo France nous l'avait promis, il est là, le ciel bleu. La journée va se dérouler parfaitement avec ce soleil et ce n'est qu'en soirée que les nuages viennent voiler le soleil. 26 à 29 degrés pour aujourd'hui. Une légère baisse des températures pour demain, 21 à 22 seulement, et le soleil sera bien moins présent. Bon dimanche à vous tous, je vous laisse avec Willy Revelli.
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11: Bonjour, bon dimanche, sous vos applaudissements, c'est Willy vient déjeuner chez vous, numéro 1060.
12: Oh là là, filoche.
11: Bonjour la tribu.
12: Bonjour.
11: Alors, qui est là aujourd'hui? Nicolas Malabas, votre enfant de la télé. Bonjour mon bon Nicolas.
12: Bonjour Willy, bonjour tout le monde.
11: Et Fabien Hibou, notre geek. Bonjour mon famille.
13: Bonjour Willy, bonjour à tous.
11: Et bienvenue à tous mes amis. Merci d'avoir choisi votre émission utile sur votre radio utile. 55 minutes qui arrivent là pour apprendre, comprendre et s'amuser de l'actu avec nos invités, nos chroniques, notre musique, nos cadeaux. Notez bien les dossiers du jour. Dans un instant, on va revenir sur cette histoire complètement dingue. Mardi soir sur M6, un prêtre raconte en direct qu'il a recueilli en 2022 les confessions de Xavier Dupont de Ligonnès, qui lui aurait avoué les meurtres de sa famille. C'est une onde de choc, sauf que le gars n'était pas prêtre et que cette histoire a vite senti l'arnaque. S'en est suivi donc un débat sur le secret de la confession. Un prêtre doit-il dire, quoi qu'il arrive, ne jamais jouer, jamais rien dévoiler? Ça m'a intéressé, ça nous a intéressé tous. Eh bien, on va en parler dans une minute. Et à 12h30, vous connaissez ces lunettes, Matt Lesgui de l'émission E égale M6 sera avec nous. C'est une spéciale M6 aujourd'hui.
12: Ah oui,
11: E égale M6 sera avec nous. Il a sorti un livre, Toutes les vérités scientifiques sont bonnes à dire. Alors, le manque de sommeil fait-il grossir? Pourquoi le froid ne provoque pas le rhume? Faut-il choisir entre manger une entrecôte ou sauver la planète? Pour moi,
12: on a fait notre choix.
11: Voilà, moi j'ai fait mon choix. On va en parler avec Mac donc dans 20 minutes. Et bien sûr, vous le savez, on fait cette émission tous ensemble. Hein, vous faites partie de cette tribu, mes amis. C'est la plus grande émission de radio du monde. Vous êtes tous des chroniqueurs. Venez nous rejoindre d'abord sur le groupe Facebook.
13: Oui, si vous appelez Xavier Dupont de Ligonnès, vous pouvez. Vous pouvez vous abonner sur le groupe Facebook.
11: Mais oui, Xavier, alors.
13: Il faut taper Youpi la vie avec Willy Revelli. Vous tombez sur nous. Et la question du dimanche, Bernadette Chirac avait interdit à son mari de la tutoyer. Oui. Et vous, qu'avez-vous déjà interdit à votre partenaire? Ça nous intéresse. Alors, on a déjà pas mal de messages. Christophe, je lui ai interdit de coucher avec un autre.
11: Ah oui, c'est pas mal. Il est coincé, Christophe.
13: Et Francis, de parler trop pour rien dire, je l'adore. C'est sympa, Francis. Donc continuez à réagir, c'est complètement gratuit. Pour nous retrouver, vous allez sur Facebook et vous tapez Youpi la vie avec Willy Revelli.
11: Voilà, si vous voulez réagir sur tout ce que vous entendez dans l'émission ou juste nous passer, nous faire un petit coucou, venez, c'est la libre antenne du week-end, vous le savez, hein, 0810 055 056. Appelez, hier c'était mou, j'aime pas quand c'est mou. Alors appelez, il y a Oumaïma qui est là, qui vous attend, 0810 055 056. Et
12: alors on a un tel respect pour elle que la carte cadeau, on ne la tutoie pas, on la vouvoie.
11: On
12: a trop de respect. Elle vaut 100 euros et on vous l'offre en fin d'émission.
11: Merci mon bon ami. On a tout dit.
12: Allez, démarrons.
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11: Allez, ouvrons notre premier dossier. Bonjour Arnaud Alibert.
14: Bonjour.
11: Bienvenue ici. Vous êtes prêtre et rédacteur en chef du journal La Croix. Vous avez séché la messe aujourd'hui, non? Vous y étiez là? Vous l'avez faite?
14: J'y étais, je suis sorti simplement deux petites minutes avant pour prendre l'antenne avec
11: ça
14: vous.
11: Ça c'est gentil, quel grand professionnel. Merci d'être avec nous pour évoquer cette histoire complètement folle qui a eu lieu cette semaine. Je vais en rappeler les grandes lignes pour ceux qui n'avaient pas suivi. Un homme qui s'est fait passer pour un prêtre appelle en direct une émission de Julien Courbet sur M6. Il raconte qu'en 2022, il aurait confessé Xavier Dupont de Ligonnès qui lui aurait avoué donc les meurtres de sa famille. Le prêtre dit voilà, je parle, et l'évêque de Carcassonne m'a donné l'accord pour que je puisse parler. Bon, dès le lendemain, on a compris que tout ça, c'était n'importe quoi. Mais voilà, il y a eu tout un débat toute cette semaine, du coup, et un peu même des fantasmes liés à la confession. Est-ce que vous pouvez nous dire, mon père, voilà, que si on vient vous voir et qu'on vous raconte ce genre d'histoire, vous, en tant que prêtre, par rapport à la confession, il se passerait quoi? Est-ce que vous nous confirmez qu'effectivement, il y a le secret, quoi qu'il arrive?
14: Alors, je vous confirme d'abord qu'il y a beaucoup de fantasmes.
11: Ah, certain, voilà.
14: Ça fait 21 ans que je suis prêtre. Et ouais. On m'a jamais posé de questions sur comment je fais pour l'Eucharistie ou pour ouais. les baptêmes.
11: Ouais.
14: Et on me pose toujours
11: sur la confession. Alors.
14: Il se trouve que je suis aussi aumônier en prison. Quand je confesse un criminel ou prétendu tel en prison et qu'il m'avoue ce pourquoi il est là, il y a aucune raison que je prenne la parole auprès de n'importe qui. Il est déjà pris en charge par la société.
11: Ouais.
14: Donc, la question de ce, ni une question de droit, ni une question de morale.
11: Ouais.
14: Les choses sont en place. À l'extérieur,
11: voilà.
14: Un criminel qui viendrait me dire qu'il a commis un crime ou qu'il est en train de commettre un crime.
11: Ouais.
14: C'est une vue de l'esprit. Ça fait, comme je vous l'ai dit, plus de 20 ans que je suis prêtre. Je n'ai jamais reçu ni entendu aucun de mes confrères dire cela.
11: Mmh.
14: Il faut même rajouter, même inverser. C'est-à-dire que si le criminel, par définition quelqu'un de pervers, savait que le secret pourrait être levé, au contraire, peut-être il jouerait là-dessus pour avoir une stratégie de communication qui lui permettrait peut-être de brouiller les cartes. Donc vous voyez, on est vraiment dans le fantasmagorique. Voilà.
11: Mais
14: c'est la première chose qu'il faut dire.
11: Ouais.
14: Après toute cette affaire de M6, et on aurait d'autres choses à dire, évidemment.
11: Ouais, ouais. Mais là, pour en revenir sur le secret de la confession, admettons, moi, je viens vous voir cet après-midi ou demain matin, mon père, et puis je viens vous dire, voilà, je viens vous avouer un truc très, très grave que j'ai fait. Qu'est-ce que vous me diriez?
14: Alors là, c'est là où il faut entendre que le secret en fait qui va lier le pénitent et le prêtre, il est sur ce que le pénitent va dire,
11: ouais.
14: Il est aussi sur ce que le prêtre va dire au pénitent,
11: c'est-à-dire
14: qu'il va y avoir un dialogue en vérité,
11: ouais.
14: Et qui va dire la personne en fait, elle vient parler à Dieu en fait.
11: C'est
14: quand elle va voir le prêtre qu'elle est sincère, elle vient parler à Dieu. Donc le prêtre, il aide la personne à s'adresser à Dieu et à recevoir une parole de vérité qui peut la remettre en place sur le bon chemin.
11: Ouais.
14: Mais ce genre de situation donc qui est très courante parce que les gens se confessent, pas beaucoup mais quand même ils se confessent, n'entraîne aucun désordre public. En fait, c'est comme je vous dis, c'est une vue de l'esprit de penser que la justice ou la police pourrait avoir dans les prêtres des auxiliaires de leur travail. Ça, c'est complètement faux.
11: Mmh.
14: Ce qui ou invraisemblable, si vous voulez fantasmer. Ce qui arrive, ce sont souvent des fautes morales.
11: Mmh.
14: Donc, par exemple, j'ai dit un gros mot à l'antenne de ici radio.
11: Oh non,
12: ça n'arrive jamais.
11: C'est pas notre genre, mon père. Alors là, mon père, ça n'arrive jamais. Alors, dis donc, s'il faut que je me confesse à chaque fois que je dis un gros mot, on va se voir souvent, Arnaud. Mais bon, voilà, d'accord. Mais sinon, pardon, j'insiste un petit peu là-dessus, mais le secret de la confession, voilà, c'est quelque chose qui est, j'allais dire, gravé dans le marbre de toute façon chez vous.
14: Non, alors ce qu'il faut avoir en tête, c'est que dans l'affaire de M6, quand le prêtre dit « j'ai l'autorisation de l'évêque de parler », ça c'est complètement faux, c'est invraisemblable, c'est impossible.
11: D'accord.
14: En revanche, un prêtre qui recevrait en confession une donnée extrêmement grave, et qui donc serait tenu par le secret, mais il irait auprès d'un ami, d'un confrère, d'un évêque, pour essayer de lui faire comprendre qu'il a reçu quelque chose qui est très grave, pour lequel il est en grande tension intérieure, etc. Donc ça, c'est tout à fait possible pour essayer pour lui de mettre en place un partage, si
11: c'est
14: vous voulez, d'une vérité qui serait trop lourde.
11: Ouais. D'accord. Donc
14: si au cours de ce dialogue, il devait lâcher un morceau de la vérité qu'il aurait entendu et donc il serait donc en contravention avec le secret de confession, alors il pourrait voir un évêque réexpliquer sa démarche et dire voilà, j'ai commis cette faute, et donc le prêtre ne serait pas excommunié jusqu'à la fin de ses jours, il pourrait retrouver son poste de prêtre. Ce qui compte beaucoup, c'est l'intention.
11: C'est l'intention.
14: C'est-à-dire, si le prêtre a l'intention de nuire au pénitent en révélant la vérité, là, c'est gravissime. S'il a l'intention d'essayer de sortir d'une situation où il y a quand même un danger pour lui ou pour autrui, alors là, il y a une manière d'accompagner le prêtre pour qu'il soit pas écrasé par le secret et qu'il puisse mettre en place une forme de dialogue ou une parole qui le libère.
11: Bon, merci beaucoup mon père, je voulais avoir ces petites informations parce que ça m'a intrigué tout au long de cette semaine. Merci beaucoup d'être sorti quelques minutes comme ça pour venir nous parler. Merci infiniment. Donc Arnaud Alibert, prêtre et rédacteur en chef du journal La Croix. je ne vous promets pas de garder le secret de tout ce que vous venez de dire, car il n'y a pas plus commère que moi. Moi, il ne faut rien me confier. Moi, dès qu'on me dit un truc, alors tu ne le dis pas. Je vous jure, dans les deux minutes, je le dis.
15: Il le dit. Vous n'avez pas gardé un secret.
11: Rien. Merci beaucoup, mon père. Passez un bon dimanche. On parle de quoi avec toi dans un instant, mon Fabinou?
13: L'actu web, un jeune de 23 ans a créé une application pour vous aider à faire des économies. C'est nouveau, ça vient de sortir. Présentation dans un instant.
11: Merci beaucoup. Et appelez-nous, 0810 055 056. Vous réagissez avec nous sur tout ce que vous entendez. C'est chez vous. Cette radio est à vous, mes amis. Voici Alain Bachung et les vertiges de l'amour.

0: C'était bien sûr Alain Bachung et les Vertiges de l'amour.
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0: Ah, je les aime, les deux bébés. Ça, c'est mes deux bébés. C'est Nicolas et Fabien. C'est vraiment mes deux enfants.
3: Mais on vous aime aussi.
0: Bah, appelez-moi mon père aussi.
3: Oui. Hein? D'accord, mon père.
0: Allez-y, mon fils.
3: Mon daron.
0: Ouais, mon daron.
3: Toute l'actu web de la semaine, j'ai repéré une toute nouvelle application qui va vous permettre de faire des économies sur votre plein de carburant.
0: Non. Ça, c'est bien.
3: Non, c'est toujours un sujet qui préoccupe les Français.
0: J'espère qu'il a raccroché le vrai père. Bon, alors, allez-y, continue.
3: Le nom de cette appli, Mon Plein Écho. Toute nouvelle appli créée par un Nantais de 23 ans. C'est chez vous, Nico. Il y a vraiment un vivier de talent là-bas, non?
0: Alors.
3: Il s'appelle Jordan Baumard, étudiant en école d'ingénieur en informatique. Et il vient de sortir donc Mon Plein Écho. C'est complètement gratuit. Cette appli va vous aider à trouver une station-service près de chez vous avec le carburant au meilleur prix. Explication avec Jordan, le créateur de Mon Plein Écho.
4: Mon Plein Écho, c'est une application qui va vous permettre de localiser les stations essence les moins chères tout autour de vous, mais également sur votre trajet. Par exemple, vous partez en vacances, il y a énormément de petites villes sur votre chemin qui vont avoir des prix beaucoup moins chers sur l'essence. L'application va vous proposer les stations les plus optimisées avec le temps de détour le plus faible.
3: Donc ça s'appelle Mon Plein Écho, le petit truc en plus de l'appli. Le prix du carburant est mis à jour en temps réel et on vous informe si le carburant est bien disponible à la station service souhaitée, ce qui vous évite de faire un petit détour. Merci à Jordan pour la création de Mon Plein Écho. Jordan a seulement 23 ans quand même, je souligne. Grâce à son appli, on va faire des économies. Autre sujet qui fait parler depuis quelques jours.
5: Toutes les semaines.
3: Mais oui, mais c'est toujours Céline Dion. Céline a annoncé des nouvelles dates de concert à Paris pour l'année prochaine. Les fans sont en feu et elle inspire les internautes, Céline. I'm alive. Les pompiers de la caserne de Toulouse-Atlanta ont posté une vidéo cette semaine sur TikTok sur cette musique pour annoncer leur traditionnel bal des pompiers du mois de juillet. Et petit détail, dans la vidéo, un sapeur-pompier de Toulouse s'est déguisé en Céline Dion. J'ai jamais vu Céline avec autant de poils. C'est plus qu'une chute à vue, on ne sait pas.
0: On ne la connaît pas. Hein. On ne la connaît pas plus que ça.
3: Non, mais elle n'a pas de barbe. Ça se voit qu'elle a pas.
0: En temps normal, tu l'as déjà vu en robe de chambre.
3: Alors, bien.
0: Le matin en se levant.
3: Bon, bref, dans cette vidéo, on voit les pompiers de Toulouse dans une chorégraphie endiablée. Une nacelle a été mobilisée et le clip se termine avec une pluie de confettis. Voilà, c'est très festif. Et donc la vidéo se termine avec ce texte. Pas d'inquiétude, notre Céline vous attend donc le vendredi 3 juillet 2026. Donc eh bien rendez-vous à la caserne de Toulouse pour voir une Céline Dion qui devrait mettre le feu au bal des pompiers.
0: Le feu.
3: On termine l'actu web avec un artiste que j'ai découvert sur TikTok. C'est un musicien brésilien. Ça m'a fait la semaine ça. Le gars en fait de la musique avec tout ce qu'il trouve. Par exemple des jouets en plastique en forme de poulet qui font pouet pouet.
0: On entend pire.
3: Bon, plus fort encore. Il a fait un duo avec sa machine à laver. Ça, c'est pas banal. En fait, sa machine, elle fait des bip bip. Du coup, il a eu l'idée d'installer son piano dans sa buanderie pour un duo pas comme les autres. Donc ça, c'est les bip bip de sa machine à laver.
6: Original.
3: Voilà le premier duo machine à laver piano. Tout le monde s'en fout. Merci Internet d'exister pour ce genre de moment. Moi je vous laisse car ce morceau m'a lessivé.
0: Merci beaucoup. C'est un peu Rémi Bricard. Ah oui.
3: C'est un petit peu Rémi Bricard. Bon, pas pareil.
0: Parfois on parle sur ces jingles. De toute façon, il y aura bien un jour, on arrêtera.
3: On découvre l'émission.
6: On ne respecte rien.
0: J'espère qu'ils n'ont pas payé quelqu'un pour les faire, ces jingles, parce qu'on les entend jamais.
3: Mais c'est pas grave. L'essentiel, c'est qu'on vous entend et
0: voilà,
3: ça, c'est bien ça.
0: C'est l'essentiel. Merci, mon bon Fabio. Oui. Allez, dans un instant, on va vous présenter un invité pas banal, parce qu'on aime vous présenter des invités pas banaux. Mais d'abord, tiens, on va écouter Pascal Obispo et Francis Cabrel. Ils sont deux. Avec Il faudrait que pleuve l'amour. Disons, c'est très amour aujourd'hui. Hein.

0: Non, non. Pascal Obispo et Francis Cabrel.
1: Je les adore.
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0: Oui. Allez, comme promis, place à la personne pas banale du dimanche. Bonjour Gauthier de Ginestet.
4: Bonjour. Oui.
0: Bienvenue ici, mon cher Gauthier. Alors, vous êtes de Castres. Vous êtes castré et moi castré, c'est marrant.
1: Oh là
0: c'est
1: là.
0: Vraiment très drôle. Très, très
1: bien préparé, cette interview.
0: Et vous venez de lancer une application pas bête qui s'appelle Pit Meter. P-E-T-M-E-E-T-E-R. Alors, de quoi s'agit-il, mon cher Gauthier?
4: Alors, il s'agit d'une application de rencontre pour animaux de compagnie. On s'adresse essentiellement aux chiens, aux chats, aux nacs, donc tout ce qui est hamster, lapin,
0: ouais.
4: Et puis éventuellement également les oiseaux. Et puis donc, on a quelques originalités qui nous ont rejoints donc, ces derniers temps, à savoir des reptiles, par exemple des lézards, des serpents, et on a même des chevaux.
0: Ah oui, des chevaux. Donc c'est quoi? C'est une application de rencontre pour des animaux, c'est ça?
4: C'est tout à fait ça. Voilà. C'est une application de rencontre pour animaux. Voilà. Vous inscrivez votre animal, vous inscrivez votre profil propriétaire, votre animal, et vous swipez donc la liste de profils qu'on vous propose à proximité de votre lieu de résidence.
0: Trop bien. Donc alors l'idée c'est quoi? C'est pas de dire par exemple voilà, moi j'ai mon chien Pupus là, il bat de la queue pas bien en ce moment. Il a la queue molle.
1: Il a pas le moral.
0: C'est la queue elle fait voilà. Donc je sens qu'il a pas le moral. Et là je me dit, il faut qu'il se trouve une pote, tu vois, ou un pote. C'est pas un truc amoureux, hein, c'est un truc de rencontre.
1: Après, ils font ce qu'ils veulent, les animaux.
0: Après, ils font ce qu'ils veulent, exactement.
4: Voilà, c'est ça.
0: Voilà, donc je remplis son profil et puis je mets son petit caractère, tout ça, c'est ça, hein.
4: Alors voilà, on demande toute une liste de caractéristiques en fonction de votre animal.
0: Voilà.
4: Ça passe par les notes de santé, savoir justement s'il est castré ou non, son caractère en général, s'il est sociable, etc. etc. Et en fait, toutes ces caractéristiques permettent vraiment de savoir si votre animal va être compatible avec celui que vous allez swiper.
0: Voilà, par exemple, je sais que je vais me promener à tel endroit, je me dis tiens, ça serait bien qu'il joue avec quelqu'un, et on fait comme ça. Et du coup, ce qui est bien aussi, c'est que même les propriétaires, ils discutent entre eux, ils se rencontrent aussi.
1: C'est surtout ça, je pense, non?
0: Bah oui.
4: C'est une éventualité, on peut pas l'exclure.
0: J'aime bien Gauthier. Vous êtes politique aussi, Gauthier, on dirait un homme politique.
1: Oui, oui.
0: C'est une éventualité. Donc c'est vachement bien. Et donc c'est pour tous les animaux, alors, parce que je crois qu'il y a une majorité de chiens pour le moment sur l'appli. Parce qu'il démarre, mais voilà, c'est ça, c'est pour tous les animaux.
4: On reste ça reste entre 85 et 90% de chiens, environ 5% de chats, même si la communauté des chats s'élargit de plus en plus. Les 5% restants, comme je vous le disais, ce sont les chevaux, les reptiles, etc.
0: C'est ça. Et alors, pourquoi cette idée, mon cher Gauthier, c'est venu d'où ça alors?
4: C'est en discutant avec des amis, parce que j'ai des amis qui résident dans des appartements et qui se retrouvent avec des chiens et des chats qui ne sont pas, qui ont quelques difficultés justement à être sociabilisés. Ces animaux restent enfermés dans ces appartements. Et en fait, donc, ces discussions que j'ai pu avoir avec mes amis me disaient justement comment je peux faire pour sociabiliser mon animal. Et c'est à partir de là que l'idée m'est venue et que j'ai créé Pet Meter.
0: Et donc, c'est disponible partout en France ou c'est que à Castres?
4: C'est disponible partout en France et dans le monde.
0: Ah, dans le monde.
4: Et l'application est traduite en français et en anglais.
0: Et c'est gratuit? C'est tout gratuit ou?
4: C'est 100% gratuit et ça restera gratuit quoi qu'il en soit.
0: Bravo Gauthier. Voilà, grâce à Gauthier, tu vois, mon chien, il s'emmerdera plus. Il est mou.
1: Oui, il
0: est
1: un petit peu mou.
0: J'aime pas. Gauthier, c'est mon chien qui me siffle tout le temps. Merci Gauthier de Ginestet, créateur de l'application Pet Meter. P-E-T-M-E-E-T-E-R. Pet Meter. Le Tinder des animaux. Merci infiniment, Gauthier. Passez un beau dimanche. Voilà une belle idée.
1: C'est une belle idée.
0: Très bien. Vous aimez les tripes. Vous aimez la paix.
1: Tant
0: mieux, elle arrive. Et juste après, c'est les infos pratiques près de chez vous avec le ICI Express.
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6: un événement dans les arènes du Plumasson et une bonne nouvelle pour les nageurs à Gabarret. 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Et puis, une bonne nouvelle à Gabarret, une bonne nouvelle qui marque le retour des beaux jours. C'est la piscine communautaire des Landes d'Armagnac qui est à nouveau ouverte. Ouverte 7 jours sur 7. Lundi, mardi, jeudi et vendredi de 17h à 19h. Le mercredi entre 15h30 et 18h30. Et enfin, tous les week-ends, samedi et dimanche, 14h, 18h30. L'accès est gratuit pour les enfants de moins de 6 ans. 2 euros ensuite pour les enfants entre 6 et 17 ans. Et puis pour tous les autres, 2,50 euros. Il y a des systèmes de réduction avec des carnets d'une dizaine d'années.
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0: Partons gaiement vers la deuxième demi-heure de votre talk show du dimanche. Alors ici, c'est comme la messe du dimanche.
6: Mais on va pas pareil,
0: hein, ça, non. Dans un instant, on va parler de la science au secours de notre quotidien avec Mac Lesguy.
6: Ah, on l'adore.
0: On l'adore, Mac Lesguy. Et votre tribu là, notre enfant de la télé, Nicolas Malabeuf. J'ai appris tout à l'heure que tu as fait une licence de quoi?
7: Oui, bah, j'ai que fait quelques études. Quand même.
0: Alors, tu as fait le bac et après le bac?
7: Une licence information communication du côté de Nantes. Ça se voit pas, mais j'ai des années d'études.
0: Mais ça, c'est fou comme ça. Ne s'entend pas, mais à aucun moment. Et puis notre spécialiste de web.
7: Aucune étude, hein. Licence 4.
0: Et c'est déjà pas mal.
7: Et vous?
0: Rien, moi rien.
7: Non, j'ai fait des études.
0: L'école du rire.
1: L'école du rire, mais oui, on n'est plus en 90.
0: J'ai fait l'école des fans, ça c'est vrai, j'ai présenté.
7: Ah oui, c'est vrai.
0: Ah oui. Et voilà, c'est déjà pas mal. Et puis, alors vous qui nous écoutez, vous êtes ici chez vous.
7: Réagissez.
0: Vous pouvez réagir sur le groupe. Alors
7: ça, c'est complètement gratuit sur Facebook. Vous tapez Youpi la vie avec Ouli Revelli. On vous a posé une question, parce qu'en fait, Bernadette Chirac avait interdit à son mari de la tutoyer. Et vous, qu'avez-vous déjà interdit à votre partenaire? On a beaucoup de messages. Corinne a posté interdit de commenter les résultats de mon régime.
0: Ah ouais.
7: Ça c'est pas mal. C'est bien, ça. Et il y a Laurence, je lui ai interdit de ronchonner, mais quand je lui dis ça, il ronchonne. Donc continuez à réagir, c'est gratuit. Le groupe Facebook pour nous retrouver, vous tapez Youpi la vie avec Willy Revelli.
0: Et appelez-nous aussi parce que c'est mou là. Qu'est-ce que vous avez depuis hier? J'aime pas j'ai l'impression que personne nous écoute. 0810 055 056. Allez appeler, même juste pour dire bonjour. Allez pap. En plus vous allez pas repartir les mains vides parce que
7: et oui, une carte carburant qui ne tombe pas après-demain. Ne tombe pas demain, qui tombe en fin d'émission.
0: Donc c'est 100 euros. 100 euros de carburant, c'est pas rien en ce moment.
7: Cadeau.
0: 0810 055 056. Appelez-nous, pitié. Mais d'abord, si vous n'avez pas suivi l'actu, pas de panique, l'actu vous suit. Il est temps pour moi de mettre
2: les points sur les i. Oui, il est revêtu.
3: Mais les points sur les i.
0: Et on commence avec un point, Patrick Bruel. Regarde ma bite. La plaque au nom de Patrick Bruel a disparu de la grande plage de Dinard. Et là du coup c'est plus la plage des grands hommes. Mais bon, tel qu'on connaît Bruel, cette plaque devrait vite réapparaître sur la plage de Nibar. Sacre du PSG, Jordan Bardella bat son record de popularité dans les sondages à la suite des émeutes. Allez les gars, c'est bien. Jeudi, il y a le mondial qui démarre. Continuez à bien tout péter, hein. Bardella président, on y est presque, on ne lâche rien. Allez, c'est bien, on y va. Violence PSG Arsenal toujours à Pau, un jeune condamné pour avoir jeté un saucisson dans l'œil d'un policier. C'est le fameux saucisson à l'ail. Habituellement, on se fait arrêter pour port d'armes prohibées, mais pas pour armes de port prohibées. Bernadette Chirac est morte. Bon bah rip, rest in pièce jaune. Patrick Poivre d'Arvor, PPDA, visé cette semaine par deux nouvelles plaintes. C'est PPD rap. Il va finir par avoir une EQTF, hein, une obligation de quitter le tanga des femmes. À Los Angeles, la chanteuse Britney Spears a plaidé coupable après une arrestation pour conduite en état d'ivresse. C'est Britney Spritz. Britney Spears qui avait sorti il y a peu une autobiographie, La femme en moi, à ne pas confondre avec celle de PPDA, Moi en la femme. Télévision, dans Mask Singer, le chanteur Danny Briand a été trouvé dans le masque du caillou. Dis donc, il a beau beau sapin brillant, le caillou, vu qu'il n'est pas allé en finale, c'est pas une pierre précieuse. L'éléphant, c'était Patrick Bruel, mais bon, c'était trop facile. Il avait la braguette ouverte, on voyait ça trop, alors bon, ça comptait pas. Les données de 100 000 clients, dont les coordonnées bancaires piratées chez Basic Fit. C'est Basic Fuite. Netflix annonce que la saison 6 de Emily in Paris sera la dernière. Bah tant mieux, cette série, c'était n'importe quoi. J'ai vu une scène où Emily met moins de 10 minutes à commander un café dans un bar et en plus, sa serveur lui a répondu avec plaisir.
7: Ouais.
0: Et en souriant avec ça. Non mais n'importe quoi, c'est exagéré. Enfin, la question du jour. Tiens, bah si on fait un crossover entre Emily in Paris et Faites Entrer l'Accusé, est-ce qu'on pourra l'appeler Emily Louis in Paris?
7: Ouh.
0: Eh bah vous avez 2 heures. Alors heureusement, dans 207 jours, c'est fini 2026.
7: Bravo. Il va falloir vous confesser là.
0: Oui.
1: Il y a des choses à dire là.
7: On rappelle mon père.
0: Oui, on va rappeler. Il est là pour 3-4 heures. Alors allons-y vite. Allez, mes amis, si vous n'avez pas le moral.
1: Ah, on n'est pas bien.
0: Mais on a la solution.
1: Non.
0: Quoi que vous fassiez, vous arrêtez tout. Vous vous levez. Et quand je vous dis à vous, vous allez me faire un palabapapapa. D'accord.
1: D'accord.
0: Là, ça va pas.
1: On
0: a un coup de mou.
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0: À vous! Ça va beaucoup mieux. Voici KOD avec Chacun sa route sur votre radio ici. Merci d'être avec nous, mes amis. À tout de suite, juste après ça, avec Mac Lesby.

0: plaisir de réécouter ça. Merci Bulle. Bulle, c'est celle qui programme les missions. Merci ma Bulette. C'était fini, effectivement, KOD avec chacun sa route. Oui.
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0: Celui qui arrive maintenant, je l'adore. Ouvrons notre nouveau dossier. Bonjour Mac Lesguy.
3: Bonjour Willy.
0: Bienvenue ici mon cher Mac. Alors on vous voit chaque dimanche soir sur M6 depuis 102 ans dans E égale M6. Et Mac,
4: ça cartonne.
0: Eh mais ça cartonne. Je
4: depuis
0: vous...
4: 35 ans.
0: Non mais t'imagines, et je vous adore Max, mais comment vous faites, moi qui suis le roi des crétins, je comprends tout quand vous expliquez les choses. Comment est-ce que vous arrivez à le faire ça, dites-moi déjà.
3: Eh bien écoute Willy, c'est très simple. J'imagine que tu es derrière ta télé, ouais. Et on va faire simple, pas trop compliqué pour que tu comprennes.
0: Et, bah voilà.
3: Et on est succès collé. Voilà.
0: Et bah ça voilà. Fonctionne. Mais j'adore, je vous adore, Mac. Alors, donc là, le livre qui vient de sortir s'appelle Toutes les vérités scientifiques sont bonnes à dire. C'est un livre qui bouscule les idées reçues sur la science. Quelles idées reçues, par exemple, mon cher Mac ?
3: Oh, des idées reçues sur les produits détox, sur la manière de bien s'endormir, sur les liens entre notre sommeil et notre poids.
0: Le poids.
3: On parle aussi du danger des chats, parce qu'on a beaucoup de chats et ça tue beaucoup d'oiseaux.
0: Ouais,
3: bref, exactement. C'est tout notre quotidien.
0: Voilà.
3: Est-ce qu'il faut économiser l'eau du robinet à pour sauver la planète? Est-ce qu'on peut continuer à manger de la viande?
0: C'est
3: tout notre quotidien décrété par la science.
0: Voilà, et justement, on va s'arrêter deux petites secondes là sur cette histoire de d'eau là, du robinet, parce que vous dites, bah, évidemment, couper l'eau du robinet, évidemment, voilà, on se lave les dents, on le coupe, c'est bien logique. Mais vous nous dites quoi, en fait, si on fait des petits trucs aussi simples, chacun de notre côté, bon, on va pas aller loin avec ça, quoi.
3: Non, on va pas aller très loin, en fait, parce que ce dont on se rend pas compte, c'est que l'eau, c'est un produit qui est très lourd. L'eau de Paris, si vous l'économisez, il n'ira jamais à Lyon ou il n'ira jamais à Perpignan, là où il peut y avoir des sécheresses ponctuelles. Il faut vraiment faire très attention. Donc, les petits gestes ont des petits effets, en fait. Et ce que j'explique, c'est qu'il faut toujours avoir le sens des ordres de grandeur.
0: Ouais.
3: Il ne s'agit pas de gaspiller l'eau.
0: Bien sûr
3: mais en revanche, économiser litre par litre l'eau pendant que vous arrosez votre jardin ne sert à rien.
0: Ouais.
3: Si, d'ailleurs, vous voulez faire des économies, ce n'est pas l'eau qu'il faut éviter de gaspiller ou faire attention, c'est l'eau chaude. Parce que pour le coup, pour l'eau chaude, si vous la chauffez avec du gaz, ça a une répercussion simple sur votre portefeuille, et deux, ça émet beaucoup de carbone, beaucoup plus que votre litre d'eau froide. Donc, soyez attentif à votre eau chaude, très certainement, c'est pour ça que préférer des douches au bain, par exemple, c'est utile pour votre porte-monnaie et peut-être un peu pour la planète. En revanche, si vous êtes dans une région où il n'y a pas de problème d'eau, pas la peine de vous mettre martel en tête en essayant d'économiser chaque dixième de litre d'eau.
0: Voilà. Donc, dans ce livre, voilà, donc vous évoquez, donc, on l'a entendu, enfin, des sujets légers comme effectivement l'alimentation des animaux ou le sommeil, mais donc des questions plus sensibles comme le nucléaire ou le bio. Tiens, par exemple, sur la clim. Alors, vous êtes exactement comme moi, ou je suis comme vous. On est pro-clim. Non, mais il a fait très chaud là, la semaine dernière. Il faisait super chaud. Il y a encore tout un débat qui est arrivé sur la clim, et on a l'impression qu'en France, dès qu'on emploie le mot clim, c'est le diable.
3: Alors, la clim jusqu'à présent, c'était le diable, et vous savez, beaucoup de gens disaient bon, la clim, c'est très mauvais pour la planète, etc. Bon, avec la dernière canicule, évidemment, qui est provoquée par le changement climatique, on sait bien qu'il va faire de plus en plus chaud l'été, donc il va falloir climatiser pour protéger les personnes les plus fragiles. Le débat est en train de s'éteindre. Enfin, les fameux contributeurs du GIEC, vous savez, ceux qui nous disent depuis toujours, faut faire très attention, etc., disent, bah oui, il faut s'adapter au changement. S'adapter au changement climatique, au réchauffement, ça veut dire commencer par climatiser les personnes les plus fragiles, car vous aurez beau dire et beau faire, essayer d'atténuer le changement climatique, etc., on aura toujours des canicules, et il va y en avoir à répétition, plus intense, plus grave. Et si on veut éviter les surmortalités qu'on compte toujours à la fin des vagues de chaleur, il faut évidemment climatiser, à commencer par les personnes les plus âgées.
0: Voilà, parce que effectivement, le fait qu'il n'y ait pas de clim dans les écoles, qu'il n'y ait pas de clim pour les plus âgés, enfin voilà.
3: Alors, on a vu, rappelez-vous, cette école à Mont-de-Marsan, où il a fait 50 degrés au mois de mai, et où, pour caricaturer, on disait les élèves tombent comme des mouches.
0: Bah oui.
3: Non seulement la clim permet de sauver des vies dans les EHPAD, dans les maisons de retraite, dans les hôpitaux, mais en plus, chez tous les jeunes, tous les étudiants, tous les écoliers, tous les gens qui ont besoin de travailler, au-delà de 30-35 degrés...
0: On ne travaille plus, on n'a plus envie.
3: On ne travaille plus, on travaille plus mal.
0: Voilà.
3: Et puis on a des problèmes.
0: Voilà.
3: Donc il faut repenser en profondeur tout ça, en se disant, il faut qu'en période de clim, imaginez en période de canicule, si ça commence en mai, en juin, on ne va pas raccourcir les lignes scolaires. Donc il faut commencer à se préoccuper de ce problème.
0: Voilà. Et quand on dit que ça provoque des îlots de chaleur, là, que ça rejette de la chaleur,
3: c'est tout à fait vrai que dans une rue étroite où tout est climatisé, ben, au lieu qu'il fasse 35 degrés dans la rue, il fera peut-être 35 et demi, 35 36, ah oui. un degré de plus. Okay. Mais en attendant, dans vos intérieurs, au lieu de faire 35, voire 40, si vous êtes exposé en plein soleil, il fera 22 ou 23 degrés. Ah oui. Et ça qui sauve les vies, vous voyez.
0: Voilà.
3: Donc, c'est un petit réchauffement à l'extérieur, mais un gros refroidissement, une grosse climatisation à l'intérieur, et c'est ça qu'on veut.
0: Bon, en tout cas, voilà, c'est toujours des débats qui sont passionnants. Alors, vous parlez entre autres de ça dans votre livre. Il y a plein de sujets. Vraiment, c'est issu de chroniques que vous avez faites sur notre radio il y a quelques temps.
3: Il y a plein de sujets. On rencontre beaucoup d'idées reçues. Alors, donc, évidemment, ça fait débat et beaucoup de critiques. Je renvoie, parce qu'évidemment, c'est vraiment ce que le consensus scientifique dit aujourd'hui en 2026. J'ai mis toute une biblio à la fin.
0: Exactement.
3: Je ne dis rien d'ailleurs. Moi, je m'appuie sur ce que dit la science et je le vulgarise.
0: Voilà.
3: Et donc, je reste droit dans mes bottes. On a tellement d'idées reçues, de croyances, vous n'avez pas idée. Un lecteur me disait, mais je suis allé dans votre livre de surprise en surprise.
0: Exactement.
3: Avec de vraies implications sur notre quotidien.
0: Voilà, c'est exactement ça. Vous irez de surprise en surprise. Pour terminer, Mac, en un mot, est-ce que c'est plus dur d'expliquer la science aujourd'hui que quand vous avez démarré il y a 35 ans avec E égale M6? Est-ce que c'est plus compliqué? Est-ce que, avec les réseaux sociaux,
3: compliqué.
0: Tout ça?
3: Ouais. Exactement. Ouais. Un scientifique me disait, il y a 35 ans, on était en train de mettre au point les premiers OGM en France. On était en pointe dans le domaine et tout le monde trouvait ça très bien. Aujourd'hui, on est en train d'expliquer sur les réseaux sociaux que non, la Terre n'est pas plate et qu'elle est sphérique, que c'est une boule. Oui, on a un peu régressé. La science est devenue un discours parmi d'autres, un peu noyé dans le flux des réseaux sociaux. Raison de plus pour continuer, pour écrire des livres, pour faire des émissions de télé, de radio, pour expliquer ce que dit la science aujourd'hui au niveau mondial, international.
0: Et ben voilà, toute la science au niveau mondial, international, dans le livre de Mac Lesguy, toutes les vérités scientifiques sont bonnes à dire aux éditions du Rocher. Merci infiniment d'être passé nous voir, Mac. Je vous aime, mais vraiment, je l'aime. Quand je ne l'aime pas, je dis je ne vous aime pas. au revoir, merci, bon dimanche. Ah, ça, c'est bien.
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0: On va faire un petit coucou à Joël. Ça va, Jojo?
4: Salut, Willy.
0: Ah, ça va, mon Jojo? Tu nous appelles d'où?
4: Je t'appelle de Frouzens. C'est à côté de Toulouse.
0: J'aime bien. Moi, j'aime bien là-bas. Qu'est-ce que tu fais de beau dans la vie, mon Jojo?
4: Je suis à la retraite.
0: Très bien, mais avant.
4: Le plus beau métier du monde.
0: Ah, oui, c'est pas mal. Et avant, tu faisais quoi?
4: Après 42 ans de travail, j'ai une
0: retraite bien méritée. C'est très bien, repose-toi bien. Tu voulais nous faire un petit coucou, mon Jojo?
4: Je voulais faire un petit coucou. J'étais en train de faire les grillades dehors. Et je vous adore, vous êtes complètement déjantés, mais je vous
0: Je ne trouve pas. Nous, on est plutôt sains, de corps et d'esprit. Dis donc.
4: Mais ça fait plaisir, par les temps qui courent.
0: Voilà.
4: Tout ce qui se passe.
0: Voilà.
4: On passe un bon moment.
0: C'est gentil.
4: J'ai un petit message personnel.
0: Vas-y.
4: Voilà. Je fais un gros bisou à mon épouse, 40 ans de mariage cette année.
0: Oh là là.
5: Bravo.
0: Et pour rebondir là-dessus,
4: mon fils, à ma fille.
0: Ouais. Voilà. Et pour rebondir, sur le sondage qu'on a mis sur le groupe Facebook, tu sais, il y a Bernadette Chirac qui interdisait à son mari de la vouvoyer. Est-ce que ta chérie, en 40 ans, elle t'a interdit des choses?
4: Non.
0: Puis, très bien.
4: Non, mais sérieux.
0: Oh, bon, écoute.
4: Sérieux. Et en plus, on adore le rugby et tout ça. Et on se fait plaisir. A passé des moments difficiles. On a surmonté toutes les épreuves.
0: Bravo.
4: Et on est ensemble.
0: Bravo.
5: Belle déclaration. Là, il fait ses petites grillades.
0: Jojo, il est amoureux, bonne grillade. Tu embrasses bien ta chérie de notre part. Comment elle s'appelle, mon Jojo, ta chérie?
4: Sylvie. Et il y a notre fils aussi, Florian, qui mange avec nous à midi.
0: Bon appétit, Flofo.
4: Et Juju, qui travaille en Suisse. Voilà.
0: On embrasse tout le monde.
5: Bisous, tout le monde.
0: Très jolie famille, mon Joël. Merci d'être passé nous voir.
6: Et on te rappelle peut-être 10 minutes pour la carte carburant.
0: Peut-être
6: quitte pas.
0: Enfin, si, raccroche quand même. Pas non plus.
5: C'est les grillades vont cramer.
0: Ça coûte, téléphone, il est con, lui. Au revoir, merci beaucoup. On parle de quoi avec toi, mon Joël?
6: Eh bien, on va rendre hommage à une ancienne première dame.
0: On se demande bien laquelle. Mais d'abord, Amel Bent avec Pour

0: Ben, c'est Amel Bent avec Pourquoi tu restes. Ben, elle s'en va.
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0: Allez, quand il y en a mal,
3: il y a Malabeuf.
0: Nicolas Malabeuf, le profond de la télé, alors mon Nico.
4: Eh bien, on l'a appris hier, l'ancienne première dame Bernadette Chirac nous a quittés à l'âge de 93 ans, de son vrai nom Bernadette Chaudron de Courcelles, qui rencontre Jacques Chirac sur les bancs de Sciences Po en 1951. Ils étaient tous les deux jeunes étudiants, et alors ils devaient faire un exposé. Bernadette lui avait prêté sa feuille de lecture et ses cours parce qu'il était souvent absent. Elle allait même les déposer chez lui, c'était sympa. Et résultat des courses, à l'exposé, Jacques avait eu une meilleure note qu'elle. La vie est injuste, mais c'est comme ça. Ils tombent tout de même amoureux, ils se marient 5 ans plus tard, même si la famille de Bernadette était contre ce mariage, qui voyait en Chirac un homme sans fortune, sans foi religieuse et avec un orgueil excessif. Ça démarrait bien. Et alors pendant 36 ans, Madame Chirac fut conseillère régionale de Corrèze. Pour faire campagne, elle s'était acheté une Peugeot 205 rouge avec laquelle elle sillonnait le département. Et alors lors d'un discours, son mari ne peut pas s'empêcher de l'interrompre. Voici la réaction de Bernadette.
5: Mesdames, messieurs les conseillers généraux, qui sont si nombreux que je ne vais peut-être pas les citer.
6: Oui, mais attendez.
5: Vous voyez l'ambiguïté de ma situation. Je suis à la fois conseiller général de Corrèze et j'en suis fière. Puis en même temps, je suis l'épouse de Jacques Chirac, qui est un chef. Et il faut que j'obéisse.
4: Et il faut l'obéir. Et alors Jacques Chirac aimait comparer sa femme à un animal, interrogé par Michel Drucker depuis l'Élysée.
7: Quelqu'un qui prend son temps, son animal préféré c'est la tortue.
8: Oui.
7: Oui. Et c'est vrai qu'elle est lente, elle ne se bouscule pas, elle prend tout son temps. C'est comme ça. Alors de temps en temps ça m'agace, tendance à être en retard, ouais, t'en prends son temps.
4: Et oui, la tortue, Jacques l'appelait également bourriquette, c'est mignon. Et alors au début de leur relation, Jacques Chirac part faire son service militaire qui durait 30 mois à l'époque. Et lors de sa permission, il rentre à Paris, il demande à Bernadette de lui faire une omelette. Sauf que c'était une piètre cuisinière. Elle raconte cette anecdote devant Jean-Pierre Coff.
9: Comme toute épouse, j'avais mis quelques provisions dans le frigidaire et il me dit, bah, faites donc une omelette. Alors je tasse les œufs, mais malheur, avec les coquilles. Je bats les œufs avec les coquilles.
10: Ah oui, effectivement.
9: Alors évidemment, quand je les ai mis dans la poêle, j'ai tout de suite vu qu'il y avait quelque chose qui ne fonctionnait pas normalement.
4: Et alors en 98, Bernadette invite la première dame américaine en Corrèze, Hillary Clinton, arrive en limousine avec un tailleur jaune tapant en Corrèze. Voici les réactions étonnées des Corréziens.
11: On n'aurait pas eu Madame Chirac, elle ne serait pas venue se perdre à Corrèze. Hein.
12: La future présidente des États-Unis qui remplacera son mari. C'est tout ce que j'en pense.
13: C'est bien, on ne peut pas la voir tous les jours. C'est une occasion exceptionnelle.
14: Nous avons beaucoup de chance parce que nous lui avons commandé le beau temps. Et la Corrèze, je crois, montre son sens de l'hospitalité aujourd'hui.
4: Et alors en 2000, pour faire plus branché, Bernadette demande même à être relookée par Karl Lagerfeld.
15: Celle-là, elle est plus excentrique, je ne pense pas que vous pouvez la mettre autant.
16: Mon mari, comme vous le savez, est très grand, et comme il est très rapide et qu'il ne peut pas s'empêcher de marcher très vite, alors c'est grotesque quand je suis à côté, parce que je marche à tout petit pas,
15: non,
16: comme
15: c'est horrible,
16: ça.
15: Vous savez, vous avez une guicha presque, non?
16: Une chose qui est terrible, c'est qu'il y a, pardon, de plus en plus de messieurs mal élevés qui marchent sur les traînes.
15: Parce qu'ils n'ont plus l'habitude, il faut leur dire.
16: Mais je leur dis.
15: Eh oui.
16: Je leur dis, si vous voulez bien me rendre ma robe, je leur dis carrément, voulez-vous me rendre ma robe?
4: Et le petit potin, eh bien Bernadette et Jacques Chirac, on l'a dit, se sont toujours vouvoyés, et ils faisaient même chambre à part.
0: Ah.

0: C'est peut-être ça la réussite du couple, on ne sait pas, voilà, effectivement.
1: Et la tromperie.
0: Et là, évidemment, c'est la base de l'amour, se tromper. Eh bien écoutez, vous savez quoi? On va revenir juste après ça. Vite, vite, vite.
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0: De retour ici, c'est Willy vient déjeuner chez vous. On passe à table tous ensemble le samedi et le dimanche en direct entre midi et 13h. Mais vite, vite, vite, faisons le 5 dernières minutes.
5: Pas déjà.
0: Merci. Place à la bonne initiative du dimanche. Bonjour Elina Martins.
6: Bonjour, bonjour à tous, bonjour Willy.
0: Bonjour Elina, bienvenue ici. Vous êtes directrice du pôle insertion à l'association pour adultes et jeunes handicapés de Loire-Atlantique. Et avec vous, je voulais évoquer ce midi cette formation unique en France d'assistants beauté et bien-être qui va ouvrir à la rentrée à Saint-Herblain. Est-ce que vous pouvez nous expliquer de quoi il s'agit, s'il vous plaît?
6: Oui, tout à fait. En fait, je travaille au sein de cette association, la page 44, qui accompagne des jeunes en situation de handicap, des enfants, des jeunes, des adultes. Et comme tout le monde, les jeunes en situation de handicap, ils ont envie de pouvoir avoir accès à l'ensemble des formations qui peuvent s'offrir à eux.
0: Ouais.
6: Et malheureusement, dans notre paysage aujourd'hui encore, ça peut être compliqué d'accéder à certaines formations, notamment dans le secteur de la coiffure et de la beauté. On a rencontré il y a quelques mois le CFA Coiffure Esthétique de Saint-Herblain, qui a eu envie de travailler avec nous pour créer une formation inclusive, pour créer une formation qui soit adaptée et qui leur permette d'accéder réellement à ces métiers de la coiffure. Et donc, on s'est rencontrés et on a commencé à construire ce projet.
0: Trop bien. Unique en France, hein, pour l'instant, ce projet-là.
6: C'est unique en France, effectivement. Voilà. C'est un nouveau démarrage et puis on espère que ça va donner envie à plein d'autres CFA de construire avec nous des formations inclusives.
0: Donc l'idée, c'est de former des petites mains, entre guillemets, hein, je mets plein de guillemets, hein, des petites mains des salons de coiffure, c'est ça, hein?
6: Voilà, l'idée c'est de créer un nouveau titre professionnel qui n'existe pas encore, qui s'appelle assistant beauté bien-être et qui permet à ces jeunes-là de faire des métiers dont le secteur de la coiffure a besoin. Donc par exemple, vous accueillir dans le salon de coiffure, faire les shampoings, préparer les petits papiers aluminium pour faire ses mèches, ce genre de choses. Voilà.
0: Voilà, parce que vous l'avez dit, les jeunes handicapés galèrent encore aujourd'hui, en 2026 en France, à trouver du boulot. Et ou en tout cas, quand ils trouvent du boulot, c'est toujours dans les mêmes secteurs, c'est ça, hein?
6: C'est un peu toujours dans les mêmes secteurs aujourd'hui, mais pour autant, bah, nos jeunes, ils ont envie, comme les autres, de faire le métier qui soit leur rêve, quoi. Donc, c'est ce qu'ils recherchent.
0: Voilà. Et donc là, donc, c'est une initiative donc, entre vous et le CFA Coiffure de Saint-Herblain, qui proposera donc une formation sur mesure.
6: Voilà, en fait, ce qu'on souhaite, c'est faire une formation qui puisse leur permettre d'avoir accès à un vrai titre professionnel, que la formation elle soit qualifiante, qu'elle soit reconnue, que ça soit pas un petit système interne qu'on mette en place, et que ça leur permette du coup d'ouvrir des nouveaux métiers dans le secteur de la coiffure. Mais pour pouvoir faire ça, pour pouvoir lancer cette formation et qu'elle soit reconnue nationalement comme un titre professionnel, on a besoin de l'expérimenter pendant 2 ans. Ouais. Donc on lance cette expérimentation, et c'est sur ça qu'on a besoin d'aide et de soutien. Pouvoir la lancer, cette formation.
0: Justement, j'allais y venir. Elle est bien, Elina, bravo. Il paraît que vous lancez justement donc un appel aux dons pour financer cette formation, c'est ça?
6: Voilà, c'est ça. En fait, on a lancé un appel aux dons grâce à la fondation BPGO. Qui nous soutient pour ce projet. Et l'idée, c'est de pouvoir favoriser des participations, soit de particuliers, soit d'entreprises.
0: Ouais.
6: On a atteint déjà, depuis le démarrage de notre communication autour de ce projet, on a atteint un premier palier de 6 000 euros, quasiment 7 000, qui nous permet de lancer déjà un premier jeune dans la formation en septembre. Et maintenant, on va absolument atteindre le deuxième palier, qui est à 22 000 euros, qui nous permettra que 4 jeunes entrent en formation en septembre.
0: Voilà, parce que l'idée, c'est que vous en ayez quoi, une petite dizaine dans l'idéal, c'est ça?
6: L'idée, c'est d'avoir effectivement une petite dizaine de jeunes qui entrent en formation en septembre.
5: Et comment on peut faire pour vous aider alors?
0: Alors oui.
6: Eh ben, il faut aller sur le site internet de la fondation BPGO, Vous trouverez notre projet qui s'appelle Soutenez la formation coiffure, assistant coiffure inclusive. Ouais. Et vous pouvez abonder dans le projet 10 euros, 100 euros, 1000 euros, voilà. Tout ce que vous voulez, que vous soyez particulier ou entreprise. Et vraiment, tout ça, ça nous aidera énormément pour pouvoir permettre à ces jeunes-là d'entrer en formation.
0: Bon, bah, c'est bravo, super. Bravo, c'est une très, très bonne idée. Bravo, Elina Martins. Vraiment, on vous soutient pour cette belle initiative. Donc, l'idée, vous l'avez entendu, hein, c'est de permettre à des jeunes porteurs de handicap de travailler dans un salon de coiffure. Ils ont bien le droit aussi, si c'est leur rêve, mais il faut une formation pour ça, et donc elle va exister pour la première fois en France, donc à partir du mois de septembre, à Saint-Herblain, et il est né où, Nicolas Malabeuf ?
5: À Saint-Herblain !
0: Et voilà, t'as vu, décidément, c'est pour ça, c'est pour ça là-bas qu'ils ont le cœur sur la main, tu vois, bravo. Edina Martin, donc directrice du pôle insertion à l'association pour adultes et jeunes handicapés de Loire-Atlantique, donc on peut leur donner un petit coup de main si on a envie, et en tout cas bravo pour cette bonne initiative.
1: C'est le tirage.
5: 100 euros de carburant sont en jeu.
0: On appelle en direct. On rappelle, ah oui, tout, bah, évidemment, c'est du direct. Si c'était enregistré, je ne serais pas là. Hein.
1: Bah non.
0: Ah, c'est moi non plus, je ne viens pas. J'ai autre chose à faire un dimanche, tu vois.
1: Ah bon, quoi?
0: Ah ben, je ne sais pas.
7: Allô?
0: Ah, mais c'est encore Joël.
5: C'est Joël.
0: Oh, mon Jojo! Attends, mon Jojo!
5: C'est pas gagné encore.
0: Attends, Jojo, c'est pas encore gagné, là. Là, il faut que. Là, t'es au milieu du jardin, là, t'es à côté des grillades?
7: Non, je suis rentré en train de manger les grillades avec mon épouse et
0: Florian. Alors, mon Jojo, tu vas vite à l'oreille de ton épouse. Tu vas vite à l'oreille de ton épouse. Et je veux que tu lui susurres un petit peu sensuellement, comme ça. Je veux que tu lui dises: oh, ma chérie, ici.
5: Avec la merguez.
0: Oui, avec. Oui. Non. Pas trop la merguez.
7: Vas-y, vas-y. Oh, ma chérie, ici.
0: Oh, oui, oh,
1: c'est gagné.
0: Ah, là, là, là, là, là, là, là, là, il va y avoir des choses avec la merguez. Ah, là, là, là. Merci, mon Jojo. Bravo.
1: 100 euros de carburant.
0: 100 euros de carburant. Merci pour votre fidélité. Passez une bonne grillade et un bon dimanche. Merguez. On t'embrasse fort, mon Jojo. Voilà, c'est fini.
1: Oh non, non. C'est pas possible.
0: C'est fini.
1: On vient d'arriver.
0: La barbichette.
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0: Allez, merci à toute l'équipe. Bonne merguez à tous. Passez une belle semaine ici et pas ailleurs. On se retrouve évidemment samedi prochain à 13h. Là, il est 13h à midi.
8: Bonjour à tous, dans 5 minutes, j'ai le plaisir de recevoir la comédienne Camille Chamou qui est à l'affiche d'une comédie ici, Anna et les enfants. Elle sera avec la réalisatrice et la monteuse du film. À tout de suite, juste après les infos, présentée par Morgane Guillaumard.
9: Bonjour Ségolène, 5000 personnes sont attendues cet après-midi dans la petite commune de Fleurance dans le Gers. Une marche blanche pour rendre hommage à la petite Liana, 3 jours après la découverte du corps de cette collégienne dans un silo agricole abandonné. Les parents de la jeune fille de 11 ans refusent toute récupération politique. Ils acceptent uniquement la venue des élus locaux présents à leur côté depuis le début des recherches, notamment le maire de Fleurance, Grégory Bobato, qui en appelle à la dignité.
10: Mon état est bien peu de choses face à l'état de la famille qui souhaite un recueillement et une dignité la plus complète pour cette journée. Donc on tient le coup, on accompagne et on essaie de tout faire pour être près de la famille et pour ne pas perdre de vue que cette journée est consacrée au rassemblement, au recueillement et à la dignité. Je pense que les gens vont venir de l'ensemble du territoire. Alors d'abord le local bien évidemment, au niveau départemental aussi, et puis interdépartemental puisque j'ai eu attache aussi avec des gens des départements limitrophes qui vont se déplacer. Je crois que l'onde de choc qui traverse le pays suite à cette affaire, et c'est vraiment national, hein. On est face à une défaillance sociétale et qu'il faut le prendre en compte et qu'on est plus sur un petit problème local. Donc ça c'est très très important de prendre en compte cela, et c'est très très important que des acteurs que comme je peux l'être dans ma fonction et dans mon rôle ramènent les choses sur la dignité, sur le recueillement et sur le respect de la famille et sur le respect du deuil de la famille.
9: Cette marche blanche en la mémoire de Liana débute à 15h à Fleurance. La ville de Paris va porter plainte après l'agression de la maire du 10e arrondissement. Alexandra Cordebar a été bousculée et a reçu des coups hier soir par des militants d'extrême droite. Une attaque en marge de la Nuit Blanche, une manifestation culturelle composée d'expositions et d'animations qui ont eu lieu toute la nuit dans la capitale. C'est l'une des transactions les plus importantes dans le secteur des télécoms. Après plusieurs mois de négociations, l'opérateur téléphonique SFR est vendu à ses 3 concurrents, Orange, Bouygues Télécom et Free. Ils ont fini par trouver un accord hier soir avec le groupe Altice, propriétaire de SFR, pour une très grosse somme d'argent, Boris Allier.
11: 20 350 000 euros. Voilà la somme que débourserait Orange, Bouygues Télécom et Free pour racheter SFR, la filiale dont le groupe Altice veut se débarrasser. Ce serait un vrai bouleversement du marché des télécoms, dominé aujourd'hui par 4 opérateurs, un marché extrêmement concurrentiel, notamment depuis l'arrivée de Free en 2012, qui avait tiré les prix vers le bas. Avec ce rachat, le marché reviendrait à 3 opérateurs qui se partageraient les 25 millions de clients SFR, dont 19 millions d'abonnés mobiles. Près de 8000 emplois sont par ailleurs en jeu et le protocole d'accord l'assure. Les salariés verraient leur emploi garanti jusqu'en 2029. Pour le consortium, ce rachat de SFR permettrait à chacun de renforcer ses capacités d'investissement pour développer les infrastructures et anticiper les grandes évolutions technologiques. Mais cette opération doit encore être approuvée par les autorités de la concurrence et il n'y a à ce stade aucune certitude qu'elle puisse aboutir.
9: Alors la question que se posent tous les abonnés SFR, y aura-t-il une augmentation du prix des abonnements ? Possiblement, mais de manière limitée selon les spécialistes du secteur. Jean-Luc Mélenchon se lance officiellement dans sa campagne pour la présidentielle. Le candidat de la France Insoumise tient son premier meeting cet après-midi. Rassemblement qui doit se tenir à 15h à Saint-Denis, ville dirigée par le maire LFI Bali Bagayoko. 10 000 partisans insoumis sont attendus sur place. Va-t-il enfin décrocher son premier titre à Roland-Garros, le tennisman allemand numéro 3 mondial Alexander Zverev joue sa 4e finale en Grand Chelem. Il affronte cet après-midi l'Italien 14e mondial Flavio Cobolli. Et quel que soit le résultat, ce sera une première pour le gagnant Fabrice Abgral.
12: Parce que comme chez les dames, Roland-Garros offrira cette année un vainqueur inédit en Grand Chelem. Flavio Cobolli disputera sa première finale au plus haut niveau. Alexander Zverev, sa 4e, mais les 3 précédentes, le numéro 3 mondial, les a toutes perdues, dont une à Roland-Garros en 2024. Aujourd'hui, à 29 ans, Alexander Zverev mériterait d'étoffer un palmarès riche de 24 titres, dont 2 Masters et un titre olympique à Tokyo en 2021.
13: La médaille d'or est la chose la plus difficile à gagner car on a une chance seulement tous les 4 ans. C'est spécial car il y a très peu de joueurs qui l'ont fait. Je ne l'échangerai contre rien au monde, mais ça ne me dérangerait pas d'ajouter quelques petites choses à cette liste.
12: Après le forfait d'Alcaraz et les éliminations prématurées de Sinner et Djokovic, Alexander Zverev se voit offrir l'occasion peut-être unique de remporter enfin un trophée majeur.
14: C'est maintenant ou jamais.
12: L'ex numéro un français, Guy Forget.
14: Peut-être que ses défaites vont lui permettre justement de gagner cette finale. Et c'est vrai que s'il était en passe de gagner et qu'une nouvelle fois il passait au travers, ce serait vraiment pour lui dramatique.
12: Alexander Zverev peut devenir le premier Allemand à remporter Roland-Garros et le premier Allemand à s'imposer en Grand Chelem depuis Boris Becker à l'Open d'Australie en 1996, il y a 30 ans.
9: La finale homme à Roland-Garros, c'est cet après-midi à 15h. Hier, c'est la jeune russe Mira Andreeva qui a remporté la finale féminine. En cyclisme, aujourd'hui, tous les yeux sont rivés sur Paul Sexas. Dernière répétition avant le Tour de France pour le jeune coureur de 19 ans. Il a pris le départ ce matin du Tour Auvergne-Rhône-Alpes. C'est le nouveau nom du Critérium du Dauphiné. 8 étapes entre l'Isère et la Haute-Savoie.
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9: Et maintenant, on retrouve Ségolène Aluni pour la suite de vos programmes.
15: Bonjour à tous et bienvenue dans votre émission cinéma. Ça tourne avec aujourd'hui l'équipe d'Anna et les enfants. Une comédie pas banale qui se penche sur une phobie assez méconnue. Alors ce n'est pas la phobie des araignées, ni des serpents, de la foule ou des clowns. Il s'agit de la phobie des enfants et on appelle ça la pédophobie. Bonjour Camille Chamou.
16: Bonjour.
15: C'est vous qui interprétez la pédophobique du film. Vous connaissiez cette pathologie ?
16: Pas du tout, mais je sais que tout existe. Et je sais que les phobies existent, se portent sur à peu près n'importe quel objet, comme on dit en psychanalyse. Donc voilà, ça ne m'a pas étonnée du tout.
15: À vos côtés, justement, la réalisatrice du film, dont c'est le premier long métrage. Bonjour Diane Clavier.
17: Bonjour.
15: Et notre métier de l'ombre du jour, un poste indispensable à la fabrication d'un film, déterminant notamment dans le registre de la comédie, celui de monteuse. Bonjour Sarah Terna.
18: Bonjour.
15: Vous allez nous révéler les secrets de votre métier. Mais d'abord, un mot de l'histoire. Camille Chamou, vous n'êtes pas synopsiphobique ?
16: Non, pas du tout. Alors, je suis synopsiphile.
15: Alors faites-nous le synopsis en 2 phrases et puis on envoie la bande-annonce.
16: Ah ouais, je crois que je suis capable. C'est une femme, Anna, donc, qui est phobique des enfants. Elle a développé une phobie irrépressible des enfants et elle retrouve son amour de jeunesse qui a 2 enfants.
15: Et là, c'est le drame. Bande-annonce.
19: C'est sa semaine. Est-ce que juste le temps que la voisine arrive, tu pourrais les garder ?
20: Qui ça ?
19: Les enfants.
20: C'est un cauchemar, Betty.
17: C'est l'occasion rêvée de soigner le mal par le mal. T'as tout essayé, sauf te confronter à ta peur.
18: Mais attendez !
20: Mais pourquoi t'as peur de nous ? On t'a rien fait !
21: J'ai pas peur de vous, j'ai peur de tous les enfants.
15: Anna et les enfants, un film ici avec Camille Chamou dans le rôle titre, un film tourné en Belgique. Camille, en vous replongeant dans vos souvenirs de l'été dernier à Bruxelles, là où vous avez tourné pendant 6 semaines, quelle est la première image qui vous revient, là sans réfléchir?
16: C'est dans la rue dans laquelle on a tourné la scène où je grimpe dans un arbre pour échapper aux enfants de ma sœur. Et on a énormément ri parce qu'il y avait quelqu'un de l'équipe technique qui venait régulièrement nous voir pour nous faire visiter Waterloo ou je ne sais plus quel.
15: Absolument. Un fou rire mémorable.
16: Oui, voilà. On a eu un fou rire très très long parce qu'il y a quelqu'un de l'équipe technique qui nous a dit si on finit pas trop tard ce soir, on peut aller voir le musée des arts guerriers de la Belgique. Et le champ de bataille de Waterloo. Et on était là, avec plaisir, oui, bien sûr, pourquoi pas.
15: Vous êtes allé ?
16: Non, bah évidemment.
22: Non, on a fait des heures sup.
16: J'imagine bien. J'imagine bien qu'on a fait des heures sup.
15: Et vous êtes vraiment dans un arbre à ce moment-là, sur les plans serrés vous êtes...
16: Ah oui. Oui, bien sûr, je suis dans un arbre perché.
15: Non, vous avez fait vos cascades vous-même, donc, sur Anna
22: tout
15: et les enfants.
22: Oula, elle a vraiment fait sa cascade elle-même. Ouais, c'était pas hyper confortable, c'était long, c'était une scène où il y avait beaucoup de dialogue, donc elle devait tenir en équilibre sur l'arbre, c'était pas simple.
15: Diane Clavier, ça a été un de vos choix de tourner en Belgique et pas en France, parce que, je vous cite, les Belges se prennent moins la tête. Ce sont vos mots.
22: J'embrasse les Français quand même. Hein, mais
15: est-ce que vous pouvez développer sur
22: non. Alors après, c'est des choix qui se résument pas à ça, parce que c'est aussi des choix de production, de temps de travail des enfants qui sont plus sur le plan Belgique.
15: Donc c'est ça la vérité. Oui, parce qu'il y a beaucoup de comédiens enfants, évidemment.
22: Oui, puis ils ont le droit de travailler plus longtemps, un petit peu plus longtemps en Belgique qu'en France. Il n'y avait pas vraiment de hiérarchie. C'était très très agréable.
16: C'est un tournage horizontal.
15: Ah oui. Exactement. À la différence des tournages
16: verticaux où tu as vraiment une notion de caste qui existe, qui est folle parfois, qui est aristocratique, enfin il y a un truc très étrange. Et là c'était le contraire, c'était un tournage horizontal quoi. Sur un tournage il y a énormément de petits métiers qui sont essentiels à un film, mais qui ne sont pas réputés ou même connus tout simplement, et qui sont troisième assistant, enfin des
22: accessoiriste,
16: weatherman, le type qui s'occupe de savoir s'il va faire beau ou pas beau.
15: Le weatherman, alors ça je connaissais pas. On a reçu accessoiriste, troisième assistant, il y a un
16: weatherman.
15: Il y a un gars qui
16: alors, travaille généralement là-dessus. Il est aussi machinot.
22: Il fait aussi partie de l'équipe. Ouais, mais
16: c'est quelqu'un qui...
22: C'est lui qui a mis la meilleure appli météo, quoi.
15: Camille Chamou, qu'est-ce que ça représente pour vous le métier de monteur au cinéma en tant que comédienne?
16: C'est notre principal agent, monteur, parce que en fait, nous, on propose beaucoup de choses, et il y a des choses, évidemment, on est cadré par la réalisatrice, en l'occurrence, et dirigé, etc. Mais il y a des moments où on se plante, il y a des moments où on se trompe, il y a des moments où on propose des choses ratées. Et en fait, évidemment, le ou la réalisatrice est pour beaucoup dans le choix, mais le premier travail de la monteuse, en l'occurrence, de délaguer, d'essayer de percevoir votre drôlerie ou votre originalité, moi, je trouve que on leur doit toutes les récompenses qu'on peut avoir dans la vie.
15: Ah oui.
16: Monteurs. Ah ouais.
15: Ça peut sauver.
16: Moi, j'ai déjà vu. En fait, moi, j'ai un exemple récent d'un film de quelqu'un que je connais très bien. Et en première version de montage, le premier montage, même pas une première version, mais le premier montage me semblait catastrophique et le deuxième montage m'a semblé génial.
15: Ça peut changer une prestation.
16: Mais totalement. Ça change le jeu.
15: Comment ça se passe justement? Vous commencez à faire le travail du montage pendant le tournage? Enfin, c'est pas systématique, mais en l'occurrence, là, c'était le cas.
23: Ouais, quasiment tous les films, en fait. Il y a quelques exceptions. Mais en fait, en fiction, c'est très différent, évidemment, en documentaire, mais en fiction, souvent, on commence, en fait, pendant le tournage, tout simplement pour un peu rattraper le retard de connaissance d'une réalisatrice ou d'un réalisateur qui souvent a écrit le film et qui en fait travaille sur le film depuis parfois 3, 4 ans, etc. Et donc le fait de pouvoir travailler en même temps, en fait on s'approprie entre guillemets les images, on fait beaucoup d'essais ratés pour arriver à quelque chose, et quand le réalisateur ou la réalisatrice sort du tournage, on a une première version à montrer qui n'est pas du tout évidemment la version définitive, mais qui est une sorte de de mise à plat des propositions qu'on peut faire, des intuitions qu'on a comme ça de ce qui peut marcher.
15: Ça prend combien de temps de faire un montage d'un film d'une heure et demie, là, en l'occurrence?
23: Eh bah, ben, en général, bah, ça dépend du budget du film, ça dépend du temps de tournage, ça dépend de beaucoup de choses, mais en gros, là, on a 16 semaines.
15: 16 semaines, ouais.
23: On a eu 16 semaines, qui est à peu près une sorte de moyenne. On va dire qu'on est, sur ce genre de film, on est entre 12 et 18. Et voilà.
15: Donc 6 semaines de tournage et 16 semaines de montage. Est-ce que vous êtes déjà allée, Camille Chamou, dans l'antre d'un monteur du cinéma? Vous voyez à quoi ça ressemble?
16: Oui, tout à fait. Oui, j'ai même déjà fait des montages, mais pas de longs métrages. J'ai fait des montages de sketchs. Donc je vois très bien ce que c'est et je vois très bien comment on peut faire raconter beaucoup de choses très différentes à des images, à des rushs, comme on l'appelle.
15: Oui, c'est ça.
16: Ça s'appelle des rushs, la matière brute. Mmh. Et ouais, je suis très très admirative de la faculté de concentration des monteureuses.
15: Sarah Terna, qu'est-ce qu'un monteur voit que nous, spectateurs, ne verrons jamais?
23: Alors, si on parle donc des jeux des comédiens, tous les comédiens ont un peu des petits tics, par exemple, des petites choses comme ça. Et alors ça, c'est aussi c'est de la matière première. Donc souvent, il y a des choses qu'on essaye de garder, qui racontent des choses du personnage, d'une sorte de fragilité, etc. On va essayer, par exemple, de gommer des petits systématismes de comédiens. Qu'est-ce qu'on va enlever? On va enlever évidemment tout ce qui peut se passer pendant un tournage, je sais pas moi, des fous rires.
2: Un problème de texte, un problème de son.
23: Exactement.
2: Et les prises qu'on peut pas garder, on peut pas monter.
23: Évidemment.
16: Toi, quand tu vas voir un film, tu vois le montage?
23: Quand je suis lancée dans un film qui me plaît, j'oublie le montage. J'oublie le montage, sauf quand c'est un montage qui est très visible, mais qui est au service comme ça de la narration. Donc où là, je peux prendre plaisir à le voir, mais sans le voir. Et quand je m'ennuie un peu, là, je commence à voir les plans, à voir les axes. Je me dis mais pourquoi ils ont fait ça? Mais ils auraient dû couper là. Ils auraient dû inverser cette séquence. Ils auraient dû
15: Déformation professionnelle.
23: Quand je commence à réfléchir, c'est qu'on m'a perdu.
15: À suivre la séquence souvenir sensoriel de tournage. Ce sera juste après les Pointer Sisters sur votre radio ici.

0: So Excited, les Pointer Sisters sur Ici.
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0: Et avec nous, l'équipe du film Anna et les enfants, une comédie Ici, avec Camille Chamou. Gardez votre micro bien en face,
2: bien oui, Camille.
0: Notre invitée ce dimanche en compagnie de la réalisatrice Diane Clavier et de la monteuse Sarah Terna. Et c'est l'heure donc de la séquence souvenir sensorielle de tournage. On remonte le temps à l'été 2025 à Bruxelles. Camille Chamou, en vous replongeant sur les lieux de tournage, si vous pouvez fermer les yeux, quelle odeur reviendrait en tête?
3: Quelle odeur? Personne n'avait d'odeur corporelle.
2: C'est une odeur de crème,
3: forte, des frites, et bien sûr.
0: C'était en Belgique.
3: Exactement.
0: Par contre, il y a un son qui vous a marqué pendant le tournage, Diane Clavier.
2: Mais c'est plus parce que c'était un son, c'était une contrainte. En fait, on a beaucoup Bruxelles est foutu d'une telle manière qu'en fait, vraiment, tous les avions qui décollent de l'aéroport passent au-dessus de la ville et de tous les quartiers de la ville, où que vous soyez, vous les entendez. Et c'est vrai que ce son d'avion... nous a beaucoup enquiquiné, pour être poli, quand nous étions en extérieur. Et je me souviens beaucoup de nous qui disions « Ah, avion !» Et donc les comédiens devaient s'arrêter, on devait reprendre et tout ça. Et il y a eu un jour où c'était vraiment, vraiment redondant. Et c'est déjà insupportable quand on essaye de faire une séquence. Et après, vraiment, c'est presque un gimmick, en fait.
0: Ouais. Vous confirmez, Camille, vous vous souvenez de cette
3: séquence? Oui, bien sûr. C'était même héroïque pour eux d'arriver à garder. Effectivement, il y avait beaucoup d'interruptions pour cause d'avion. Non, moi, j'ai cherché un son. C'est un son que j'ai émis ou créé, je sais pas comment dire, parce que quand je viens chercher les enfants à l'école, j'ai très très peur.
0: Ah oui.
3: Et je veux pas qu'ils me voient, et en même temps je veux pas que les autres enfants me voient. Donc j'ai peur, je voudrais pas qu'ils me ratent, mais je veux qu'ils me suivent de loin et pas que les autres enfants viennent me voir. Donc du coup, je peux pas dire salut les enfants ou un truc normal. Et donc je me disais, qu'est-ce que je peux inventer comme son? Et j'ai proposé à Diane une sorte de pan effaré.
2: Oui, un pan effaré, mais c'était du génie.
0: Ah oui, voilà.
3: Je sais plus comment je fais.
0: C'est un truc comme ça.
3: Pour que les enfants, les deux que je connaisse, retournent et que les autres comprennent pas que c'est une personne. Et donc voilà, on a un peu cherché autour de ce.
2: Ouais, mais c'est surtout toi qui l'as amené. Et j'avoue que le premier moment où on fait la première prise, où elle sort, personne n'a tenu sur le plateau. C'était irrésistiblement.
0: Ah, vous avez surpris tout le monde.
2: Ah bah oui, puis elle le faisait très fort. Et nous, au montage, c'est quelque chose qui a beaucoup amusé parce qu'on l'a presque redoublé en plus. On l'a doublé tellement on trouvait ça drôle. Et ça, c'est vraiment des propositions de génie. Parce que ça, c'est pas
0: écrit. Entre deux avions, du coup.
2: Entre deux avions, elle faisait le pan.
0: Mais ça, le problème avec les avions, c'est aussi une problématique qui revient souvent dans cette émission et dont on parle.
2: Ah oui.
0: On ne peut pas donc tourner avec des avions au-dessus, c'est par rapport au son.
2: C'est par rapport au son, ouais, en fait. Oui, ça fait beaucoup de bruit et ça.
3: Ouais, puis à un moment donné, un jour, il y avait moins d'avions, mais soudain, il y a eu un accident ou un problème et il y a eu des hélicoptères.
0: Ah, génial.
3: Mais alors, toute la journée, on était morts de
2: infernal.
3: Rire. On se disait, mais qu'est-ce qui se passe?
2: Parce que les micros sont hyper puissants, donc ils captent tout. Et le chien aussi, on avait un chien qui aboyait beaucoup dans l'appartement, le décor appartement d'Alexandre. Et on n'arrive pas à trouver où il était.
3: Ah oui, c'est vrai.
0: Diane Clavier, avec quoi avez-vous envie que les spectateurs repartent après avoir vu votre film?
2: Avec l'envie d'y retourner dès le lendemain.
0: De voir deux fois le film.
2: Non, avec l'envie de... Oh, bah, de quand même d'une petite discussion, parce que je trouve que c'est au-delà du sujet, effectivement, très comédie, cette femme qui a peur des enfants, voilà, mais c'est un... C'est aussi un fond de tarte, ce sujet très comédie. J'ai l'impression qu'on aborde aussi des sujets un petit peu plus... moi, en tout cas, qui m'intéressent, de notre rapport à tous avec les enfants, de la parentalité, d'une femme qui n'en a pas...
0: Comment elle est perçue aujourd'hui.
2: Et tout ça. Donc, pourquoi pas un peu de discussion, et même des discussions avec ses propres enfants. Ça peut être assez marrant.
0: Camille Chamou, avec quoi repartez-vous de ce film et de cette expérience?
3: Je repars avec le plaisir d'avoir assumé ce merveilleux rôle proposé par Diane, qui est un rôle très atypique, puisque je crois qu'elles ont réussi à en faire un personnage attachant, alors que toute la société rejette sur le papier une femme qui aurait un problème, c'est pas qu'elle les aime pas, c'est qu'elle en a peur, mais en l'occurrence, qui aurait un problème avec l'enfance. Donc, je trouve que c'est novateur et que c'est très agréable d'avoir fait ça. Et ne serait-ce que d'ailleurs la proposition de situation burlesque pour une comédienne femme, c'est très rare.
0: Oui.
3: On connaît très bien dans toute l'histoire du cinéma, de Buster Keaton à Charlie Chaplin, en passant par les Marx Brothers, la passion qu'ont les gens, jusqu'à Louis de Funès et Pierre Richard, enfin, la passion qu'ont les gens pour l'homme burlesque. Il n'y a pas du tout d'historique de la femme burlesque. Les quelques-unes ont été assez effacées. Et pour moi, l'une des premières femmes burlesques en France, c'était la scénariste qu'a choisi Diane et
2: Olivia
3: actrice,
2: Cotte.
3: Olivia Cotte.
2: Formidable, Olivia
3: Cotte. Qui a effectivement un peu...
2: Complètement, dans ce programme court, vous les femmes qui passaient sur Teva, qui a vraiment fait, pour moi, pour la première fois, je voyais une comédienne femme jouer avec son corps, les jambes en l'air, et ça tombe, et
3: est-ce
2: ça se pète la gueule, et ça se... Et tout, et en même temps... Avec
3: le gag.
2: Le gag, et en même temps avec des dialogues voilà. Affûtés.
3: Et ça, c'est le plaisir de jouer du gag visuel, de jouer avec son corps. C'est extrêmement rare d'avoir l'occasion de le faire. Donc, oui. Ouais. Repartir avec ça.
0: Merci beaucoup, Camille Chamou. Anna et les enfants, c'est au cinéma depuis ce mercredi. C'est un film ici et c'est avec Alban Lenoir, Olivia Cotte, Esteban, Marie Papillon, Maria Maguey et Camille Chamou dans le rôle principal. Merci beaucoup encore d'avoir été avec nous, Camille.
3: Merci.
0: Merci Diane Clavier, bravo pour ce tout premier métrage. On espère qu'il y en aura d'autres. Et merci Sarah Terna de nous avoir révélé les secrets de votre métier de monteuse pour le cinéma.
2: Merci.
0: Ça tourne, ça revient la semaine prochaine. Ce sera avec Manu Payet et l'équipe du film Devient Génial. Très bon dimanche à tous. À suivre l'actu près de chez vous sur votre radio ici.
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1: 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Aujourd'hui, cette émission est assurée par Horizon.
6: Bonjour à tous, on est aujourd'hui dans un café avec Christophe Béchu, maire d'Angers, secrétaire général d'Horizon et co-directeur de campagne d'Édouard Philippe pour sa campagne présidentielle de 2027. Et on parle aujourd'hui de politique et d'engagement. Christophe Béchu, on va parler de votre rencontre avec Édouard Philippe. Est-ce qu'on peut revenir sur ce point de départ? Qu'est-ce qui vous a marqué chez Édouard Philippe? Et aujourd'hui, dans le contexte qu'on connaît, sa candidature, vous la percevez comment? Est-ce que Édouard Philippe est l'homme qu'il faut pour la France dans le contexte d'aujourd'hui?
7: Bonjour Jeanne et merci pour ces questions. Bien sûr qu'on peut revenir sur cette rencontre avec Édouard Philippe parce que c'est avant tout la rencontre de deux hommes. Ce qui me guide, c'est pas le souvenir du Édouard Philippe que j'ai rencontré ou le souvenir d'anecdotes personnelles que j'ai partagées avec lui. Ce qui me guide, c'est d'abord l'intérêt du pays. On est dans un moment très particulier, avec une ambiance lourde, avec des risques géopolitiques, compte tenu du retour des empires, des positions agressives d'un Trump, de la manière dont y compris la Chine essaye de pousser son avantage, dans le contexte du retour de la guerre en Europe avec un Poutine qui considère que les frontières et le droit international, ça ne sert qu'à marcher dessus. Un contexte difficile sur le plan européen avec une montée des populismes, un contexte inquiétant d'un point de vue budgétaire avec une dette qui est très élevée, avec des taux d'intérêt qui remontent, avec... des interrogations légitimes sur ce que l'Europe, sur ce que la France vont faire demain. Dans ce contexte-là, on a besoin d'un président qui préside, qui a une hauteur de vue, qui a une expérience, qui connaît la France, qui est ancré, qui a pris l'habitude de la regarder dans les yeux et qui a l'expérience du pouvoir. Édouard Philippe, c'est tout ça. Ce sont ses années à Matignon, c'est le maire d'une grande ville populaire, portuaire, confronté... aussi bien au trafic qu'au populisme et qui a réussi à transformer sa ville, à changer son image, à redonner confiance à ses habitants et j'ai la conviction absolue qu'il est capable de faire la même chose pour le pays.
6: Et vous, dans tout ça, Christophe Béchu, vous êtes co-directeur de campagne. Comment vous voyez ces prochains mois?
7: Je les vois comme vraiment comme l'occasion d'aller à la rencontre des Français, Parce qu'une élection présidentielle, c'est la rencontre d'un homme avec le peuple. C'est la rencontre d'un homme avec la France et avec les Français. C'est ce à quoi Édouard Philippe s'est déjà employé en faisant ce tour de France des sous-préfectures déjà depuis un certain temps et en menant une campagne dans laquelle il ne cherche pas d'abord la lumière médiatique. Il cherche d'aller à la rencontre de ceux qui font la France, de ceux qui ont des solutions, de ceux qui localement innovent, font tourner les services publics, lancent des entreprises, prennent la relève sur le plan de l'artisanat, participent à l'agriculture dans notre pays, comme on est en ce moment en train de le faire, se retrouvent dans des cafés pour discuter, pour échanger, pour parler politique. Et tout l'enjeu, c'est de poursuivre, c'est d'intensifier ces rencontres, et puis ça va être de faire entrer les propositions dans le débat. On est encore loin, l'élection elle est proche parce que c'est dans moins d'un an, mais c'est encore dans très longtemps, parce que dans le quotidien de tout le monde, il y a le prix à la pompe aujourd'hui, il y a les sujets d'interrogation sur demain et après-demain, et puis il y aura ce temps crucial, fondamental pour les années qui viennent, sur le choix qu'il y aura à faire pour le pays, entre ceux qui ont la tentation de nous emmener sur des chemins populistes avec la haine de l'étranger ou des riches, que ce soit le RN ou LFI, ou ceux qui, au contraire, vont faire en sorte de Français de souligner qu'il faut perdre de l'optimisme, de la confiance et de l'espérance, parce qu'on est la France et parce qu'on a les moyens de se relever, à condition de s'en donner les moyens.
6: Et justement, pour ceux qui voudraient passer à l'action, pour ceux qui nous écoutent, comment nous rejoindre? Comment rejoindre Édouard Philippe?
7: Le 5 juillet, à l'Adidas Arena, à Paris, nous aurons notre premier grand meeting de campagne. Et j'invite tous ceux qui veulent en savoir plus, qui veulent sentir humer cette ambiance, venir à la rencontre du candidat et de ses équipes, à s'inscrire pour cet événement. On sera très heureux de vous accueillir. C'est le début d'une belle aventure.
6: Merci, Christophe Béchu.
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8: Journée mondiale des donneurs de sang et les bunkers du mur de l'Atlantique. À l'approche de l'été, l'établissement français du sang a un défi récurrent, continuer à collecter du sang, du plasma et des plaquettes alors que les donneurs partent en vacances. L'EFS rappelle que derrière chaque don, il y a des vies sauvées, des patients soignés et toute une chaîne humaine mobilisée, donneurs, bénévoles, soignants et équipes de collecte. Journée mondiale des donneurs de sang, dimanche 14 juin à Mont-de-Marsan, au château de Nahuc, de 9h à 13h30. À l'occasion du 82e anniversaire du débarquement de Normandie, la ville d'Andres propose un moment d'échange et d'accueil autour des bunkers du mur de l'Atlantique. Seront abordés les thèmes de l'architecture et des équipements des bunkers, mais également l'histoire du débarquement de Normandie et son lien avec ses fortifications côtières. Le 6 juin, sur la plage d'Andres, de 15h à 18h.
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On écoutait Thierry Pastor avec le coup de folie. Excellent dimanche 7 juin, vous écoutez ici. C'est Sophie Nolveau avec vous pour accompagner votre après-midi, que vous soyez en famille, au calme ou entre deux activités de week-end. Quel plaisir de partager de bons moments tous ensemble. Restez bien là, car dans le prochain quart d'heure, on va se replonger dans un grand classique d'Eddie Mitchell, Sur la route de Memphis. Mais avant, on accueille Miley Cyrus avec la bande originale du nouveau film Avatar. Voici Dream as One. Oh.

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1: Aujourd'hui, on s'offre une balade à Cap-Breton où histoire, nature et patrimoine se rejoignent, la maison de l'oralité. Notre guide, Véronique Gabaud, responsable du pôle culture de la ville de Cap-Breton.
2: Cette maison, en fait, c'est une des rares traces de l'époque du Moyen-Âge à Cap-Breton, avec la maison du Rey, la maison du Roi. On a voulu préserver ce bâtiment en 2013. La ville a choisi de dédier ce lieu à l'histoire de la ville. Et puis, il y a une autre spécificité à Cap-Breton, c'est que depuis 35 ans, on organise un festival du conte. Et puis, surtout, à Cap-Breton, il y a plein de légendes, certainement dues au fait que Cap-Breton soit un port et qu'il y a eu beaucoup d'histoires maritimes. À Cap-Breton, on aime parler. Et du coup, on a un pôle dédié aux arts de la parole et du récit. Et cette maison de l'oralité, on y propose des accueillants résidence d'artistes qui viennent à Cap-Breton pour créer des spectacles, et on a aussi pas mal d'actions culturelles, de médiation, pour faire découvrir l'art du récit, l'art du conte à tout public.
1: Est-ce que quand on visite la maison de l'oralité, on a accès à des histoires, des contes ?
2: On découvre l'histoire de Cap-Breton, mais au fil de la visite, il y a parfois des podcasts qu'on peut écouter, issus notamment de ces fameux projets de médiation. On a eu un projet avec des scolaires qui s'appelle Bestiaire du Gouffre. Donc c'est un bestiaire imaginaire autour de ce fabuleux canyon sous-marin. On a aussi un podcast sur la légende de la Tourelle. La Tourelle, c'est une tradition à Cap-Breton. On se retrouve le soir du 24 décembre autour d'un grand feu. Mais quelle est l'origine de cette tradition ? Ben justement, on est allé à la rencontre des habitants. On a essayé de comprendre d'où ça venait et puis surtout comment ils la vivent. Donc, on peut écouter tous ces témoignages. Et au mois de mai, à la période du festival, on a toujours une exposition temporaire qui fait le lien avec le Festival du Conte. Et cette année, ça s'appellera Radio Estacade. Parce que ici, on aime bien les rumeurs dans la ville et les légendes, comme je le disais. Donc, on aura une installation qui nous raconte justement ce patrimoine maritime, la vie des pêcheurs, la vie des habitants et leur attachement au port. Mais c'est élargi aussi au patrimoine naturel et immatériel. Donc, immatériel, vous l'avez compris, c'est un peu l'oralité et les légendes. Et puis, naturel, ben, bien sûr, on parle des traditions de Cap-Breton, de la forêt landaise, du gouffre. C'est un lieu, en fait, qui permet de comprendre l'évolution de la ville, comment elle s'est construite et ce qui est important aussi pour ses habitants.
1: La maison de l'oralité est ouverte gratuitement toute l'année. Des audioguides en différents langues, y compris en gascon, recommandé par Ici Gascogne.
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1: C'était Jérémy Frérot à l'instant avec Adieu. Dans la suite de la playlist, encore un joli programme cet après-midi avec Johnny Hallyday, Quelque chose de Tennessee. Il y aura aussi un grand tube de l'artiste londonienne Dizzery. On écoutera You Gotta Be. Je vous souhaite un excellent dimanche à l'écoute d'ici.
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1: Vous écoutez ici, bel après-midi, il est 14h. Toute l'info en français dans le monde en 90 secondes avec Morgane Guillaume.
2: Hop. Après l'onde de choc, la place au recueillement. La commune de Florence, dans le Gers, se prépare à rendre hommage à la petite Liana. 5000 personnes sont attendues cet après-midi pour la marche blanche organisée à 15h, trois jours après la découverte du corps de la collégienne de 11 ans. Les parents de la jeune fille espèrent un rassemblement dans la dignité et demandent aux élus nationaux de ne pas venir. Une élue agressée à Paris, Alexandra Cordebar, maire socialiste du 10e arrondissement, a été bousculée et frappée par des militants d'extrême droite hier soir. Elle participait à la Nuit Blanche, une manifestation culturelle qui a animé les rues de la capitale toute la nuit. La ville de Paris porte plainte. 6 personnes ont été placées en garde à vue. Un meeting LFI dans une ville acquise à sa cause. Le candidat de la France Insoumise pour la présidentielle, Jean-Luc Mélenchon, organise son premier rassemblement de campagne avec ses partisans cet après-midi à Saint-Denis, lieu symbolique dans cette mairie remportée en mars dernier par l'insoumis Bali Bagayoko, devenu en quelques semaines une figure majeure du mouvement. Dernier tour de chauffe avant la grande boucle. Paul Sexas a pris le départ ce matin en Isère du Tour Auvergne-Rhône-Alpes, ex-critérium du Dauphiné. Plus de 1200 km à parcourir en une semaine. En tennis à Roland-Garros, la finale des messieurs se tient cet après-midi. Le numéro 3 mondial, l'allemand Alexander Zverev, joue sa 4e finale en Grand Chelem. Il affronte cet après-midi l'italien 14e mondial Flavio Cobolli, pour qui c'est une première.
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3: A priori, Météo France l'annonce, il devrait y avoir un ciel clair, un soleil généreux, et ce n'est qu'en soirée que les nuages reviennent voiler le soleil. Pour les températures, elles sont en hausse par rapport à hier, 26 à 29 degrés. Baisse des températures pour demain lundi, les nuages encore nombreux en début de journée vont peu à peu laisser plus de place aux éclaircies. Le soleil est bien présent en fin de journée. Baisse des températures, donc je le disais, il fera 21 à 22 degrés maximum demain après-midi.
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0: We Will Rock You, vous avez reconnu le groupe Queen sur votre radio locale ici. Bon dimanche et bienvenue Sophie Nolvaux pour vous accompagner cet après-midi avec des infos à ne pas manquer à deux pas de chez vous et vos trois chansons françaises à la suite. On prendra des nouvelles du groupe Indochine, on écoutera aussi Amir et France Gall. Excellent week-end à notre écoute.
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0: Bonne route à l'écoute de votre radio ici, c'était Indochine avec Tes yeux noirs. Dans une poignée de minutes, Stevie Wonder, mais tout de suite, place aux infos près de chez vous.
1: Un événement dans les arènes du Plumasson et une bonne nouvelle pour les nageurs à Gabarret. 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Et puis, une bonne nouvelle à Gabarret, une bonne nouvelle qui marque le retour des beaux jours. C'est la piscine communautaire des Landes d'Armagnac qui est à nouveau ouverte. Ouverte 7 jours sur 7. Lundi, mardi, jeudi et vendredi de 17h à 19h. Le mercredi entre 15h30 et 18h30. Et enfin tous les week-ends, samedi et dimanche, 14h, 18h30. L'accès est gratuit pour les enfants de moins de 6 ans. 2€ ensuite pour les enfants entre 6 et 17 ans. Et puis pour tous les autres, 2,50€. Il y a des systèmes de réduction avec des carnets d'une dizaine d'entrées, une possibilité d'abonnement pour toute la saison. Et cette piscine communautaire est donc à Gabarret, avenue de la Chêneraie.
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0: Pink Floyd avec Monet sur votre radio locale ici. Excellent dimanche avec nous et bonne fête aux Gilbert et aux Gilbertes avec une énorme pensée pour un artiste français qui nous manque. Gilbert Bécaud nous a quittés il y aura 25 ans cette année. Au cours de sa carrière, il se produit 33 fois sur la scène de l'Olympia où il gagne d'ailleurs son surnom de Monsieur 100 000 volts pour son énergie bien sûr, son sens du swing et les passions qu'il soulevait à l'époque. Il sera bientôt 15h avec toute l'info en français dans le monde en 90 secondes. D'ici là, Bernard Lavillier, Jimmy Cliff, Taylor Swift ainsi que le trio Fredericks, Goldman et Jones.
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1: Excellent après-midi, vous écoutez Ici, il est 15h. L'info en français dans le monde en 90 secondes avec Morgane Guy.
2: Des milliers de personnes vêtues de blanc pour rendre hommage à la petite Liana. La marche en la mémoire de la collégienne a lieu en ce moment même dans la petite commune de Fleurance dans le Gers. Trois jours après la découverte du corps de la jeune fille de 11 ans dans un silo agricole abandonné, ses parents et les élus locaux qui les soutiennent depuis une semaine sont sur place. Six personnes ont été placées en garde à vue après l'agression d'une élue à Paris. La maire socialiste du 10e arrondissement, Alexandra Cordebar, a été bousculée en marge de la Nuit Blanche, un événement culturel avec des animations qui ont duré toute la nuit. Ça s'est passé lors d'une action du groupe intégriste catholique Civitas qui a perturbé l'ouverture au public d'une installation artistique dans une église parisienne. Du monde arrive peu à peu à Saint-Denis pour le meeting du leader insoumis Jean-Luc Mélenchon, le premier rassemblement avec ses partisans depuis qu'il a annoncé officiellement être candidat pour la 4e fois à la présidentielle. 10 000 personnes sont attendues sur place. La visite du pape Léon XIV attire la foule en Espagne. Plus d'1 200 000 personnes rassemblées ce matin dans les rues du centre de Madrid. Des familles, des fidèles catholiques présents pour suivre une messe célébrée par le pape. C'est la rencontre du jour en tennis qui débute en ce moment même à Roland-Garros. La finale des messieurs, le numéro 3 mondial Alexander Zverev face au 14e mondial l'italien Flavio Cavoli. L'allemand est favori et pourrait remporter son tout premier titre en Grand Chelem. Et puis des cours de tennis au circuit de Formule 1. Le Grand Prix de Monaco démarre aussi au moment où je vous parle avec le patron de l'écurie Ferrari, le français Frédéric Vasseur, qui est bien présent au lendemain de son hospitalisation pour une raison inconnue.
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3: A priori, Météo France l'annonce, il devrait y avoir un ciel clair, un soleil généreux, et ce n'est qu'en soirée que les nuages reviennent voiler le soleil. Pour les températures, elles sont en hausse par rapport à hier, 26 à 29 degrés. Baisse des températures pour demain lundi, les nuages encore nombreux en début de journée vont peu à peu laisser plus de place aux éclaircies. Le soleil est bien présent en fin de journée. Baisse des températures, donc je le disais, il fera 21 à 22 degrés maximum demain après-midi.
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0: écoutez David Bowie avec Let's Dance sur votre radio locale ici. C'est Sophie Nolvaux avec vous. On profite du week-end avec le café qui refroidit doucement sur la table. Les oiseaux qui s'en donnent à cœur joie dehors. Au programme dans la suite, on vous dira tout ce qu'il faut savoir juste à côté de chez vous. Ce sera après les trois chansons françaises à la suite. Place à Laurent Voulzy, Benjamin Biolay et Francis Cabrel.
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0: embellir ce dimanche le pouvoir des fleurs de Laurent Voulzy sur votre radio ici. À suivre, Julie Pietri, juste après quelques petites infos d'ici.
1: Solidarité, mobilité et vie locale, ici Gascogne, tous les jours à vos côtés. Mardi 9 juin à 20h au cinéma Le Grand Club de Mont-de-Marsan, le pôle Petite Enfance organise un ciné-rencontre autour des limites éducatives et du rôle qu'elles jouent dans le développement des 0 à 6 ans. La soirée débutera avec la diffusion d'un court-métrage de 23 minutes, Dis-moi non s'il te plaît, qui aborde l'importance des limites à donner à un enfant pour l'aider à grandir et à se construire. C'est le 9 juin au Grand Club de Mont-de-Marsan. Et puis cet été, la direction des sports de Mont-de-Marsan propose aux 11-15 ans 5 stages multisports pendant les vacances. Au programme surf, VTT, escalade, golf, escrime, paddle, mais aussi rafting, randonnée ou course d'orientation. Les activités se déroulent cet été de 9h à 17h avec un rendez-vous fixé au parking du château de Nahuc de Mont-de-Marsan. Pour plus d'infos, rendez-vous sur le site de mont-de-marsan.fr. Et bel été à vous!
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0: vous écoutez ici, c'était Gérard Blanc avec une autre histoire, un titre qui est devenu un grand succès en France pendant l'été 87 et qui s'est classé numéro 2 du top 50. C'est d'ailleurs la chanson phare du chanteur, ancien membre du groupe Martin Circus. 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La musique continue plus belle ce dimanche après-midi et pour rejoindre 16h avec l'info en français dans le monde en 90 secondes, on va retrouver Enrique Iglesias, Marine, Elton John et Kikidi.
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1: Vous écoutez ici, il est 16h, bel après-midi. Toute l'info en français dans le monde en 90 secondes avec Morgane Guillon.
2: Plus jamais ça, Liana, nous ne t'oublierons pas. Voilà ce qui est écrit sur la banderole en tête de cortège à la Marche Blanche à Florence dans le Gers. Un rassemblement pour rendre hommage à la collégienne de 11 ans tuée dans ce département. Son corps a été retrouvé il y a 3 jours dans un silo agricole abandonné. Les parents de Liana sont accompagnés de milliers de personnes vêtues de t-shirts blancs. Un meeting LFI dans une ville acquise à sa cause. Jean-Luc Mélenchon est à Saint-Denis pour son premier rassemblement de campagne avec ses partisans. Ça a commencé il y a 1 heure. 10 000 personnes étaient attendues sur place dans cette ville dirigée depuis mars par le maire insoumis Bali Bagayoko, devenu en quelques semaines une figure majeure du mouvement. Une élue agressée à Paris et 6 personnes placées en garde à vue. Alexandra Cordebar, maire socialiste du 10e arrondissement, a été bousculée par des militants d'extrême droite hier soir. Elle participait à la Nuit Blanche, manifestation culturelle qui a animé les rues de la capitale toute la nuit. La ville de Paris va porter plainte. À Roland-Garros, la finale des messieurs est en cours depuis 1 heure. Le numéro 3 mondial, Alexander Zverev, mène le premier set face au 14e mondial, l'Italien Flavio Cobolli. Et puis c'est un Français qui remporte la première étape du Tour Auvergne-Rhône-Alpes, ex-critérium du Dauphiné. Le Savoyard Alex Baudin prend le maillot jaune de leader. 146 km en Isère, parcouru en 3h et 44 minutes. De son côté, l'étoile montante du cyclisme français, Paul Sexas, finit à la 17e place.
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4: A priori, Météo France l'annonce, il devrait y avoir un ciel clair, un soleil généreux, et ce n'est qu'en soirée que les nuages reviennent voiler le soleil. Pour les températures, elles sont en hausse par rapport à hier, 26 à 29 degrés. Baisse des températures pour demain lundi, les nuages encore nombreux en début de journée vont peu à peu laisser plus de place aux éclaircies. Le soleil est bien présent en fin de journée. Baisse des températures, donc je le disais, il fera 21 à 22 degrés maximum demain après-midi.
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C'était Jean-Pierre Madère sur votre radio ici, pendant que certaines et certains ont le projet d'aller s'éclater ce soir sur la piste du Macumba. C'est Sophie Nolveau au micro et c'est toujours un plaisir d'être avec vous. Vous êtes peut-être sur une terrasse au soleil, vous prenez quelques minutes rien que pour vous, avec votre radio préférée dans les oreilles, grâce à votre smartphone et l'appli ici. À suivre, The Communards avec Don't Leave Me This Way, mais tout de suite, voici Oria avec Soirée Mondaine.

0: Mercier vient à votre rencontre.
1: Bonjour, eh bien écoutez, je suis Marie-Françoise Olinger, j'ai 72 ans et je suis à Mont-de-Marsan. Je suis depuis pas mal d'années passionnée d'avions et de photos d'avions surtout. Nous faisons des photos en permanence dès qu'on peut à la base ici à Mont-de-Marsan ou ailleurs.
2: J'imagine Marie-Françoise que cette passion n'est pas arrivée par hasard.
1: Non, ça fait longtemps que j'aime la photo et puis j'avais un métier qui faisait que je faisais quand même de la photo avant, j'étais détective privé. Et puis petit à petit, pour concrétiser ma passion, je voyais des belles photos d'avions, je me suis dit c'est ça que je veux faire pour plus tard et effectivement je me suis équipé en matériel conséquent et maintenant je vadrouille un petit peu partout.
2: Et vous avez un groupe sur Facebook ?
1: Oui, les spotteurs du Marsan, on s'appelle, on est quelques-uns. On se retrouve très souvent ensemble dans les mêmes coins.
2: Vous avez eu un papa militaire qui lui-même était dans l'armée de l'air.
1: Oui, c'est ça, il a fini sa carrière à Mont-de-Marsan, à la BA 118 et donc moi j'ai toujours baigné dans cette atmosphère. Les amis qui venaient, on parlait avion, donc la passion elle est venue petit à petit comme ça. Et il m'emmenait quand j'étais petite, on allait à Air-sur-Adour au club, voir un petit peu les avions volés, les modèles réduits, parce qu'il y avait des maquettes hein, à l'époque, des modèles réduits. J'adorais ça, c'était fantastique.
2: Vous auriez aimé être pilote d'avion vous-même ?
1: Oh bah oui, quand j'étais jeune, je voulais, mais j'avais une mère qui était mère poule et qui, elle a eu peur que l'avion tombe, n'est-ce pas ? Donc j'ai pas pu. Ensuite, j'ai pas pu parce qu'après j'ai eu des enfants. Mais après, pilote d'hélicoptère, j'aurais adoré. Et maintenant, je ne peux plus monter en avion parce que j'ai les vertiges. Parce que le dernier vol en avion pour aller en Angleterre, c'est pas très bien passé. Depuis, ça m'a un peu traumatisé. Peut-être que ça reviendra, je sais pas. Mais là, pour l'instant, c'est difficile.
2: Ce qu'il faut dire aussi, c'est que vous avez été vous-même dans la police avant d'être détective.
1: Oui. Alors ça, c'était une passion aussi, et c'était même une vocation. Malheureusement, avec les mutations, j'ai dû arrêter. Les mutations en Outre-mer, c'était pas possible pour moi à l'époque. C'était difficile pour les femmes. Hein. J'ai été la première femme à être en commissariat dans la région de Bordeaux. C'était génial d'abord parce que on était vues d'une autre manière. C'était tellement nouveau. J'ai pas eu de problème. Les problèmes des femmes actuelles qui doivent se battre pour exister, moi je l'ai pas eu. J'étais dans un petit commissariat, ce nom. J'étais couvée, j'étais choyée. J'étais la première, hein. Même au niveau citoyen, on va dire, justiciable. J'avais pas de problème non plus.
2: Comment est née l'idée de devenir détective privé ensuite ?
1: J'ai toujours aimé lire et j'ai toujours aimé les histoires policières. Et quand j'étais petite, hein, je lisais Caroline, le Club des Cinq, je lisais Sherlock Holmes. Donc forcément, quand j'ai quitté la police, j'ai dit, ben, je serai détective. Je suis devenue détective un peu par hasard en rentrant dans une agence. Et puis ma foi, j'y suis restée. Et puis après, ben, j'ai monté mon agence moi-même. J'ai fait ça pendant 35 ans.
2: Qu'est-ce qu'on demande essentiellement à un détective privé ?
1: Il y a plusieurs parties. Il y a la partie familiale. Alors c'est plus comme avant les problèmes de divorce, mais c'est plutôt la garde des enfants, les pensions. Et puis il y a la partie commerciale, c'est-à-dire travailler pour des entreprises, concurrence déloyale, le vol, etc.
2: Est-ce que vous êtes tombé parfois sur des recherches ou des enquêtes originales ?
1: Bien sûr, une personne, il a fallu aller chercher dans un aéroport et elle voulait pas être reconnue, donc elle s'était déguisée et dans la voiture derrière, déjà elle s'était mise derrière, pas devant. Je l'ai vue enlever chapeau, perruque, manteau, etc. Et c'était une autre femme, voilà, incognito. C'était marrant.
2: Marie-Françoise Olinger, qui fait partie du groupe Les Spotteurs du Marsan, passionnés d'avion. J'ai une petite question à vous poser et je me doute que vous la connaissez, cette question.
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0: Pascal Obispo avec personne sur votre radio locale ici. Avant de retrouver l'humour en tube et d'évoquer les jeunes et les vieux d'aujourd'hui avec Franck Dubosc et Alex Ramirez, on vous donnera plein de conseils utiles près de chez vous et on va retrouver la musique avec les Bee Gees et Gaëtan Roussel. Je vous souhaite un bon dimanche.
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0: C'était les Bee Gees avec Too Much Heaven. Courage si vous êtes au boulot ou sur la route cet après-midi. Dans quelques minutes, place à un énorme succès de Cookie Dingler, juste après les infos pratiques d'ici.
1: Journée mondiale des donneurs de sang et les bunkers du mur de l'Atlantique. À l'approche de l'été, l'établissement français du sang a un défi récurrent, continuer à collecter du sang, du plasma et des plaquettes alors que les donneurs partent en vacances. L'EFS rappelle que derrière chaque don, il y a des vies sauvées, des patients soignés et toute une chaîne humaine mobilisée, donneurs, bénévoles, soignants et équipes de collecte. Journée mondiale des donneurs de sang, dimanche 14 juin à Mont-de-Marsan, au château de Nahuc, de 9h à 13h30. À l'occasion du 82e anniversaire du débarquement de Normandie, la ville d'Andres propose un moment d'échange et d'accueil autour des bunkers du mur de l'Atlantique. Seront abordés les thèmes de l'architecture et des équipements des bunkers, mais également l'histoire du débarquement de Normandie et son lien avec ses fortifications côtières. Le 6 juin, sur la plage d'Andres, de 15h à 18h.
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0: écoutez ici et Pierre Garnier avec l'Horizon. En quelques décennies, le comportement des jeunes a bien changé. Les vieux veulent rester jeunes, mais les jeunes ne veulent pas faire comme les vieux, et non. Alors comment reconnaître un jeune d'un vieux? Pour trouver la réponse, Fred Ballard a une fois de plus réuni ses experts du LOL dans l'humour en tube.
1: Ah, il y a que les pouces qui marchent. C'est dingue, hein, c'est vrai. Tu veux rendre ton fils dépressif, hein, coupe-lui les pouces. Hein.
2: Voilà, donc Danny Boone nous donne un premier indice hein, pour reconnaître un jeune. Regardons ses pouces. Entre les manettes de jeux vidéo, les chats et les messageries, a priori, le jeune a de gros pouces, contrairement au vieux, qui a un peu le melon.
1: Ah bah excusez-moi, mais moi, quand j'avais 20 ans, il n'y avait pas de smartphone. Hein. La seule application installée, c'était le cerveau. Hein. Et j'ai l'impression qu'aujourd'hui, les jeunes, eh ben, ils s'en servent de moins en moins. Hein. Ils se mettent en écran de veille, hein. Ils sont comme ça. Ça, c'est une bonne réflexion de vieux, ça.
2: Ah, bah, c'est bien de le reconnaître. Hein. Ça, c'est un vieux qui n'est pas encore totalement contaminé, mais qui sait que c'est pour bientôt. Tôt ou tard, il tombera de l'autre côté et il sera très facile à repérer.
3: C'est ceux qui se mouillent la nuque avant d'entrer dans l'eau. Ceux qui prennent leur oreiller quand ils vont dormir ailleurs. Dans les transports en commun, c'est ceux qui se mettent dans le sens de la marche, sinon ils sont brassés. Ou pire, ceux qui gardent leur reçu de carte bleue et qui les collent dans un cahier.
2: Oui, bon là, on est sur un vieux déjà bien installé. Hein. On n'est pas forcé d'en arriver là non plus pour obtenir sa certification de vieux schnock. Donc ceux qui ont coché un comportement de la liste d'Alex Ramirez n'envoient sûrement pas de SMS avec deux pouces. Mais ceux que ça fait rire resteront jeunes pour toujours.
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0: Piu Bella Cosa sur votre radio locale ici, c'était Eros Ramazzotti. Avant de retrouver les infos à 17h, je vous ai choisi pour la suite Kool & The Gang et Louane. Excellent week-end.
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1: Vous écoutez ici, très belle fin d'après-midi, il est 17h. Les infos sont présentées par Morgane Guillaumard.
2: Une foule dans les rues de la petite commune de Fleurance dans le Gers. Environ 6000 personnes ont participé à la marche blanche en mémoire de Liana. Cet hommage organisé 3 jours après la découverte du corps de la collégienne de 11 ans dans un silo agricole. Tous les participants sont venus habillés en blanc et les parents de Liana ont déposé des fleurs devant le collège de leur fille où elle a été vue pour la dernière fois. Avec cette prise de parole très forte de la famille de Liana, je cite, notre petit monde s'est effondré. Jean-Luc Mélenchon s'en prend au Rassemblement National. Le leader insoumis en meeting cet après-midi à Saint-Denis accuse le parti de Marine Le Pen de promouvoir un suprémacisme visant à diviser les peuples en ethnies et en religions. Le candidat LFI à la présidentielle tient son premier rassemblement partisan de campagne depuis l'annonce officielle de sa candidature. Paris ne cédera jamais à ces mouvements réactionnaires et sera toujours du côté de la culture. Voilà la réaction ce dimanche du maire socialiste de la capitale Emmanuel Grégoire, après l'agression d'une élue lors de l'événement culturel Nuit Blanche, des animations qui durent toute la nuit dans la capitale. La maire du 10e arrondissement, Alexandra Cordebar, a été agressée lors d'une action menée par des militants d'extrême droite qui ont tenté d'empêcher l'ouverture d'une église dans laquelle était programmée une œuvre. En tennis, la finale des messieurs est toujours en cours à Roland-Garros. Le numéro 3 mondial Alexander Zverev face au 14e mondial italien Flavio Cobolli. Après avoir remporté le premier set, c'est un petit peu plus compliqué là pour l'Allemand Zverev. Ce deuxième set est un peu plus serré. Et sur les routes du Tour Auvergne-Rhône-Alpes, ex-critérium du Dauphiné, c'est un Français qui remporte la première étape. Le maillot jaune de leader est donc attribué au Savoyard de 25 ans, Alex Baudin. Il a parcouru les 146 km de la première journée en 3h et 44 minutes. Et de son côté, le jeune favori Paul Sexas finit à la 17e place. La course se termine dans une semaine.
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4: A priori, Météo France l'annonce, il devrait y avoir un ciel clair, un soleil généreux et ce n'est qu'en soirée que les nuages reviennent voiler le soleil. Pour les températures, elles sont en hausse par rapport à hier, 26 à 29 degrés. Baisse des températures pour demain lundi, les nuages encore nombreux en début de journée vont peu à peu laisser plus de place aux éclaircies. Le soleil est bien présent en fin de journée. Baisse des températures, donc je le disais, il fera 21 à 22 degrés maximum demain après-midi.
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Petit flashback en 87 avec Mylène Farmer et Tristana. Vous retrouvez vos chansons préférées toute la journée ici sur votre radio. Sophie Nolvaux pour vous accompagner ce dimanche. J'imagine que le programme va être chargé ces prochains jours. Alors on va essayer de se détendre avec William Scheller, juste après Bruno Mars et I Just Might.

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1: Bonjour, je m'appelle Maxime Thomas, je suis pongiste, donc dans les Landes, à Dax. Ce qui fait que vous venez chez nous, c'est que avec Amy Billard-Bourgier, on a créé une entreprise, donc autour du tennis de table, de textile, qui parle de performance mentale, qui va aider les pongistes justement à trouver un peu ce qui peut les aider à se dépasser et les accompagner lors de leur performance. Depuis petit, ça a été un sport que j'ai beaucoup apprécié, j'ai beaucoup progressé également. En fait, ça a fait partie de ma vie dans les moments où je me sentais moins bien, mais également très bien. Ça a été vraiment mon repère, mon centre, en tout cas c'est mon socle, et encore aujourd'hui hein, ça fait partie de ma vie et ça prend une place énorme.
2: Est-ce qu'il prend un peu son essor dans les Landes?
1: Bien sûr, il prend son essor dans les Landes, dans les clubs en tout cas aujourd'hui. Tout le monde a vu un impact réel sur son nombre de licenciés augmenté, rien que dans le club de Dax, la JAD tennis de table. Il n'y a pas une table qui n'est pas prise par des jeunes qui jouent, et donc ça veut dire que ça a bien marché en tout cas, et c'est beau à voir.
2: Qu'est-ce qui a fait que vous avez décidé de vous y investir professionnellement dans le domaine du tennis de table?
1: J'avais fait un BPJEPS tennis de table, donc pour devenir entraîneur. Ce n'est pas quelque chose qui s'est concrétisé, mais du coup, j'étais sûr que je voulais travailler dans le tennis de table. De quelle manière, je sais pas. Joueur professionnel, ça aurait été un grand rêve. Mm-hmm. Mais finalement, on a eu un projet avec Amy, c'est monter une marque de tennis de table qui va justement accompagner les sportifs qui sont en départemental, en régional, en national et même sur une échelle mondiale pour performer pendant ces matchs et avoir toujours un soutien, soit émotionnel, soit pour impacter l'adversaire. Je pense que la performance, elle est liée au plaisir aujourd'hui. Si on prend pas de plaisir dans ce qu'on fait, dans l'amusement, on peut pas parler de performance. La performance, c'est un mot qui peut faire peur. Il a souvent été un mot très important pour moi. J'ai eu du mal à m'en détacher. Mais avec le temps, en grandissant, en ayant des préparateurs mentaux, justement, qui nous ont aidés dans cette aventure, ça m'a permis aussi de voir que le plaisir est important, et le jour où il y en a plus, on peut dire au revoir aussi à la performance. Un bon pongiste, c'est quelqu'un qui sait s'adapter à un temps de réaction très court. C'est celui qui ne fera pas la faute avec tout ce qui est effet, vitesse, prise d'information. Il y a quatre piliers au tennis de table qui sont le physique, la tactique, la technique et le mental. Il y a un manque de connaissances sur le mental. Quelqu'un qui va manquer d'agressivité dans son jeu, qui va être vraiment sur la retenue. On propose par exemple une couleur comme le rouge, qui est une couleur très forte, qui montre un peu le danger. Ça va intimider l'adversaire, par exemple. Quand on incarne une couleur qui est aussi forte que le rouge, par exemple, c'est comme un gendarme qui met son uniforme. Il va incarner réellement ce qu'il est et ce que le maillot représente. Ça va être une osmose.
2: Donc là, vous avez l'impression que ça y est, vous avez trouvé votre vocation.
1: La vocation, c'est certain, parce que ça mélange passion et aussi c'est un message qui est porteur de sens. On va tout faire pour que cette passion devienne vraiment une profession et se démocratise. On verra comment se passe demain. On saura rebondir, en tout cas, c'est certain.
2: Maxime Thomas, qui est donc cofondateur d'une entreprise qui s'appelle Nyco, spécialisée dans le textile, notamment pour les pongistes. Je vais vous lancer la balle pour que vous me disiez très vite le nom de la radio qui vous a tendu le micro aujourd'hui.
1: C'est Ici Gascogne.
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0: sent bon la crème solaire et le Virgin Mojito au bord de la piscine. On écoutait Next Summer. C'était Damiano David sur votre radio ici. Les infos près de chez vous arrivent très bientôt. On se retrouve juste après Christophe Maé avec La Lune et Jackie Quartz avec Mise au Point. À tout de suite.
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0: Une chanson émouvante en l'honneur de sa maman et de toutes nos mamans, bien sûr. C'était Christophe Maé avec La Lune sur votre radio ici. Dans un instant, le groupe Supertramp, juste après quelques petites infos d'ici.
1: Un événement dans les arènes du Plumasson et une bonne nouvelle pour les nageurs à Gabarret. 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Et puis, une bonne nouvelle à Gabarret, une bonne nouvelle qui marque que le retour des beaux jours. C'est la piscine communautaire des Landes d'Armagnac qui est à nouveau ouverte. Ouverte 7 jours sur 7. Lundi, mardi, jeudi et vendredi de 17h à 19h. Le mercredi entre 15h30 et 18h30. Et enfin tous les week-ends, samedi et dimanche, 14h, 18h30. L'accès est gratuit pour les enfants de moins de 6 ans. 2 euros ensuite pour les enfants entre 6 et 17 ans. Et puis pour tous les autres, 2,50 €. Il y a des systèmes de réduction avec des carnets d'une dizaine d'entrées, une possibilité d'abonnement pour toute la saison. Et cette piscine communautaire est donc à Gabarret, avenue de la Chêneraie.
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0: Bon début de soirée à l'écoute de votre radio ici, c'était Louisa et Bleu Soleil avec Soleil Bleu. Dites-moi, vous aimez la gastronomie locale? Vous aimez l'histoire? Eh bien Stéphane Bern réunit les deux aujourd'hui dans son voyage dans le temps avec la légende d'une certaine spécialité lorraine.
1: La quiche lorraine, on la croit éternelle, garnie de fromage râpé et de lardons grillés. Mais à l'origine, ni gruyère, ni cochon. Lorraine, 16e siècle. Dans ce duché encore indépendant, on prépare une tarte simple. Une pâte à pain, des œufs battus, un peu de crème fraîche. On l'appelle Kuchen, gâteau en allemand. Déformé par l'accent lorrain, ça devient quiche.
2: On dit une wish lorraine.
1: La première trace écrite date de 1586 dans la comptabilité du duc Charles III de Lorraine à Nancy. Il en fait servir à sa table les jours maigres. Autrement dit, les jours où l'Église recommande de ne pas manger de viande, mais quand même un peu gras pour faire plaisir. La quiche naît donc un peu pieuse et très crémeuse. Au XIXe siècle, la quiche sort des fourneaux lorrains pour envahir les tables françaises. Et après 1871, quand la Lorraine passe sous domination allemande, elle devient carrément un étendard. On la brandit haut et fort comme on chante la Marseillaise. À force de succès, la recette se disperse. Ici, on ajoute du fromage, là de la muscade, et pourquoi pas du ketchup et du chorizo tant qu'on y est. En Lorraine, on grince des dents. La vraie quiche, jure-t-il, c'est œufs et crème.
3: Il y a un inspecteur du guide du chemin dans la salle.
1: Un manuel publié à Metz en 1811 précise même que la quiche par excellence est faite avec l'olivette, ou graines de pavot blanc et de l'oignon. Oui, du pavot et de l'oignon. Une version oubliée, même en Lorraine. Et franchement, on comprend un peu pourquoi. À chaque fois qu'on partage une quiche, on ne mange donc pas seulement une tarte, on goûte un petit bout d'histoire et de patriotisme culinaire. Sur ce, vive la France et vive la quiche.
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0: a eu 63 ans en février. Son dernier album est sorti en 2017. On écoutait Seal avec Crazy sur votre radio locale ici. Pour nous emmener jusqu'à 18h et aux infos, je vous propose de retrouver M. Pokora, mais aussi Alain Chamfort.
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1: Merci d'avoir choisi ici. Il est 18h. Bon début de soirée. Les infos avec Morgane Guillaumard.
2: Florence est une ville en colère dans un pays en colère. Voilà les mots du maire de la commune dans le Gers, Grégory Bobato, présent tout comme 6000 autres personnes à la Marche Blanche en hommage à la petite Liana retrouvée morte il y a 3 jours. Une foule habillée en blanc avec un slogan inscrit sur leur t-shirt, plus jamais ça. La famille de la collégienne de 11 ans s'est exprimée et a déposé des fleurs devant l'établissement scolaire de la jeune fille. Une prise de parole émouvante où les proches ont demandé pardon à Liana pour tout le mal qu'elle a vécu. Le détail à lire sur notre site ici.fr. Le meurtre de la petite Liana, aussi évoqué dans le discours de Jean-Luc Mélenchon. Le candidat insoumis à la présidentielle est en meeting cet après-midi à Saint-Denis, premier rassemblement de campagne. Le leader insoumis parle d'un crime odieux, révoltant et écœurant. Il propose une loi globale contre la pédocriminalité et les féminicides. Plusieurs milliers de personnes ont manifesté cet après-midi à Rennes pour défendre l'eau, la santé et la démocratie. Une mobilisation à la appel d'une quarantaine d'associations et du syndicat agricole, la Confédération paysanne. Ces organisations dénoncent la politique du gouvernement dans ce domaine, notamment sur la question de partage de l'eau entre agriculture, particuliers et industriels. En tennis à Roland-Garros, la finale a débuté il y a 3 heures et elle est toujours en cours. Le numéro 3 mondial Alexander Zverev face au 14e mondial italien Flavio Cobolli. Là se joue le 4e set. Le maillot jaune pour un Français autour pour Auvergne-Rhône-Alpes, ex-critérium du Dauphiné. La première étape en Isère a été remportée cet après-midi par le Savoyard de 25 ans, Alex Baudin. Le jeune favori Paul Sexas finit lui à la 17e place. Demain matin, le peloton dispute donc la 2e étape entre Saint-Martin-le-Vinou et le Puy-en-Velay. Les coureurs vont parcourir 234 km, la plus longue des 8 étapes programmées jusqu'à dimanche prochain. Et puis à Monaco, l'Italien Kimi Antonelli de l'écurie Mercedes remporte son 5e Grand Prix de Formule 1. Le jeune pilote de 19 ans a devancé le Britannique Lewis Hamilton de Ferrari et le Français Isaac Hadjar de chez Red Bull.
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4: A priori, Météo France l'annonce, il devrait y avoir un ciel clair, un soleil généreux. Et ce n'est qu'en soirée que les nuages reviennent voiler le soleil. Pour les températures, elles sont en hausse par rapport à hier, 26 à 29 degrés. Baisse des températures pour demain lundi. Les nuages encore nombreux en début de journée vont peu à peu laisser plus de place aux éclaircies. Le soleil est bien présent en fin de journée. Baisse des températures, donc je le disais, il fera 21 à 22 degrés maximum demain après-midi.
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Bienvenue à vous qui nous rejoignez à l'écoute de votre radio ici. C'était Daniel Balavoine avec Vivre ou Survivre à 18h passé de quelques minutes. C'est Sophie Nolveau pour vous accompagner, comme toujours avec le sourire et une bonne dose de musique. Au programme, Jean-Louis Aubert avec Les Plages, juste après une bande originale, mais pas n'importe laquelle, puisqu'il s'agit du troisième film de la saga Avatar de James Cameron. Voici Miley Cyrus avec Dream as One. 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
2: Alors la toute première idée, elle est venue du fait que j'en avais marre de voir les copains de mon fils se blesser à tenter de reproduire des figures de parcours qu'ils avaient vues sur les chaînes comme YouTube ou comme Instagram, sans comprendre qu'il y avait beaucoup de travail derrière. Donc ma première idée, c'était vraiment de créer une petite salle de parcours, qui est l'art du déplacement, pour faire de la prévention et apprendre à ses enfants à pratiquer en sécurité.
1: Qui apprend-on dans cette salle précisément? 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
2: 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Ensuite, nous avons le parcours ninja, qui ressemble très très fortement à Ninja Warrior, qui permet de s'entraîner. 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Il n'y existe que 3 structures officielles en France en format compétition et on a la chance d'en avoir une à la salle. Et ensuite, il y a les trampolines pour permettre de développer toutes les capacités acrobatiques.
1: Le chat et la souris.
2: Comme ce qu'on faisait dans la cour de récréation, c'est vraiment un jeu de touche-touche, sauf qu'on est dans une arène qui fait 12 mètres par 12 mètres avec des obstacles qui sont normés, ils sont tous identiques à l'international. Et on a 20 secondes pour toucher la souris. Donc c'est très très cardio, c'est très spectaculaire aussi parce qu'il n'y a que 25 secondes de repos et on y retourne. Ça se joue ou en équipe ou en individuel. D'abord, en plus, nous on fait à la salle tous les mois, tous les deuxièmes dimanches du mois, on fait une session classée. 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
1: Ce qui est intéressant, c'est qu'on peut pratiquer pour l'amusement, mais on peut se préparer aux compétitions parce que ces disciplines existent sportivement.
2: On est vraiment une salle, alors on est un parc parce que les gens peuvent venir effectivement s'y amuser, fêter leur anniversaire, on fait du team building, on fait des groupes d'adultes, des enterrements de vie de jeunes filles ou de garçons, mais on est aussi un club de sport. On est affilié à l'UFOLEP, donc c'est très sérieux, et on donne des cours de 5 ans à 70 ans.
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0: Écoutez Slimane et Claudio Capéo avec Chez Toi. Dans le prochain quart d'heure, on vous donne plein de conseils utiles autour de vous et on fera place aussi aux coulisses télé de Patrice Gascoigne qui a rencontré Ophélie Meunier pour parler football. Ce sera après Charles Doré avec Famille ou pas famille et Paolo Conte avec Via Conme.
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0: Toujours à l'écoute de votre radio ici, c'était Charles Doré avec Famille ou pas famille. Le groupe Scorpion est dans la suite de la playlist, mais avant, comme chaque heure, voici des infos près de chez vous.
1: Journée mondiale des donneurs de sang et les bunkers du mur de l'Atlantique. À l'approche de l'été, l'établissement français du sang a un défi récurrent, continuer à collecter du sang, du plasma et des plaquettes alors que les donneurs partent en vacances. L'EFS rappelle que derrière chaque don, il y a des vies sauvées, des patients soignés et toute une chaîne humaine mobilisée, donneurs, bénévoles, soignants et équipes de collecte. Journée mondiale des donneurs de sang, dimanche 14 juin à Mont-de-Marsan, au château de Nahuc, de 9h à 13h30. À l'occasion du 82e anniversaire du débarquement de Normandie, la ville d'Andres propose un moment d'échange et d'accueil autour des bunkers du mur de l'Atlantique. Seront abordés les thèmes de l'architecture et des équipements des bunkers, mais également l'histoire du débarquement de Normandie et son lien avec ses fortifications côtières. Le 6 juin, sur la plage d'Andres, de 15h à 18h.
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0: Merci. Sur votre radio, on écoutait Désirless avec Voyage, Voyage. Il est l'heure de retrouver les coulisses télé avec vous, Patrice Gascoigne. Bonsoir.
1: Bonsoir Sophie.
0: Ce dimanche, à quelques jours du lancement de la Coupe du Monde, vous avez réalisé un petit zapping de ce qui nous attend à partir de cette semaine à la télé.
1: Le football fait partie des événements qui parfois gravent des souvenirs en lettres d'or dans notre mémoire collective.
2: C'est fini ! L'équipe de France est championne du monde ! Vous le croyez ça ? L'équipe de France est championne du monde en battant le Brésil ! Je crois qu'après avoir vu ça, on peut mourir tranquille. Enfin, le plus tard possible, mais on peut.
1: Thierry Roland et Jean-Michel Larqué sur TF1, heureux comme jamais devant ce 3-0 qui permet à la France d'être championne du monde en 1998. Et nous voilà à l'aube de nouveaux souvenirs. La Coupe du Monde 2026 débute jeudi aux États-Unis, Canada et au Mexique. Et à la télé, premier changement. Pour la première fois, les matchs ne seront plus à suivre sur TF1, mais sur le groupe M6. 54 matchs précisément seront diffusés en clair gratuitement sur M6, W9 ou la plateforme M6+. Dans son dispositif, M6 proposera un magazine de la Coupe du Monde quotidien et présenté par Ophélie Meunier. Alors on la connaît très émotive, comment va-t-elle gérer ses émotions face à un tel événement, Ophélie Meunier?
3: Je m'en sers en fait de ces émotions, j'ai appris en fait à en faire une force et à aller, on est amis, mes émotions et moi. Donc une fois que ça démarre, qu'on est à l'antenne, j'ai pas de difficulté à être pro et à reprendre le dessus. Donc ça revient assez naturellement, mais c'est pas pour ça que je m'autorise totalement à fendre l'armure. Je suis quelqu'un de très expressif du visage. Je souris beaucoup, ça se voit. En fait, ce que je ressens, ça se voit. Et j'ai appris à l'accepter. Et donc, je me dis, c'est comme ça aussi quand on vit une telle compétition avec les Jeux Olympiques. C'est l'autre compétition la plus suivie au monde. Donc, quand on vit ça, on a quand même le droit, je pense, de laisser un petit peu place à qui on est à l'intérieur.
1: Ophélie Meunier, l'un des visages de M6 durant la Coupe du Monde. Mais si vous êtes dingue de foot, si vous voulez voir les 104 matchs de la compétition, il faudra souscrire un abonnement à la chaîne Bein Sport. Et puis du côté de la chaîne L'Équipe, les trois émissions emblématiques seront sur le front, l'équipe de choc, l'équipe de Greg et l'équipe du soir. Il y aura 165 heures d'antenne consacrées à la Coupe du Monde. Et puis bien sûr, votre radio sera au plus près des Bleus. Sur Ici, ce sera un duo 100% féminin, Pia Clément et l'ancienne internationale française Charlotte Langeret. Un duo de choc pour analyser les rencontres et vivre les matchs en direct et en intégralité. Et ça commence dès mardi 16 juin avec le très attendu match France-Sénégal. À demain pour arbitrer de nouvelles coulisses télé.
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1: Après plusieurs années de discrétion musicale, Zazie fait son grand retour avec Peu Importe sur votre radio ici. Très belle soirée avec nous, il sera bientôt 19h et après les infos, eh bien vous passerez la soirée en compagnie de Laurent Petit-Guillaume avec 100% années 80. Juste le temps de savourer cette pépite de Michel Polnareff, on ira tous au paradis, excellente fin de week-end.
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1: Très belle soirée, vous écoutez ici, il est 19h. L'heure de s'informer avec Morgane Guillaumard.
2: Une marche blanche très émouvante à Florence dans le Gers. 6000 personnes réunies pour rendre hommage à la petite Liana retrouvée morte il y a 3 jours. Une foule en t-shirt blanc avec écrit « Plus jamais ça ». Cet après-midi, donc, le visage de la collégienne de 11 ans imprimé sur une banderole avec en tête de cortège la famille de la jeune fille, Erwan Chassin.
3: En tête de ce long cortège, dont on peinait à voir la fin, les parents de Liana, très dignes, entourés par les maires des environs. Parmi la foule immense, Nadine ne retient pas ses larmes.
4: On n'est pas habitué ici. C'est terrible pour nous. Pour tout le département du Gers, c'est terrible. Pour tous ces enfants.
3: Alain a fait imprimer la photo de Liana sur son t-shirt. Il porte aussi une rose blanche, comme tant d'autres ici.
5: Parce qu'à l'âge qu'elle avait, la pauvre, il ne fallait pas qu'elle meure. Ils auraient dû faire le nécessaire, malheureusement. Mais là, c'est vrai que là, voir tout ce monde pour elle, c'est vrai que c'est malheureux.
3: Mais passer la peine, c'est la colère qui domine, implacable même chez Chantal.
6: Ça ne peut pas continuer. Autant d'enfants agressés, violentés, tués. On est dans quel monde, dans quel pays, mais quelle honte.
3: D'ailleurs, c'était aussi tout le sens du discours très fort du maire de Florence, Grégory Bobato, pour clôturer cette marche blanche.
7: On veut nous faire croire que cette tragédie qui frappe la famille de Liana n'est qu'un dysfonctionnement au milieu d'un système qui, lui, marcherait bien. Liana est le dernier acte d'une tragédie qui se joue depuis bien trop longtemps, celle de nier la parole des enfants. Nous sommes tous ici, Estelle Mouzin, Maëlys, Liana.
3: Et la mort de Liana dans ces conditions ne peut être que la dernière, espère élu et habitant.
2: Et la tante de la jeune fille tuée dans le Gers s'est aussi exprimée, je cite, « Liana doit être tellement émue de voir depuis là-haut tout ce monde rassemblé pour elle ». Et c'est dans ce contexte, face aux défaillances dans les affaires de violences sexuelles sur mineurs, sujet qui a fait polémique et dont on a beaucoup parlé avec donc l'affaire Liana, que le ministre de la Justice, Gérald Darmanin, annonce à lui demander aux procureurs généraux de reprendre l'intégralité des plaintes qui touchent les enfants, soit environ 70 000 dossiers qui devront être consultés d'ici au 14 juillet dans le sillage donc de l'affaire Liana. Ils réclament, eux, une meilleure défense de l'eau et un partage de la ressource plus équitable. Plusieurs milliers de personnes ont manifesté cet après-midi à Rennes, à l'appel d'une quarantaine d'associations et de la Confédération paysanne. Le syndicat agricole accuse le gouvernement de préparer une guerre de l'eau. Les manifestants dénoncent le blocage par les syndicats agricoles majoritaires de la révision du schéma d'aménagement et de gestion de l'eau du bassin versant du fleuve Vilaine. Jean-Luc Mélenchon se voit déjà au second tour de la présidentielle face au Rassemblement National. Le leader insoumis était en meeting à Saint-Denis cet après-midi. Le premier rendez-vous avec ses partisans depuis l'annonce officielle de sa 4e candidature pour devenir chef de l'État. Il a tenu un discours devant plusieurs milliers de personnes, 26 000 selon les organisateurs. Jean-Luc Mélenchon qui veut s'imposer comme la seule option crédible à gauche pour l'emporter face à l'extrême droite.
8: Je m'adresse à tous ceux qui s'interrogent comme il est légitime qu'on le fasse avant une élection. Je leur dis, qui que vous soyez, dans quelque parti que vous soyez, surtout si c'est de gauche, vous ne pourrez pas dire, si malheur arrive, je ne savais pas.
2: Après ce meeting, les filles de Saint-Denis, d'autres candidats à la présidentielle affirmés ou pressentis, vont réunir leurs troupes dans les week-ends à venir. Raphaël Glucksmann samedi prochain, Bruno Retailleau la semaine d'après, et Édouard Philippe début juillet. Et après 4 heures de match intense, 4-7, voilà, un 5e set sur le cours de Roland-Garros, là où s'affronte dans la finale homme le numéro 3 mondial Alexander Zverev face au 14e mondial, l'Italien Flavio Cobolli. En cyclisme, tous les yeux étaient braqués vers Paul Sexas, mais c'est un autre Français qui remporte cet après-midi la première étape du Tour Auvergne-Rhône-Alpes, le nouveau nom du Critérium du Dauphiné. Alex Baudin, 25 ans, s'est imposé à Saint-Ismier en Isère. Le coureur de l'équipe EF Éducation décroche ainsi le plus beau succès de sa carrière et endosse le maillot jaune. Une grande fierté pour Alex Baudin.
9: Le maillot jaune sur le Dauphiné, c'est vraiment un petit rêve de gosse qui se réalise, quoi. Un maillot jaune comme ça, c'est une chance énorme. On se souvient de nos années juniors, on avait très très belle équipe de France et notre année là, 2000, 2001, 2002, même plus jeune maintenant, ils arrivent tous plus jeunes, mais on a une belle génération de Français, donc c'est vraiment top.
2: Un maillot jaune qu'Alex Baudin tentera de conserver demain au terme de la plus longue étape de cette course. 234 km de Saint-Martin-le-Vignoux en Isère au Puy-en-Velay en Haute-Loire, au cœur de l'Auvergne, avec un départ prévu demain matin à 11h30. Et puis, autre course, mais cette fois sur les circuits du GP de Formule 1 à Monaco. L'Italien Kimi Antonelli de l'écurie Mercedes remporte son 5e GP consécutif. Le jeune pilote de 19 ans a devancé le Britannique Lewis Hamilton et le Français Isaac Hadjar.
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10: A priori, Météo France l'annonce, il devrait y avoir un ciel clair, un soleil généreux, et ce n'est qu'en soirée que les nuages reviennent voiler le soleil. Pour les températures, elles sont en hausse par rapport à hier, 26 à 29 degrés. Baisse des températures pour demain lundi, les nuages encore nombreux en début de journée vont peu à peu laisser plus de place aux éclaircies. Le soleil est bien présent en fin de journée. Baisse des températures, donc je le disais, il fera 21 à 22 degrés maximum demain après-midi.
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11: Bonsoir à tous, excellente fin de week-end et merci de nous avoir choisis jusqu'à 20h. Je vous propose une virée en musique dans une époque qui ne connaissait pas encore TikTok, Netflix, le Stade de France ou l'amour est dans le pré. Bref, les années 80. Et ce soir, ça commence comme ça.

0: Ah ah, c'était Take On Me. 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
0: Alors ça, c'est un tube au parcours incroyable. Hein. Composé par les deux musiciens, amis d'enfance, lorsqu'ils ont 15 ans, elle s'intitule d'abord Juicy Fruit Song. Cette première version est d'ailleurs plutôt punk rock. Quelques années plus tard, ils enregistrent une nouvelle version avec un nouveau venu, le chanteur Morten. Elle est renommée Lesson One, puis enfin Take On Me. La suite, vous la connaissez, un tube mondial en 85. Et on avance de 2 ans maintenant, 1987. Qu'est-ce que t'es belle, Marc Lavoine, Catherine Ringer.
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0: Patrick Poutin, j'aime regarder les filles. 19 novembre 1981, la loi autorise les radios locales à émettre en FM. Ben ça tombe bien. Avant cela, les radios périphériques ne voulaient pas diffuser cette chanson « J'aime regarder les filles », jugée trop provocante. Les radios libres s'en emparent et la chanson devient tube de l'été. Avec 100% années 80, on se souvient de l'essentiel et des tubes qui ont marqué cette décennie. Le prochain, Small Town Boy, Broski Beat, juste après ça. 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
1: Le premier club de basket, en fait, a été créé à Luxeuil en 1930 et s'appelait les Écureuils.
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1: Solidarité, mobilité et vie locale, ici Gascogne, tous les jours à vos côtés. Mardi 9 juin à 20h au cinéma Le Grand Club de Mont-de-Marsan, le pôle Petite Enfance organise un ciné-rencontre autour des limites éducatives et du rôle qu'elles jouent dans le développement des 0 à 6 ans. La soirée débutera avec la diffusion d'un court-métrage de 23 minutes, Dis-moi non s'il te plaît, qui aborde l'importance des limites à donner à un enfant pour l'aider à grandir et à se construire. C'est le 9 juin au Grand Club de Mont-de-Marsan. Et puis cet été, la direction des sports de Mont-de-Marsan propose aux 11-15 ans 5 stages multisports pendant les vacances. Au programme surf, VTT, escalade, golf, escrime, paddle, mais aussi rafting, randonnée ou course d'orientation. Les activités se déroulent cet été de 9h à 17h avec un rendez-vous fixé au parking du château de Nahuc de Mont-de-Marsan. Pour plus d'infos, rendez-vous sur le site de mont-de-marsan.fr. Et bel été à vous!
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0: La groupie du pianiste, c'était Michel Berger.
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0: Une chanson sur le phénomène groupie qui peut parfois devenir un rapport de fascination très fort. Un phénomène qui avait marqué Michel Berger, d'où cette chanson sortie en 1980. Alors et vous? De qui étiez-vous fan dans les années 80? Quel poster était collé sur le mur de votre chambre? À quel artiste avez-vous écrit secrètement? Bon, je vous laisse réfléchir, ou en parler avec qui vous voulez. La suite, c'est une pop star venue de Belgique qui ensoleilla l'année 86, Muriel Dac et son Tropic, souvenez-vous.
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0: Murrayhead, c'était One Night in Bangkok. Murrayhead qui participera vendredi prochain 12 juin à un concert solidaire hommage aux pompiers à l'aréna de Narbonne avec aussi Kali, Chimène Badi, Natacha Saint-Pierre ou encore Collectif Métissé. Dans un instant à 20h, c'est vous qui faites la programmation musicale grâce à vos mails sur decibel@radiofrance.com. Mais avant cela, Jean-Jacques Goldman et Sirima, là-bas, c'est juste après ça.
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1: Il est 20h sur votre radio locale ici. Merci de nous avoir choisis.
2: Sur votre radio ici, à 20h, c'est l'heure de Décibel. On est dimanche, on va donc passer une heure avec les chansons préférées des auditrices et des auditeurs. Rock the Casbah, ouais, il y aura les Clash ce soir, également Monte Marco, ça c'est une découverte. On écoutera aussi Prefab Sprout, des chansons qu'on adore mais qui passent peut-être pas assez souvent à la radio. Il y aura aussi du Mika ou encore du Théodora, et puis moi je vous ai calé un petit William Scheller parce que ça fait pas de mal, et le nouveau Mylène Farmer, histoire qu'on l'apprenne par cœur.
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2: Salut à toutes, salut à tous et bienvenue dans Décibel. C'est toujours une joie de vous retrouver le dimanche soir parce que je sais que vous assurez. Vous avez très bon goût en musique. La preuve, vous écoutez ici et vous avez envie de partager les chansons que vous aimez. Alors ça, c'est notre petit rendez-vous du dimanche soir, les auditrices et les auditeurs d'ici qui viennent à l'antenne, par téléphone évidemment, on ne fait pas tous venir dans notre gros studio parisien. Au téléphone, ça va très bien et vous choisissez les chansons et vous nous racontez pourquoi on écoute celle-ci ou celle-là. Ça dure une heure, c'est un délice et vous êtes toutes et tous invités. N'hésitez pas à vous inscrire. Ah oui, là en plus on est le 7 juin, c'est bientôt la fin de l'année et le dernier conseil de classe. Alors, si vous avez envie de participer à cette émission Décibel spéciale du dimanche, il suffit d'envoyer un email. Notre adresse, c'est décibel avec un S @ radiofrance.com. Décibel au pluriel @ radiofrance.com. Dans le mail, vous mettez la chanson que vous avez envie de partager et puis votre numéro de téléphone pour qu'on puisse vous rappeler. C'est ce qu'on va faire tout de suite avec Roland. Roland dans le sud de la France. Comment ça va, Roland?
4: Ça va plutôt bien, Émilie. Vu la température que l'on a eue, j'ai eu la chance de me faire une petite virée à la Cano-Océan.
2: Oh, très bon ça. Ah oui, bah, les sudistes qui sont dans les terres, quand il fait très chaud, effectivement, aller au bord de l'océan, ça fait du bien.
4: Ça fait toujours du bien.
2: Mais alors, il faut faire attention aux baïnes. T'as entendu parler de ce truc-là?
4: Très, très dangereux, les baïnes. Mais je suis toujours catastrophée lorsque je vois qu'il y a des personnes qui ne font pas attention à ça.
2: C'est trop triste.
4: Bon, nous, dans le sud-ouest, on connaît bien, mais les gens sont imprudents. Les baïnes, surtout, qui ne se voient pas.
2: C'est ça.
4: Lorsque l'océan est à marée haute, et les baïnes, surtout une chose, ne résistez pas.
2: C'est ça, on va expliquer quand même. Hein, c'est une vague en fait, qui vient vous chercher vraiment au bord de la plage, à l'endroit qui a l'air le plus calme. En plus, il y a des vagues tout autour et puis il y a un endroit calme. Faites gaffe, c'est là où il y a la baïne.
4: C'est dangereux.
2: Voilà. Et en fait, elle vous emporte.
4: Les nageurs sont toujours catastrophés. Ouais.
2: Elle vous emporte vers le large. Et c'est pour ça que Roland vous dit qu'il ne faut pas résister quand vous êtes pris dans une baïne, parce que c'est un courant qui est très puissant, mais qui va vous ramener après. Donc il faut se laisser faire. Si vous luttez contre, c'est là qu'on s'épuise et que malheureusement on se noie. Mais c'est toujours écrit.
4: Et on ne répétera jamais. Oui, c'est ça. Et on ne répétera jamais assez aux personnes. Et puis surtout, si vous avez la chance d'avoir des surfeurs à côté qui sont agréés, ils peuvent aider également les maîtres nageurs à ramener les.
2: C'est vrai.
4: Mais là, on s'égare un petit peu quand même.
2: Oui, j'étais
4: là pour présenter un super tube que
2: oui,
4: tu adores toi également.
2: Écoute, on aime nos auditrices et nos auditeurs, donc si on peut faire un petit point prévention de temps en temps, ça ne fait pas de mal.
4: On est sur ici.
2: Voilà, mais tu as raison, mon cher Roland. Revenons à nos moutons, ou plus exactement à nos rockers, à nos punk rockers, puisque tu as décidé de passer une de mes chansons préférées de tous les temps. Je suis ravie. The Clash et Rock the Casbah.
4: Je suis super content.
2: Mais oui.
4: Mais cette chanson, elle a presque 44 ans, puisqu'elle est sortie le 11 juin. En 1982.
2: Ouais.
4: Et c'est une chanson engagée, comme toutes les chansons punk, qui mélange le ska, qui mélange le reggae, qui mélange le funk. Et c'est vraiment quelque chose d'extraordinaire, où il montre, en fait, des intolérances vis-à-vis de la musique. Et c'est une chanson engagée. Et également, le clip, où on voit deux peuples qui se font en permanence de la guerre au Moyen-Orient, ensemble, en train de rigoler. C'est vraiment une chanson d'amour et de partage que j'ai un grand plaisir à partager ce soir avec tes auditrices et auditeurs.
2: Alors on y va, ça s'écoute très fort et ça se danse. Rock the Casbah des Clash, et c'est une des rares chansons, on peut le dire, mon cher Roland, où les guitares et les pianos sont aussi flamboyants.
4: Ah, magnifique, vraiment, c'est un chef-d'œuvre.
2: Eh ben merci pour ça, Roland. On l'écoute et on t'embrasse.
4: Merci beaucoup, Émilie. À bientôt.
2: Salut, à bientôt.

0: Clash sur l'album Combat Rock en 1982. Merci à Roland pour ce choix délicieux. On se régale dès le début de l'émission. Et si vous voulez une double dose de régalade autour de cette chanson, n'hésitez pas à écouter la version de Rachid Taha qui met des paroles plutôt couplets en arabe, mais aussi avec des petits mots de français. Et puis bah sa touche de Rachid Taha qu'on adorait. C'est une très très belle version et est disponible sur tous les sites de streaming.
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0: Et Gwen est avec nous. Salut Gwen.
2: Salut Émilie.
0: Comment vas-tu?
2: Eh bien écoute, ça va.
0: Ça
2: c'est
0: va
2: un petit week-end calme par rapport au week-end dernier, donc ça va, je me repose.
0: Bon, mais c'est très bien, c'est très bien. C'est souvent les meilleurs week-ends, ceux où on recharge un petit peu les batteries et où la canicule s'est fait la malle. Et ça, ouais. Ça fait plaisir. Gwen, tu retournes à tes fondamentaux, toi qui, lors de tes derniers passages dans le Décibel du dimanche, nous avais passé des gros tubes. Là, tu retrouves ta casquette de chercheur d'or et de nouveaux talents. Tu nous as dégoté un gars, là, incroyable, qui s'appelle Monte Marco.
2: Ouais, ça fait maintenant, je crois, à peu près 2 ans que je le suis.
0: Ah d'accord, là, j'adore Gwen. C'est genre, ouais, j'ai appris il y a 5 minutes que le mec existait. Gwen te glisse l'air de rien, qu'en fait, ça fait 2 ans et que t'es un peu à la bourre. Je t'adore Gwen, vas-y, raconte.
2: Non, mais c'est ça que j'aime aussi, tu vois, c'est de voir l'évolution des artistes. Ben, j'adore, quoi.
0: Oui,
2: c'est,
0: bien sûr.
2: Tu te dis, bon, bah ouais, ok, c'est cool pour eux. Et puis du coup, bah, y a plein d'oreilles qui vont aller découvrir. Donc, c'est tout ce que j'aime, c'est le partage. Donc, voilà.
0: Alors, ce soir, il y a plein d'oreilles. Ouais, alors, Monte Marco, c'est en un seul mot. Hein. Monte Marco. C'est qui?
2: Alors, c'est un artiste qui est originaire de Marseille, qui vient d'une famille de mélomanes, donc ça chantait beaucoup à la maison. Ouais. Il a fait du piano, il a commencé le piano, je crois, à son adolescence, il devait avoir 14 ans. Ouais. Et il faisait de la musique, mais en parallèle de son métier, ce qui était comme, moi j'ai été prof de maths. Donc tu vois, il cumule les bons points vis-à-vis de moi, prof de maths et musique, bon bah voilà, déjà, il partait bien. Puis en plus, c'est un artiste queer. Allez, troisième case, donc comment te dire.
0: Il voilà. Était fait pour toi, ce gars.
2: Bah totalement. Et puis, bah quand j'ai entendu son premier titre, j'étais touché par ses textes. Il a une plume qui est assez fine, une voix un peu singulière. Et puis, il a une présence à la fois pudique, mais en même temps, il est très charismatique, marquante. Et sa pop, elle est, je trouve, à la fois douce et puissante. Donc j'ai dit, bah tiens, ça, c'est une petite découverte que j'aimerais bien programmer chez Émilie.
0: Eh ben, bienvenue l'ami, et merci d'avoir pensé à nous. Monte Marco, la chanson que tu as choisie s'appelle Poupée.
2: Ouais.
0: C'est bien ça.
2: Ça parle de l'effacement de soi quand on est dans une relation un petit peu toxique et qu'on s'oublie et que bah, après faut se reconstruire émotionnellement et se remettre de tout ça quoi.
0: Eh ben ça va parler à tout le monde, c'est l'avantage. Ça nous est tous arrivé, non hein, les amis, de tomber sur une planche un peu pourrie et ça fait des belles chansons et c'est ça qui est important et ça donne de l'espoir après. Gwen, je rappelle ton compte Instagram indispensable qui s'appelle Inclusique, voilà, avec des cas dans lesquels tu partages tout un tas de nouveautés, dont j'imagine Monte Marco.
2: Bon, oui. Oui, parce qu'il a sorti son EP là, qui s'appelle 1, 2, 3, fin avril.
0: Donc,
2: il est parti des sélections.
0: Alors, nous, on écoute Poupée, et puis si ça vous plaît, n'hésitez pas à donner de la force et à Gwen et à Monte Marco, parce que les jeunes artistes, c'est important pour eux qu'on les suive sur les réseaux sociaux et qu'on mette des petits cœurs sous leurs publications. Ça n'a l'air de rien comme ça, mais croyez-moi, ça change beaucoup de choses pour eux.
2: Et allez les voir en concert.
0: Aussi, évidemment. Merci, Gwen. Je t'embrasse.
2: Des gros bisous.
0: À bientôt. Voici Poupée, Monte Marco.
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0: nouveau, ça vient de sortir. La chanson s'appelle Poupée et l'artiste, c'est Monte Marco.
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0: Allez, je vous emmène faire un petit tour en 2021. Et non, c'était pas avant-hier, puisque c'était il y a 5 ans. Oh mon Dieu, les jours passent comme les voitures sur l'autoroute de la vie. Ah oui, ça file. Alors, il y a 5 ans, qu'est-ce qui s'est passé au niveau musique? Bon, déjà, on a perdu Philippe Châtel, le papa d'Émilie Jolie. On a perdu Patrick Juvet, monsieur Où sont les femmes? Et on a perdu Tonton David.

2021, l'Eurovision avait son petit scandale car tout le monde pensait que le groupe Maneskin, les rockers italiens qui avaient gagné, avaient pris de la cocaïne en direct à la télévision devant 200 millions de téléspectateurs. On ne sait pas. Est-ce qu'on s'en fout ? Oui, peut-être, parce qu'en 2021, on était surtout très très content d'être pour la troisième ou quatrième fois déconfiné. 2021, c'est l'année de l'après-Covid et c'est l'année des chansons qui, justement, nous redonnent un petit peu d'élan et le sourire. C'est l'année du deuxième album d'Angèle. Et l'année de la chanson du déconfinement, Respire encore, Clara Luciani.

respirer encore, réapprendre à boire ensemble dans les bars, à faire la fête. Le clip de Clara aussi donnait un petit peu des frissons à l'époque. Voilà, tout ça c'était en 2021. Et puis Feu Chatterton nous proposait un truc assez fou, un monde nouveau. On en rêvait tous. C'est ce qu'il chante, Feu Chatterton, monde nouveau, pour se reconnecter à 2021. C'est la chanson idéale.

0: J'ai oublié quelqu'un qu'on a perdu en 2021, mais qu'on aimait très fort quand même. C'est Charlie Watts, le batteur des Stones. Bah ouais, c'était il y a 5 ans aussi qu'il nous a quitté, ce bon vieux Charlie. Allez, à tout de suite dans Décibel. Laurent va arriver pour vous faire écouter une chanson que vous adorez. Oui, je le sais d'avance. À tout de suite.
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1: J'espère que tout le monde passe un bon dimanche soir. Nous, on s'occupe de vos petites oreilles dans Décibels avec les choix musicaux toujours avisés et tellement réjouissants des auditrices et des auditeurs. Et c'est Laurent qui débarque. Bonsoir Laurent.
2: Bonsoir Émilie.
1: Comment ça va ?
2: Super bien.
1: Ah bah oui, avec des...
2: Ça va bien.
1: Et puis avec des bagnoles et des filles, tout va toujours bien. Cars and Girls, c'est le nom de la chanson que tu partages avec nous ce soir. C'est un hymne des années 80, ça.
2: Ouais, ouais, c'est les années 80. C'est sorti en 88, mais ça avait été écrit en 85.
1: Ah, intéressant. Oui, donc c'est vraiment en plein cœur des 80s, en fait.
2: Ouais, c'est la chanson de mes 18, enfin, c'était la chanson de mes 20 ans. Ouais.
1: Oh, mais trop bien. Et alors, le nom du groupe, quand même, il faut le dire, c'est Prefab Sprout, qui veut donc dire shoot Bruxelles préfabriqué.
2: Préfabriqué.
1: C'est très étrange. Ça m'a toujours... mais bon, chacun s'appelle comme il veut, mais quand même, shoot Bruxelles préfabriqué, fallait le trouver, ce nom.
2: Oui, oui, bah, je pense que Paddy McElwain a fait exprès de... C'est le leader du groupe, hein.
1: Ouais.
2: A fait exprès de trouver un nom qui voulait rien dire.
1: Ah, oh, ces Anglais.
2: Parce que je pense qu'il avait un caractère... un petit peu trempé.
1: D'accord.
2: Qui se sent dans ses chansons. Et je pense que c'est allé jusqu'au nom du groupe.
1: Mais alors, ce qui est très intéressant, c'est qu'en réécoutant la chanson, tu vois, puisque quand tu l'as proposée, évidemment, je l'ai réécoutée. Et je me suis dit, ça a très, très bien vieilli par rapport à d'autres choses très marquées années 80. Tu trouves aussi?
2: Et ouais, c'est ce que je pensais la semaine passée en écoutant Liane Folie au fur et à mesure.
1: Oui.
2: Vous avez des chansons qui vieillissent bien parce que, au niveau des enregistrements, de la production sonore, c'est des trucs qui sont presque un peu ouatés, qui ne sont pas marqués trop années 80 ouais. ou 90. Et ça résiste bien autant.
1: Et donc, toi, quand tu dis que c'est la chanson de ta jeunesse, genre tu l'écoutais toute la journée, tu la chantais?
2: Toute la journée, mais bon, à l'époque, Prefab Sprout, c'était un petit peu le chouchou des Unrock,
1: oui.
2: Première version.
1: Oui, c'est vrai.
2: C'était un peu le chouchou de tous les, de tous les magazines de rock. Le NMI, le Melody Maker aussi, côté anglais. Je pense qu'ils avaient plus de fans chez les critiques de rock
1: que dans le public. C'est drôle. Et est-ce que tu crois aussi que ce côté très... Parce que c'est très riche, la musique de Prefab Sprout. Est-ce que c'est aussi une espèce de réaction à des sons qui avaient été un peu fauchés, un peu maigrichons parfois avec les groupes de punk?
2: Ah, je sais même pas si c'est une réaction ou si non. C'est son naturel profond. Hein.
1: Oui, oui, remarque. Oui.
2: Parce que j'écoutais aussi When Love Breaks Down, enfin, qui était son du gros tube du groupe.
1: Ouais.
2: Et là aussi, c'est un peu dès le départ. Je pense que c'est une question de caractère et puis de ne pas faire comme les autres et de faire. Et surtout, ben, par rapport aux paroles,
1: ouais.
2: Globalement du groupe, enfin de Paddy McAleen, hein. Je pense que des trucs plus secs ou autres fonctionnaient pas et qu'il fallait des choses un petit peu plus travaillées
1: oui.
2: pour s'exprimer. Et là encore, bon, cette chanson-là, Cars and Girls, est encore une petite exception parce que c'est beaucoup plus pop et léger que ce qu'il fait habituellement. Et c'est marrant parce que c'est une chanson en réaction à Springsteen. C'est pour ça que c'était écrit en 85, je pense. Juste quand Springsteen était en train de finir sa grosse tournée après Born in the USA. Je pense qu'il en avait un petit peu marre de Springsteen et de ses chansons.
1: C'est vrai que c'est Springsteen, ça parle que de bagnoles et de gonzesses et un peu du paysage. Mais ah, c'est drôle, voilà. Je ne savais pas que c'était pour ça.
2: Et il avait envie de... Ah, écoute, le début de la chanson. Bruce Lee Dreams Like the Highway.
1: Ah, mais oui.
2: Il le nomme.
1: C'est génial. Et on sait si Springsteen, il a réagi. On sait si Springsteen il a dit quelque chose là-dessus. Ben, je suis sûr que non. Springsteen il a dû faire.
2: Non, je crois pas. Bon, ouais. Bon, je pense qu'il est toujours discret sur ce genre de truc. Et voilà. Donc ouais. Paddy McAleen, c'était son façon de dire. Ben, ces histoires de bagnoles et de gonzesses, nous ça nous touche pas spécialement. et il y a sûrement des choses qui sont plus importantes, qui nous touchent plus que ces trucs-là, quoi.
1: Ok.
2: Et toute la chanson est ça. Enfin, il faut y croire, écouter les paroles en entier. Ça va être l'occasion pour ceux qui
1: exactement.
2: Peuvent entendre un peu l'anglais pour voir vraiment, ils parlent de ça en disant c'est pas notre truc à nous et c'est un rêve de Springsteen, mais c'est pas la vraie vie. Quoi.
1: Allez.
2: Et en gros, ces métaphores ne parlent pas. Alors que toi, ben, je vois que pour parler tout à l'heure, tu parlais déjà d'une métaphore sur l'autoroute.
1: Oui, c'est vrai, l'autoroute de la vie. Là, c'est l'autoroute de l'émission et on prend la sortie Prefab Sprout grâce à toi, mon cher Laurent, qui est au volant. Hein, je file la métaphore. Merci beaucoup, pilote.
2: Merci beaucoup.
1: À la prochaine. Voici Prefab Sprout. Donc, Cars and Girls. C'est bien, mais c'est pas la vraie vie, quoi.

0: Prefab Sprout et Cars and Girls. Un bonheur de réécouter cette chanson. Merci à Laurent.
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0: Mylène Farmer est de retour. Son dernier album date d'il y a 4 ans. La chanson C'est à qui le tour? On va l'écouter maintenant. Mais alors, j'ai mené mon enquête sur DJ Lewis, cet artiste électro qui a fait la prod avec elle. En fait, c'est le fils de Hervé Lewis. Il n'y a que les vieux comme moi qui connaissent Hervé Lewis. C'était le coach de Johnny, le mec qui faisait faire des jogging à Johnny Hallyday et tout. Et donc, j'ai appris qu'il est aussi le préparateur physique de Mylène Farmer depuis le début des années 90. Donc voilà, c'est la relève DJ Lewis qui apporte sa patte à cette chanson de Mylène Farmer. C'est à qui le tour, c'est nouveau et c'est déjà dans Décibels.

0: le tour, Mylène Farmer, l'album arrivera et la tournée aussi. Je sais que ça fait plaisir aux fans. On vous tient informés hein, dès qu'on a des petites indiscrétions qui tombent.
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0: Jean-Maurice est avec nous, un habitué du dimanche soir. Salut Jean-Maurice.
2: Oui, salut Emily, salut.
0: Comment vas-tu?
2: Eh ben ça va, merci, oui. Oui. Ça va d'autant plus que c'est un de mes artistes internationaux favoris que je présente.
0: Ah, alors Mika, alors moi aussi j'ai une passion pour ce garçon, j'avais découvert avec Grace Kelly, j'imagine toi aussi.
2: Oui, j'avais adoré Cacher. Oui.
0: Et alors, il est formidable, hein, parce que bah, déjà il chante quand même comme un petit oiseau, ce qui est une bonne qualité quand on est chanteur.
2: Oui.
0: Mais en plus, moi j'aime bien tout l'univers visuel, il fait très attention à ça autour de sa musique, moi ça me touche beaucoup.
2: Oui. Enfin, il y a eu un petit bémol par rapport à ce qu'il a sorti dernièrement. Là.
0: Ouais.
2: Je ne l'accroche pas encore vraiment.
0: Ah, le tout nouveau titre, là le duo avec Stilto.
2: Oui, c'est ça. Il y a Stilto, ça, j'ai remarqué. Bon, ça sent un peu de l'ordinaire. Mais par contre, j'adore l'ancien album.
0: Okay.
2: Alors, je ne l'ai pas.
0: L'album où il y a la chanson que tu as choisie ce soir?
2: Oui, ce soir, il y avait aussi « C'est la vie » et voilà.
0: Ok, alors l'album, il s'appelait « Que ta tête fleurisse toujours » et c'était pour la première fois pour Mika, un album tout en français parce que, comme tu l'as dit, Jean-Maurice, c'est un artiste international. Mika, il est un peu libanais, un peu anglais, il parle très bien français, puis il vit un peu en Italie. Enfin bon, voilà, c'est un enfant du monde, comme on dit. Et il avait toujours fait des albums en anglais, il avait sorti déjà des chansons en français, mais de manière isolée. Et là, tout l'album était en français. C'est peut-être ça qui t'a touché aussi, Jean-Mo, c'est qu'il chante dans notre
2: beaucoup,
0: langue.
2: Beaucoup, parce que c'est vrai que les chanteurs multilingues, il y a aussi beaucoup de succès en Italie, au passage.
0: Oui, c'est vrai.
2: La Sanremo, enfin bon, son titre d'ailleurs, Sanremo était très très bien aussi.
0: Oui.
2: Mais celui-là, donc c'est un hommage à Jane Birkin. Et c'est tout à fait les mots qui correspondent aux attitudes de Jane Birkin au tout début.
0: C'est vrai, c'est très joliment écrit. Il a écrit l'album avec un garçon qui s'appelle Dorian, qui travaille pas mal avec Kerenan. Dorian, il a travaillé aussi avec les L5, toutes les femmes de ta vie. C'est lui qui a écrit ses paroles. Génial. Et donc, ok, Mika, donc ça, c'était son album, son avant-dernier album. Et le dernier en date qui s'appelle Hyperloft, un peu moins accroché.
2: Exactement. Ouais, tu as très bien résumé.
0: Ça reviendra.
2: C'est un peu trop. Oui, bien sûr. C'est un peu trop électro pour moi. Bon. Mais franchement, celui-là est très, très bien.
0: Une chanson qui s'appelle Jane Birkin. Hommage évident, donc. C'est Mika et c'est choisi par toi. Merci, Jean-Mo.
2: De rien. À bientôt.
0: À bientôt.
2: Au revoir.
0: Salut.
2: Au revoir.

0: Jane Birkin sur l'avant-dernier album de Mika, un album tout en français qui s'intitule « Que ta tête fleurisse toujours », un album qui était en hommage à sa maman. Et Mika, je le sais grâce à notre auditeur programmateur régulier Stéphane qui bosse au musée Grévin, Mika, il a sa statue au musée Grévin et il est plutôt réussi. Alors vous pouvez aller le voir.
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0: David, maintenant, avec nous. Ah oui, ce soir, on a beaucoup de gars ce soir, dites donc. Non, il y aura une fille tout à l'heure à la fin de l'émission, c'est promis. Comment ça va, David?
2: Salut, Émilie. Oh, non, mais il y a beaucoup de gars, mais j'ai eu le problème à une fille quand même.
0: C'est vrai.
2: Attends.
0: Et une fille qui compte double, hein, parce qu'alors, c'est la boss lady.
2: Exactement.
0: T'as choisi d'écouter ce soir Théodora, qui est, alors pour certains, une nouvelle idole, pour d'autres, un phénomène un peu inexpliqué. Théodora qui a raflé 4 victoires de la musique. Toi, à quel moment est-ce que tu t'es mis à accrocher à la musique de Théodora?
2: Alors attends, parce que moi je te fais mon kéké en disant la boss lady, mais il y a un an, je savais pas qui c'était.
0: Ah, et voilà.
2: Et en fait, j'ai rencontré par hasard dans les couloirs de la maison de la radio.
0: Oh, excellent.
2: Il y avait du monde autour d'elle. J'ai dit c'est qui? On m'a dit c'est Théodora. J'ai dit c'est qui Théodora? On m'a dit c'est une chanteuse. Et donc du coup, bon, je me suis pris un coup de pelle.
0: T'avais l'air vieux.
2: J'avais l'air vieux.
0: T'as googlé Théodora, quoi.
2: J'ai googlé Théodora. Et puis je suis tombé sur le titre qu'on va écouter ce soir là. Mais en fait, j'aime tout d'elle. Enfin, déjà elle écrit, et c'est ça qui est important.
0: Oui.
2: Et donc là, on va écouter. Mais il y a une rythmique, parce que j'ai essayé de chanter le texte.
0: Ouais.
2: Il y a une rythmique, il y a un phrasé qui est particulier. Et moi, j'y arrive pas. Mais c'est vachement bien. En tout cas, je trouve le titre très bien. C'est pour ça qu'il se passe ce soir. Et donc c'est comme ça que je... Voilà.
0: Bon, alors la liaison est pas bonne, David, mais on a compris que la chanson c'est « Ils me rient tous au nez » et que c'est grâce à cette chanson-là que t'es un peu tombé amoureux du style de Théodora.
2: Exactement.
0: C'est celle-là, hein, ouais. « Ils me rient tous au nez ». Et alors, ce qu'il faut dire aussi, c'est que la réédition de son album « Méga BBL » apportait son lot de bonnes surprises et notamment un duo avec Juliette Armanet. Comme quoi, elle est plutôt ouverte aussi, Théodora.
2: C'est vrai.
0: Ah, on a perdu David, mais c'est pas grave, on l'embrasse fort et on va écouter de sa part la boss lady, bah oui, la patronne, c'est son surnom à Théodora. 4 victoires de la musique et un premier concert au Zénith de Paris. Je sais pas si vous vous souvenez, si vous avez vu passer la vidéo sur les réseaux sociaux où elle avait invité Christophe Willem qui avait chanté avec elle Double Jeu sur scène. Donc voilà, c'est une fille qui a pas peur de la chanson française à la Juliette Armanet ou encore de la variette super rythmée à Christophe Willem. Elle a en plus très bonne réputation. On me dit qu'elle est très sympa. Vous pourrez peut-être la voir au festival We Love Green ce soir. Vous trouviez... Ah bah non, c'était hier. Oh, elle était hier à We Love Green. Bon bah, vous l'avez raté, les Parisiens. En revanche, les Nîmois, c'est bon, c'est jeudi prochain au festival de Nîmes. Et puis pour les Marseillais, au parc Borély, festival Mars Attack, Théodora y sera le samedi 13 juin.

0: ils me rient tous au nez. Merci à David pour ce choix audacieux et Théodora qui cartonne pour sa saison de festival. Je vous ai donné que les premières dates tout à l'heure, mais sachez que EuropaVox à Clermont-Ferrand, le printemps de Pérouge, Garo Rock à Marmande, également le festival Beauregard à Hérouville-Saint-Clair en Normandie, également les déferlantes sud de France à Port-Barcarès, le festival de Poupée, le Paléo Festival, le festival du Roi Arthur et le Cabaret Vert à Charleville-Mézières. Tous ces festivals accueilleront cet été Théodora. N'hésitez pas.
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0: Je passe ma vie sur Instagram et je suis tombée sur la vidéo d'une petite fille, 8 ans et demi, 9 ans, à tout casser, allez 10 ans peut-être, qui au piano reprenait Un homme heureux de William Scheller. Et là, mon cœur a fondu immédiatement. Alors je me suis dit, tiens, ce dimanche, on va se faire un petit récap de William Scheller avec les auditrices et les auditeurs. Quelles sont vos chansons préférées de ce garçon qu'on a découvert avec une chanson assez marrante, hein, Rock'n'Dollars.
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0: Au milieu des années 70, c'était pas forcément annonciateur de ce qu'il allait nous donner après, des chansons tellement émouvantes qu'elles allaient nous faire pleurer des larmes. Mais c'est comme ça, William Scheller, c'est aussi faire des chansons rigolotes. Moi, je suis très très fan du Carnet à spirale.
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0: Tout est beau, sa voix, les paroles, la basse, à chaque fois super soignée, la basse sur les morceaux de William Scheller. Et puis, il y a plein de chansons qu'on adore. 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
0: Là, on la basse, écoutez la basse.
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0: Elle danse, quoi. Et le piano, évidemment, puisque William Scheller est aussi un merveilleux pianiste. William Scheller, donc, qui avait eu un petit creux de carrière, hein, ça arrive à des gens très très bien, avant les années 90, et qui avait sorti en 1991 Scheller en solitaire. Il n'était pas exactement tout seul, il y avait un tout petit public de 200 personnes à Paris, au studio Davout. Et il a enregistré son concert, et il l'a sorti. Et dessus, il y avait cette chanson incroyable, Un homme heureux. Et ça a été, figurez-vous, le plus grand tube de sa carrière. Un comeback un peu à la Nougaro avec Nouga York. On l'attendait pas et il est revenu. Et c'était tellement beau qu'on va y retourner en courant en 1991. Un homme heureux, Scheller, en solitaire.
5: Pourquoi

0: Mais ça s'entend dans ta voix, Ève.
1: Je suis tellement contente de te parler de la chanson qu'on va écouter ensemble, que personne ne connaît en France,
0: non,
1: je pense.
0: Non, personne. Je te confirme.
1: Mais même tu connais la chanteuse.
0: Alors, moi, je connais très bien la chanteuse Paloma Faith, pour la simple et bonne raison. Donc, c'est une chanteuse anglaise, absolument spectaculaire. Et je la connais parce qu'elle sortait avec un copain à moi. Dans les années 2006, 7, un truc comme ça. Un chanteur anglais qui était un pote à moi qui s'appelle Josh Weller. Et donc, ils étaient ensemble. Et donc, ma chère Ève, non seulement je vois qui est cette chanteuse, Paloma Faith, mais je peux même te dire qu'elle a dormi sur mon canapé à Paris.
1: En
0: 2007, parce que elle faisait des allers-retours à Paris, mais à l'époque, voilà, elle vendait pas encore de disques, et donc sa maison de disques, elle payait pas d'hôtel, et donc elle était venue squatter dans mon salon. Voilà. Mais je te laisse la priorité pour présenter son talent artistique, parce que je trouve qu'on devrait mieux la connaître en France.
1: Ah mais oui, ouais, parce que vraiment c'est une artiste complète. Moi, je l'ai découverte totalement par hasard dans une série, tu vois, Pennywise. Donc elle est aussi actrice. Et puis bon, quand un truc me plaît, j'aime bien regarder un peu ce qu'on fait les gens, tout ça, et je fais ah mais elle est chanteuse. Ouais. Ouais, allons écouter ça. Oh, ah mais le coup de cœur, le coup de foudre, l'amour, vraiment. J'adore sa personnalité. Enfin, c'est une femme qui est très engagée, notamment voilà pour les droits des femmes, etc. Mais ouais. Je la trouve tellement drôle, tellement pétillante. Elle a quand même un style bien à elle aussi sur un plan
0: vestimentaire. Ah oui, elle ressemble à personne d'autre en fait. Paloma Faith, je vous mets au défi de trouver quelqu'un qui lui ressemble. Elle est incroyable.
1: Et la voix qu'elle a, et alors la chanson en question, Me Time, moi ça me parle tellement, ce côté de foutez-moi la paix, laissez-moi du temps pour moi, il y a trop de bruit autour, laissez-moi tranquille, j'ai besoin de rêver, de fermer la porte et de hurler aussi parfois.
0: Oui.
1: Et franchement, si on se penche un peu sur les paroles, je pense que ça peut vraiment, vraiment résonner en beaucoup, beaucoup de monde. Peut-être des parents, jeunes parents, je ne sais pas.
0: Des jeunes parents qui dorment plus, qui n'ont même plus le temps de se laver les cheveux. Oui.
1: D'ailleurs, elle vient d'avoir son 13e enfant, hein, donc beaucoup de bonheur et de bise à elle, et de courage, pas trop de sommeil. Mais vraiment, j'aime tous ses albums. À chaque fois, je me dis, mais il y a des pépites dedans. Alors, elle est très, très connue et reconnue dans son pays. Hein,
0: ah oui.
1: Mais c'est pas arrivé jusque chez nous. Alors, je le regrette un petit peu pour nous. Enfin, moi, je m'en fiche. J'écoute beaucoup. Hein. Ouais. Et elle vient aussi de sortir un livre. Enfin, l'année dernière. Elle fait tout. Elle a tous les talents, vraiment. Si un jour, la vie te mène sur son chemin, dis-lui qu'elle a une très, très grande fan en France.
0: Je vais lui dire, je lui parlais de toi, Eve, si je la recroise. Mais en tout cas, je te remercie parce que je suis hyper contente d'entendre sa voix grâce à toi ce soir à la radio. Merci Ève.
1: Mais de rien, gros bisous.
0: Bisous, voici Paloma Faith, Me Time.

0: disais avec Eve avant le début de la chanson, Paloma Faith n'est pas assez connue en France, mais bon, bah, maintenant vous la connaissez, et ça c'est une bonne chose, grâce à Décibel. Allez, c'est terminé pour ce soir, merci à l'équipe de l'émission. Il y avait Iris Guitoni, Christophe Hulens, Elodie Bianca Maria, Franck Moilier et notre stagiaire Stéphane Silla. À demain.
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0: 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Bonne soirée les amis.
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2: Moi, j'étais enfant dans les années 70, et Joe Dassin, il en chantait nos soirées. C'est une voix très chaude, très douce, très tendre, beaucoup de chaleur, beaucoup d'humanité, et des chansons qui sont inoxydables. Et ce qui est fou, c'est qu'il ne voulait pas être chanteur. Ça lui est arrivé par hasard. Séduire une fille, il a fait une chanson, il l'a enregistrée sur un souple, et puis c'est arrivé chez CBS et ils l'ont vu comme chanteur. Il a fait des études d'ethnologie, enfin bon, et il s'est retrouvé dans la chanson. Et je pense que c'est des métiers, des fois, on y arrive par hasard.
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1: 1997, les radios diffusent de la techno et de la dance. Pourtant, quatre garçons débarquent avec un instrument totalement improbable, un violon. Leur nom, Louise Attaque.
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1: Leur arme s'appelle Ton Invitation. À l'époque, personne n'aurait misé un centime sur ce rock acoustique un peu brut, porté par la voix traînante de Gaëtan Roussel. Et pourtant, la magie du bouche à oreille opère. Le public s'identifie immédiatement à ce texte sur l'hésitation et à cette question qu'on s'est tous posée. Est-ce qu'on doit accepter l'invitation ?

0: reste à savoir.
1: Sans gros moyens, Louise Attaque va vendre près de 3 millions d'albums, un record historique.

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1: Les habits du dimanche, Gentleman Driver. La clarinette voluptueuse, la contrebasse tonitruante, le piano endiablé, la guitare entraînante et les voix des habits du dimanche racontent des histoires remplies d'humour et de légèreté. Des compositions rythmées pour claquer des doigts, taper du pied et plus si affinité.

0: Gentleman Driver, les habits du dimanche. Un coup de cœur ici même. 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

0: C'est un film qui inspire à Daniel Balavoine, Mon fils, ma bataille.
1: Les secrets de vos chansons préférées, Johan Guérin.
0: En 1980, le chanteur s'inspire du film oscarisé Kramer contre Kramer avec Dustin Hoffman et Meryl Streep. Le titre est aussi un hommage à son guitariste, Colin Swinburne, alors en plein procès. Choqué de voir son ami humilié par des avocats qui méprisent son métier de musicien, Balavoine décide de prêter sa voix à ce combat social.

0: Le comble, Daniel Balavoine avouera plus tard ne pas beaucoup aimer ce titre, devenu pourtant l'hymne de toute une génération de papas.
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4: Ma femme était enceinte il y a quelques années, on attendait un petit garçon, on voulait l'appeler Marcel. Et j'étais au théâtre de Paris, je faisais un concert, je dis à Jean-Louis, écoute, je vais faire découvrir une chanson qui s'appelle Marcel aux gens. 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
1: Ineige souffle. L'Europe d'Ineige est habitée. Les premiers signes de vie captés en 2019 depuis un petit cirque sont devenus un intense festival où humains, aliens et autres créatures mythologiques dansent furieusement. Visa,

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3: Il a pour le coup des histoires qui nous restent bien dans la tête, c'est Arnaud Fromage qui est avec nous. Bonjour Arnaud.
4: Bonjour, bonjour à tous.
3: Arnaud, ça faisait longtemps que vous ne nous aviez pas déterré une vieille loi de l'époque révolutionnaire. Hein.
4: Oui, mais cette fois j'en ai trouvé une qui sert vraiment à quelque chose. Je dirais même que c'est une loi qui a tout changé. Il s'agit de celle qui, en 1799, a instauré en France le système métrique. Ou plutôt, le système MKPS pour mètre kilogramme poids seconde. Trois unités de base pour les unir toutes et en finir enfin avec les toises, les perches, les pouces, les lieux, les livres et les boisseaux. Il faut dire que chaque région et parfois même chaque ville possédait sa propre unité de mesure. À Besançon, c'était l'Aune, par exemple, qui mesurait un peu plus de 81 cm. Pour éviter les embrouilles, eh bien une tige en métal, une aune étalon, avait été scellée dans la pierre au XVIe siècle à l'extrémité gauche de la façade de l'hôtel de ville. Et elle y est toujours, d'ailleurs, elle est toujours en place. Mais voilà, à la demande des commerçants de l'époque, un système identique était nécessaire et ce fut donc le système métrique.
3: Le système métrique qui a depuis été adopté par presque tous les pays du monde, on peut le dire. Hein.
4: Oui, en gros, il n'y a que les États-Unis, le Libéria et la Birmanie qui refusent toujours le système métrique. Et c'est vrai que le Royaume-Uni l'utilise en traînant des pieds. Le système métrique qui a évolué d'ailleurs depuis, il a intégré le système SI, le système international qui rassemble toutes les unités de mesure de base desquelles on peut calculer toutes les autres. Et elles ne sont que 7. Le kilogramme, la seconde et le mètre, donc, auxquels s'ajoutent le Kelvin pour la température, l'ampère pour l'intensité électrique, la mole pour la quantité de matière et le candela pour l'intensité lumineuse.
3: Et avec ça, on peut tout calculer ?
4: En grande partie, oui, les autres unités se déduisent de ces 7-là, mais il y a malgré tout un monde qui résiste encore et toujours au système métrique et, je dirais même, à la logique humaine, celui des pointures de chaussures. Personne n'y comprend rien, alors j'ai mené des petites recherches. Tout part du point de Paris, inspiré du quart de pouce britannique. La pointure d'une chaussure est calculée en divisant la longueur de l'intérieur de la chaussure en centimètres par le point de Paris. En gros, une pointure 40, ça fait environ un pied de 26 cm de long. Pour les Italiens, c'est le même calcul, mais avec une pointure en moins. Les Américains commencent à compter à partir de la taille 1, qui correspond à notre 31. Les Anglais, c'est pareil, mais eux, ils commencent à 0. Les seuls qui ont un système à peu près compréhensible, ce sont les Japonais. En gros, un pied de 26 cm correspond à la taille 26, et ensuite on décale, mais toujours en fonction du fameux point de Paris. En résumé, il serait peut-être temps de mettre un bon coup de botte là-dedans, parce que, rayon chaussure, moi, je ne sais plus sur quel pied danser.
3: Ah, c'est le cas de le dire, oui. C'est vrai qu'on a un petit peu perdu avec tout ça. Merci beaucoup, notre cher Arnaud Fromage, avec ses nécessaires minutes comptoises. Et puis à très bientôt.
4: À demain.
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5: Moi, le plus dur à écrire en mots, c'est concessionnellement.
6: J'ai pas compris. Tu peux m'expliquer ? On a tous rien compris.
5: Concessionnellement.
7: Bah moi, c'est aucun mot, sauf ceux où il y a trois, deux lettres qui sont pareilles. Mais sinon, j'ai aucune difficulté sur les mots.
8: Bah moi aussi, je suis d'accord. Je dirais anticonstitutionnellement, parce que c'est le mot le plus long de la langue française. Et puis en plus, c'est plus difficile que intergouvernementalisation.
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9: Bonjour Johan.
10: Salut Manu.
9: Merci de nous accueillir à Issoudun pour parler d'un jeu. Un jeu d'arcade comme on en trouve de temps en temps et ça nous émerveille.
10: Ça, c'est super parce que ça nous rappelle notre jeunesse quand on allait dans les bistrots et qu'on jouait aux bornes arcade. Donc là, tu vois, ça vient d'arriver. On a un copain qui est très talentueux et qui reconditionne et restaure entièrement des bornes arcade typiques du début des années 80. C'est la référence. Il les reconditionne entièrement, il les restaure entièrement. Elle est dans son aspect d'origine, vintage, tu vois, toute la déco et la caisse sont vintage. Et puis, lui, ce qu'il propose, c'est d'intégrer une nouvelle carte et puis de nous proposer tous les jeux d'arcade qui existent dedans. Donc là, je crois qu'on a on doit avoir une borne où il y a plus de 600 jeux avec tous les, évidemment, les Pac-Man, les Space Invaders et tout ça. Et elle est complètement dans son état d'origine, mais avec un nouveau processeur où on peut accéder à tous les jeux qu'on a aimés quand on était plus jeune. Donc ça, c'est vraiment une pièce de collecte, mais qui marche, qui est révisée et qui est très, très, très, très plaisante et très déco surtout.
9: Hein. Remis en état, ça coûte combien ça ?
10: Elle est proposée dans les 1 400 € et c'est vraiment un prix très raisonnable parce que, encore une fois, on a accès dedans à plus de 600 jeux avec tous les jeux de l'époque. Et puis, on a un vrai look vintage. C'est déco pour quelqu'un qui a envie de se faire une pièce à la maison, une pièce de jeu ou un bar, etc. Enfin, ça s'intègre évidemment partout.
9: Johan, je t'arrête, je vais lâcher le micro puis je vais m'installer.
10: Bah
9: je vais
10: jouer. Oui,
9: oh là là, c'est parti.
10: Voilà,
9: et je le valide. Hein.
10: Tu le valides, celui-là. Oui. Bah évidemment, mais ça c'est super, c'est notre jeunesse et puis ça revient beaucoup à la mode, c'est très tendance.
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1: Salut, Brésil.
2: Salut, toi. Qui est cette charmante personne? Voulez-vous me présenter?
3: Ah, c'est encore Sylvie.
1: Je suis Sylvie.
2: Vous avez quel âge?
1: J'ai 50 ans.
3: Tu crois que je te vois pas?
2: Vous faites quoi dans la vie, en fait?
1: Je suis vendeuse en boulangerie.
3: Mais tu me prends pour une conne, là, ou quoi?
4: Elle est jalouse, tu sais pourquoi?
1: Je suis dans les petits bonheurs.
5: C'est exactement ça qu'on a pensé, nous.
6: Qu'est-ce que vous faites ici, à part foutre la merde?
1: J'habite à Port-Sal.
2: Et alors?
1: Port-Sal, c'est sauvage, bleu turquoise.
2: Comme sur les cartes postales?
1: Il y a une super vue au Guiligui qui surplombe le port. Et c'est le paradis.
7: Un petit commerce, une petite femme. C'est pas beau, ça? C'est pas le paradis?
8: C'est quoi votre endroit préféré?
1: Mon coin de balade préféré, c'est Boutrouille à Kerlouan.
9: Et on peut savoir pourquoi?
1: C'est une grande plage avec des rochers. Quand j'étais jeune, je montais sur les rochers. J'allais attraper des poissons, des crabes, des étrilles. Il y a trois petits rochers qui se situent au milieu de la plage. L'eau ne part pas quand la mer descend. Et ça fait des petites mares. Et quand j'y retourne maintenant, je vois les enfants qui jouent là où je jouais. Par contre, les rochers sont tout usés, puisque les enfants glissent dessus.
10: Allez, je glisse. Moi, tous les matins, je casse le vent, je fais chier les gens, ça me purifie, c'est important.
3: C'est quoi Mégatube?
1: Ma chanson d'enfance inavouable, c'est Son Kukai.
11: En l'an 70 du calendrier spatial, des êtres humains quittèrent la Terre pour rejoindre différents systèmes galactiques, comme le 15e système solaire, par exemple.
1: C'est un générique de dessin animé qui passait dans les années 80. J'adore.
12: Je ne comprends toujours pas.
13: Tu l'auras, tu as 8 bordées.
1: Quand je me suis mariée, on l'a passé avec le MP3.
14: Très bien, ma chérie. Après tout, c'est ton mariage.
1: Son Kukai au mariage. Ah bah oui.
15: Sur quelle planète?
16: Allez, vas-y, fais nous rire.
3: Raconte-nous une histoire, allez.
1: Si, j'en ai une quand même.
15: Ah oui?
1: La maladie du boulanger.
17: Ah, mais je crois que je la connais.
18: Non, c'est peu probable.
1: C'est la brioche qui gonfle et la baguette qui tombe.
16: Mais c'est une honte d'entendre des trucs comme ça.
1: C'est une tradition. Allez, salut!
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19: Mon linge pue. J'ai beau le laver, mais quand je le sors, il sent mauvais. J'ai changé de lessive, mais rien n'y fait. Les fringues, les serviettes, les draps, tout pareil. Alors, c'est apparemment lavé, c'est propre, ça dégage une odeur de renfermé dans une mouchette, de l'humidité, de moisi. Alors, j'ai demandé à ma maman le pourquoi du comment, elle m'a demandé de me raconter comment je faisais. Bah, moi, je fais tourner la machine la nuit, pour profiter de l'électricité moins chère, et comme j'ai pas le temps le matin, je sors le linge en rentrant chez moi le soir. Et ben voilà, je vous raconte pas ce qu'elle m'a mis. Laisser le linge dans le tambour, même une heure de trop, ça favorise la stagnation de l'humidité et la prolifération des mauvaises odeurs. Alors en hiver, c'est vrai, hein, c'est tentant de remettre à plus tard la sortie du linge, surtout là, aujourd'hui, il y a du vent, il pleut, mais la chaleur résiduelle, associée à une ventilation quasi nulle, eh ben ça transforme le tambour fermé en serre à bactéries. Même le synthétique qui sèche plus vite, ça n'y échappe pas. Alors dès la fin du cycle, chez moi, il me joue la truite de Schubert, eh ben il faut sortir les textiles immédiatement, les secouer énergiquement pour les détasser, c'est comme ça qu'on dit, et les installer sur l'étendoir en les espaçant au maximum. L'aération du linge, ça empêche la prolifération des bactéries, et c'est ça qui donne ces mauvaises odeurs. Eh ben merci ma maman.
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1: C'est la Camini Minute, votre chronique de la joie et de la bonne humeur. Comment ça va les amis? Enfin je dis comment ça va les amis, je pourrais dire CMTV. Oui parce que je sais pas si vous avez remarqué, mais je sais pas si c'est la nouvelle génération, mais il y a des gens, quand ils parlent, ils mettent de moins en moins de voyelles, de moins en moins de lettres. Pour dire il y a rien, ils disent il y a R. Pour dire mort du rire, ils disent MDR. Pour dire péter de rire, ils disent PTDR. Et pour dire à ce qui paraît, ils disent à skip. Il y a de moins en moins de lettres, de moins en moins de mots. Mais si on continue comme ça, ils vont parler comment dans 10 ans les gens? C'est quoi cette façon de parler là? Je veux dire, il n'y a rien, c'est pas une longue phrase. Je comprends qu'on veuille écourter des trucs, mais il n'y a rien, c'est pas long, il y a R. Comment on va parler dans 10 ans? Moi je dis, on parle de plus en plus des extraterrestres et des ovnis. Moi je pense que si les extraterrestres viennent sur Terre, c'est à cause des gens qui parlent comme ça, qui réduisent les mots. C'est quoi cette façon de parler, franchement? C'est abusé, quoi. Parler français, c'est une belle langue, le français. Il y a R, MDR, PTDR, ASKIP, il est BG pour dire beau gosse. Mais c'est bien de dire qu'on est beau gosse, ça fait plaisir d'entendre beau gosse. C'est plus plaisant que BG. Ils enlèvent les voyelles comme ça. Ça me rappelle les films coquins qu'on voyait sur Canal+, au début du mois, le samedi du mois, quand c'était encrypté. Vous vous rappelez ça? Faites pas semblant, hein. Lui, à tous les auditeurs d'ici Picardie, vous aussi, vous êtes tombés au moins sur du crypté sur Canal+, dans les années 90. Et ben c'est pareil, cette nouvelle façon de parler là. Des mots courts, de plus en plus courts. Et d'ailleurs, même les rappeurs de nos jours ont des noms d'artistes de plus en plus courts. ZKR, PLK, SCH, MHD. Après, il y en a qui gardent même les voyelles. Gims, Jules, Vald. Et bien sûr, on terminera par les groupes asiatiques, les Coréens de BTS. Alors eux, ils n'ont pas mis de voyelles, mais BTS, c'est quand même Bac plus 2.
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3: Itinéraire bis en balade dans le Sénonais cette semaine. Et aujourd'hui, je me suis arrêtée dans la commune de Gron. Élodie Cona, bonjour.
4: Bonjour Catherine, bienvenue.
3: Bienvenue chez Déconnecter. Alors Déconnecter, Élodie, c'est quoi?
4: Déconnecter, c'est d'abord la marque de mes céramiques artisanales. Et c'est aussi bientôt une place où vous pourrez venir à l'atelier.
3: Qu'est-ce qui vous a donné envie de vous lancer dans la céramique ou la poterie? On dit céramique ou poterie dans votre cas, qu'est-ce qu'on dit Élodie?
4: Alors moi j'aime bien dire les deux, parce que les deux se rassemblent. Il y a un côté un peu plus artistique pour le céramiste et un côté plus utilitaire pour la poterie. Et moi, ma technique mêle les deux. Ce qui m'a donné envie, en fait, ça a été les circonstances de la vie où j'ai eu un licenciement. Et en fait, la vie m'a permis de prendre ce chemin-là et puis de découvrir. En fait, ça a été magique. Ça a été une rencontre avec la terre, le tour de potier et ça ne m'a plus lâché.
3: Alors, vos céramiques, vos poteries, quelles sont leurs caractéristiques?
4: Alors moi j'aime bien ce qui est fin, élégant, et j'aime bien la couleur bleue. Donc c'est vrai que ça va être une tendance sur mes poteries. Et j'aime bien que l'art soit dans le quotidien. C'est-à-dire que votre tasse du thé du matin ou du café du matin, eh bien vous ayez plaisir vraiment à la prendre et que ce soit un objet joli mais utilitaire.
3: Il y a aussi des sculptures, on peut parler de sculptures?
4: Alors sculpture parce que par-dessus un vase, je mêle une autre technique, mais je fais pas de sculpture type buste ou animaux, par contre. Mais voilà, je m'autorise en tout cas à faire des œuvres un peu plus décoratives, mais toujours utilitaires. C'est-à-dire que le vase, vous pouvez quand même mettre des fleurs fraîches dedans.
3: L'année dernière, vous avez fait le Salon Made in France à Paris. Qu'est-ce que vous en retenez de ce Salon Made in France et comment ça s'est passé?
4: Alors, le mot à retenir, c'est intense, aussi bien sur la préparation que sur l'événement. Donc oui, c'était 4 jours et j'en garde forcément un magnifique souvenir et des belles rencontres, des gens intéressés, intéressants, de beaux compliments. Donc ça rebooste aussi et ça fait du bien au moral et de rencontrer d'autres artistes aussi, c'était chouette.
3: Déconnecter, Élodie, ça existe depuis combien de temps?
4: Eh bien, je viens de fêter mes 3 ans.
3: L'avenir, alors, c'est cet atelier qui va s'ouvrir ici à Gron?
4: Oui, j'ai hâte. Oui, un nouvel atelier, un espace vraiment cosy, pensé, et du coup, pouvoir accueillir pour faire des cours et partager cette passion aux gens.
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3: Itinéraire bis dans le Sénonais cette semaine, et aujourd'hui, je me suis arrêtée à Sens, chez l'Ultimat. Damien Bonvarlet, bonjour.
5: Bonjour.
3: L'Ultimat, Damien, c'est quoi ? C'est deux choses très différentes.
5: Alors, ça vient déjà, à la base, c'est un atelier de lutherie, donc depuis 2004, donc 21 ans. Et depuis une quinzaine d'années, j'ai ajouté une activité purement commerciale, donc un magasin de musique. Donc, double casquette, commerçant et artisan. À la base, je suis luthier en cordes pincées, donc effectivement, la part belle est accordée pour la guitare, la basse, mais on n'oublie pas la partie piano numérique et sono, mais c'est vrai qu'on trouve essentiellement de la guitare avec environ 350 à 400 guitares en stock permanent.
3: Ce métier de luthier, vous l'avez appris de quelle façon, vous ?
5: Alors, en partie autodidacte, mais aussi avec des échanges avec déjà des luthiers qui étaient déjà installés. On continue tout le temps d'apprendre, en fait. Pour moi, je considère que je n'ai pas fini d'apprendre.
3: Ici, on répare et on crée.
5: Alors, on répare essentiellement. J'ai pas mal créé par le passé. J'ai mis une pause pour différentes raisons. J'espère revenir à la création. Mais c'est essentiellement de l'entretien, de la réparation, de la modification. Voilà.
3: C'est-à-dire, quand on est face à une guitare que l'on doit réparer, quelles sont les premières choses à faire ?
5: Un diagnostic. Faire le tour de la guitare, bien voir les problématiques, parce que des fois vous avez des choses qui peuvent être impressionnantes visuellement, mais en fait elles sont très simples à réparer. Et à l'inverse, vous avez des fois des choses qui paraissent très très simples, et au contraire on est sur une complexité qui est beaucoup plus importante.
3: Il y a des souvenirs de luthier comme ça qui vous viennent en tête, des guitares que vous avez dû réparer, qui ont eu une certaine importance dans votre vie professionnelle?
5: Oui, on a eu plusieurs. Alors, on pense effectivement des fois à des instruments assez rares et prestigieux, mais les meilleurs souvenirs, c'est plutôt des instruments qui peuvent paraître quelconques, mais qui sont avec un affect très particulier. Donc, j'ai deux, trois souvenirs comme ça d'instruments qui ont été réparés, notamment d'un jeune qui est décédé. Et donc, ce sont les parents qui ont décidé de faire réparer un instrument. C'était une promesse qu'ils avaient fait avant le décès de leur fils. Voilà. Donc là, c'est... L'instrument n'a pas forcément de grande valeur commerciale, mais il y avait une valeur affective assez importante, et de pouvoir rendre cet instrument et de voir des larmes de joie auprès des parents, ça dépasse la valeur de certains instruments.
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3: Itinéraire bis dans le Sénonais cette semaine, et aujourd'hui, eh bien, je me suis arrêtée à Sens pour faire la connaissance d'une artisan d'art, Fabienne Roch, bonjour.
6: Bonjour.
3: Votre spécialité, Fabienne, expliquez-moi, c'est assez pointu quand même.
6: Je suis donc restauratrice de faïence, porcelaine, céramique, aigrée.
3: Qui fait appel à vous ? J'imagine que les demandes doivent être nombreuses, parce qu'autour de nous, il y a beaucoup de choses, il y a beaucoup de pots en céramique, en grès, etc., etc. Quelles sont les personnes qui viennent vous voir et pourquoi viennent-elles vous voir ?
6: Alors, ce sont des clients privés, majoritairement, suite à des casses chez eux, dû à un chat, au moment du ménage, bref, toutes sortes de choses, ou des objets qu'ils ont retrouvés dans leur grenier, qui appartenaient aussi à des grands-parents, des parents, et également les musées. Là, dernièrement, j'ai travaillé pour le musée Abbaye de Saint-Germain à Auxerre, qui préparait l'exposition 4000 ans d'histoire de céramique. Il a fallu que j'aille pour dépoussiérer, nettoyer, faire quelques consolidations. Voilà.
3: Quelles sont les qualités qu'il faut avoir pour pouvoir restaurer des faïences, des céramiques anciennes, par exemple ?
6: Alors, je pense en premier la patience, parce que j'ai beaucoup de clients qui me disent « Oh non, on n'aurait pas la patience de faire ça ». Donc, je pense que c'est quelque chose qui est flagrant, la patience, la minutie.
3: Vous aimez faire des puzzles ?
6: Oui, ça aussi. Des fois, oui, voilà. Il faut être aussi doué en puzzle, parce que des fois, on m'apporte des choses très, très cassées.
3: Vous avez des souvenirs de pièces assez fabuleuses qui sont passées entre vos mains ?
6: Alors justement, la salle d'Ecmule d'Auxerre, les deux vases, deux beaux vases de la Compagnie des Indes, qui étaient en très mauvais état, déjà restaurés, enfin bref, beaucoup de travail, et c'était des très belles pièces qu'on peut d'ailleurs voir quand on va visiter cette salle d'Ecmule.
3: Vos autres références, c'est quoi ?
6: Alors, le Louvre, il y a une quinzaine d'années, pour préparer les salles des arts de l'islam. Et donc, on a passé pendant 4 ans à restaurer tous les carreaux qui servent à faire les panneaux sur les murs, plein de céramiques islamiques. Également au musée de Sèvres. Et aussi, dernièrement, c'était pour Monaco. Des grands panneaux de Roger Capron qui représentent des animaux un peu fantastiques, des animaux marins fantastiques. Un travail qui a pris beaucoup de temps.
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3: Itinéraire bis dans le Sénonais cette semaine et aujourd'hui je me suis arrêtée à Sens, place de la République, juste à côté du très beau marché couvert de Sens. Colette, bonjour.
7: Bonjour.
3: Ici, racontez-moi, nous sommes où ?
7: Alors, vous êtes dans une confiserie, la confiserie Morissus, voilà, qui existe depuis 1929. Alors, l'usine existe depuis 1929, mais la boutique, elle est ouverte depuis 6 ans maintenant.
3: Une boutique où, quand on rentre, eh bien, on a envie de s'installer et d'ouvrir tous les paquets. Parce que ici, qu'est-ce qu'on trouve dans cette boutique incroyable ?
7: Alors, principalement du nougat, de la praline, des boules coco. Vous avez du bonbon ancien, du berlingot. Et puis aussi, on fait des produits locaux, tels que les nonnettes, la bière de Sens, la moutarde, des biscuits aussi, Eugène Blond, d'Inquiète. Turquoise, Penven. Alors ça, c'est parce qu'en fait, depuis 6 ans maintenant, on fait partie du groupe Comptoir des Flandres.
3: Maurice Hu, je voudrais qu'on revienne sur cette confiserie créée en 1929 à Véron. Au départ, qu'est-ce qu'on fabriquait à Véron ?
7: Du nougat, de la praline aussi, et les boules coco sont venues après avec le berlingot.
3: Vous, qu'est-ce que vous préférez dans les gourmandises de chez Maurice Hu ?
7: Ah, j'avoue, si j'ai une petite fringale, je pourrais manger du nougat royal. Alors le nougat royal, c'est quoi ? C'est un nougat avec de l'amande, de la pistache, de la noisette, et du miel.
3: Parfait.
7: Très bon, effectivement. C'est celui que je vais manger si vraiment j'ai une petite fringue. Après, on fait aussi de la praline enrobée de chocolat. Et ça, c'est très bon aussi.
3: Et puis, il y a cette fameuse bûchette sénonaise. La bûchette sénonaise, c'est quoi, Colette ?
7: Alors, c'est un praliné feuilleté à la noisette et à l'amande. Voilà, c'est une coque en sucre brunie. Et à l'intérieur, il y a un feuilleté, noisette et amande.
3: Et puis moi, j'ai mon péché mignon chez vous, chez Maurice Hu. C'est la nougatine là, que vous avez dans les mains, Colette. Une nougatine particulière, c'est ça, nougatine dure hein ?
7: Oui, tout à fait. La nougatine, elle est dure. Et chez nous, on la fait avec de l'arachide. Donc, ce qui la rend craquante et un petit peu friable. On s'abîme quand même pas trop les dents avec, c'est bien.
3: Vous, Colette, qui vivez tous les jours dans cette boutique, vous craquez de temps en temps ou pas ?
7: Oui et non, on va dire. Pour bien le vendre, il faut quand même aussi le goûter. Hein.
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3: Itinéraire bis dans le Sénonais cette semaine. Et aujourd'hui encore, on va se régaler. C'est presque une semaine gourmande, hein, cette semaine. Je suis en compagnie d'Élodie. Élodie de Conservionne. Élodie, bonjour.
8: Bonjour Catherine, bonjour tout le monde.
3: Conservionne, c'est quoi, Élodie ?
8: Nous sommes transformateurs. Donc en fait, on essaie de valoriser à notre façon les ingrédients de notre territoire pour réaliser des recettes atypiques tout en gardant ce côté traditionnel de la conserve. C'est-à-dire que nous, on a l'élément clé, c'est notre autoclave, c'est-à-dire c'est un stérilisateur professionnel dans lequel on met les bocaux, ça monte à haute température dans un temps donné. Et du coup, on n'en met pas de conservateur, on met non plus pas de colorant artificiel. Ici, on parle de bocaux, beaucoup font encore des confitures, mais moins dans le salé.
3: On va parler des recettes, ça sent bon ici, hein, dans votre petit laboratoire. Qu'est-ce qui mijote ?
8: Alors là, on est en train de réaliser notre velouté de sucrine du Berry à la coriandre. Donc la sucrine du Berry, c'est une courge de la famille courge musquée. C'est vrai que c'est réconfortant. Donc là, vous prenez notre sucrine, vous la réchauffez. Vous pouvez mettre des morceaux de gâteau émietté. Moi, j'aime bien avec le pain d'épices, par exemple, ou ce qu'on a dans le tiroir. Hein, si vous avez du petit beurre, c'est très bien aussi. Un bon bol comme ça le soir, c'est vraiment agréable.
3: D'autres veloutés ?
8: Oui, alors nous avons aussi travaillé le potimarron avec la patate douce, le potimarron au colombo. Avec le potimarron, on a travaillé aussi une seconde recette, c'est potimarron au gingembre. On a travaillé le chou rouge au cumin.
3: Ce qu'il faut dire, c'est que chez Conservion, Elodie, on travaille avec des produits le plus possible en direct.
8: Oui, c'est vrai que, par exemple, nos sucrés sont réalisés avec des ingrédients d'ici. Donc, on parle des pois chiches, on parle de la patate douce, on parle de l'huile de tournesol. C'est valoriser les produits du coin, les produits en direct, autant que possible. L'idée, c'est de garder les saveurs et les textures naturelles des légumes. Donc, c'est ça, en fait, notre secret, c'est de prendre le temps d'avoir cette patience-là.
3: Tout le monde a envie de goûter vos produits. 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
1: Nous sommes avec une des dernières et la plus ancienne fabrique de pâtes de fruits en Auvergne. Avec Anthony Vallat, qui est le directeur général. Merci de nous recevoir, Anthony. Nous sommes face à une vieille photo qui montre, je pense, le tout début de cette maison Cruzy, c'est ça ?
2: C'est pas le début historique, hein, puisque la maison Cruzy a été fondée en 1880, mais c'est effectivement une photo du site de fabrication ici, sur la zone du Brézé, telle qu'il était en 1956, au moment où la maison Cruzy a déménagé du centre de Clermont pour venir s'installer sur la zone du Brézé.
1: De l'usine Goffredi à Mijan-Mermoz sur le champ d'angélique, et on aperçoit des angéliques sur ce champ.
2: Et l'angélique étant un des produits un petit peu signature des confiseurs et de la confiserie, et donc c'est un beau clin d'œil de l'histoire que de penser que voilà, notre site de fabrication ici est basé sur un ancien champ d'angélique. Voilà.
1: L'angélique, ces petits bâtonnets de couleur verte, hein, c'est
2: exactement.
1: Ça, je ne dis pas de bêtises.
2: Il y a beaucoup de particuliers qui ont aussi de l'angélique à la maison.
1: Voilà. C'est la tige.
2: On confie la tige, tout à fait.
1: D'accord, oui. Ok. Et aujourd'hui, vous en faites toujours. Vous avez toujours des producteurs d'angélique qui bossent avec vous.
2: Oui, tout à fait. C'est un agriculteur qui vient nous livrer en tracteur chaque année. Tout à fait. C'est au mois d'août, quand la récolte est prête. On se met d'accord avec lui l'année d'avance sur les quantités dont on aura besoin. Et puis, il vient nous livrer. On la travaille, on la prépare. Et puis après, on va la faire confire. Donc, c'est un produit auquel on tient beaucoup.
1: Il y a toujours une grosse tradition autour de ça. En Auvergne, on offrait des pâtes de fruits, c'était un incontournable.
2: Effectivement, la création de la pâte de fruits a été faite en Auvergne. Hein. À la base, la pâte de fruits s'appelait la pâte d'Auvergne. Et c'était vraiment une spécialité, on va dire, régionale. Ce qui a fait que l'Auvergne était une terre de fruits confits, c'est que, on va dire que la noblesse venait, descendait de Paris dans le 16e, 17e siècle et venait dans les cures, à Roya ou autre. Ils découvraient, ils dégustaient les fruits d'Auvergne. Et la méthode de conservation à l'époque, hein, puisqu'on n'avait pas toute la pasteurisation, etc., là, c'était de confire les fruits.
1: Ouais.
2: Ce qui faisait que, du coup, les confiseurs auvergnats ont prospéré sur la base des gens qui venaient en cure et qui ramenaient leurs fruits à Paris en général. C'est comme ça que la confiserie et le métier de confiseur a démarré en Auvergne.
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3: Bonjour à toutes et tous, bienvenue dans Affaires Classées, le podcast. Je vous emmène faire un petit tour deux siècles en arrière. Nous sommes dans la soirée du 1er mai 1827. Un paysan de Barcus rentre de la célèbre foire d'Oloron. Il est abattu par un inconnu. Question, qui lui en voulait donc ? Réponse dans un instant.
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3: Chaque année, le 1er mai, la ville d'Oloron-Sainte-Marie organise sa traditionnelle foire au bétail. Un rendez-vous inspiré des grandes foires d'antan et qui attire plusieurs milliers de visiteurs depuis le XIVe siècle. Ce lundi 1er mai 1827, Dominique, un habitant de Barcus, l'a passé, comme beaucoup, dans la capitale du Haut-Béarn. Rentrant seul, à pied, il est 22h lorsqu'il parvient à l'entrée d'un petit pont dit de Choco, à une courte distance de sa maison d'habitation. À peine pose-t-il le pied sur l'ouvrage qu'une soudaine lueur déchire la nuit. Une lueur doublée d'une détonation. Pas de doute, Dominique vient d'essuyer un coup de fusil. Blessé, le fermier tombe en criant « À l'aide ! À l'aide !» Au loin, il y a un homme qui court le long du ruisseau enjambant une barrière. Pas de doute, c'est l'agresseur. Marianne, une jeune servante occupée à ses prières, entend les hurlements plaintifs de cet homme qui appelle au secours. La bonne dame s'empresse d'alerter le maître de maison, l'instituteur et quelques paysans qui accourent afin de porter assistance au malheureux, blessé à la poitrine et au bras gauche. Dominique Etchegoyen est transporté à son domicile où le médecin vient lui prodiguer les soins que son état grave nécessite. Au petit matin, le maire de Barcus se rend à son chevet. Il lui demande de décrire en détail ce qui s'est passé. Dominique est formel. L'obscurité l'a empêché de reconnaître l'agresseur qui semblait posté au loin en embuscade. Les gendarmes de Mauléon rappliquent. À leurs yeux, c'est une vraie tentative d'assassinat. Les blessures de Dominique sont graves. Il aurait bien pu y passer.
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3: L'enquête criminelle débute. Dominique jure qu'il ne se connaît aucun ennemi. Ses affaires sont saines et il est, dit-on à l'époque, de bonne mœurs. Les soins appliqués du docteur Alcat et sa constitution robuste lui vaudront une incapacité totale de travail de 20 jours. Mais il se rétablira de ses plaies, fort heureusement. À Barcus, l'affaire jette un émoi certain dans la population. À tel point que les rumeurs les plus folles circulent. Certains disent Dominique Etchegoyen décédé, quand d'autres désignent déjà le nom de l'assassin présumé. Dans leur procès-verbal, les gendarmes rapportent en effet que des soupçons insistants circulent sur la personne du premier voisin de la victime, un certain Etcheoun, du nom de la maison basque qu'il occupe ici, identifié comme étant Pierre Topet, né au village en 1786. Les gendarmes vérifient. Topet traîne la réputation d'être un mauvais sujet, un repris de justice aussi. À peine quadragénaire, il sort de la prison d'Eis où il a purgé 5 années de prison pour des violences graves sur l'ex-amant de sa femme. Et selon la rumeur, il ne rêvait que d'une chose, se faire justice lui-même et expédier en enfer celui qui l'a envoyé derrière les barreaux, un certain Egiafal, qui a passé lui aussi la journée du 1er mai à la foire d'Oloron. À Barcus, la clameur publique ne parle que de lui. C'est Topet, alias Etcheoun, le suspect, point final. Certains habitants affirme qu'il a guetté le retour de son rival en se postant aux aguets. Trompé par l'obscurité régnant dans ce chemin creux et sinistre, il se serait trompé de cible, tirant par erreur sur Etchegoyen. Le scénario est séduisant, en apparence.
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3: Les gendarmes ne voient pas qui en voulait au malheureux Etchegoyen. En revanche, la piste menant à Etcheoun semble beaucoup plus fructueuse. Ces derniers temps, par jalousie ou par haine, toutes les occasions étaient bonnes pour chercher querelle à son rival. Une voisine affirme qu'Etcheoun lui a demandé si Egiafal avait bien l'intention de se rendre à la foire d'Oloron. Étonnante curiosité sur l'emploi du temps de son ennemi juré. Mieux encore, le métayer d'Etcheoun affirme qu'il était bizarrement absent de sa maison la nuit du drame. Et ses enfants, ses propres enfants, le confirment. D'ailleurs, personne ne l'a revu depuis. Pour les gendarmes, les soupçons s'accumulent. Plusieurs villageois rapportent qu'Etcheoun se cacherait dans les bois, sur les sommets de l'Aro. Pourquoi diable pareille fuite s'il n'a rien de se reprocher ? Bizarre. Au tribunal de Saint-Palais, le procureur du roi, M. de la Régoyenne, discerne dans cette cavale comme un aveu de culpabilité. Il délivre donc un mandat d'arrêt contre le fugitif dont tout le monde parle, mais que personne ne voit. Il faut dire qu'en Soule, la personnalité de Pierre Topet, alias Etcheoun, laisse peu indifférent. Doué d'une âme ardente, d'une susceptibilité que beaucoup disent excessive, l'homme a connu une jeunesse orageuse. Fâché avec ses parents, sa jalousie l'a conduit à suspecter l'infidélité de son épouse et à asséner un coup de hache au visage de son amant supposé, le fameux Egiafal. À l'époque, nombre de paysans basques s'expriment dans leur langue natale. Peu d'entre eux ont eu la chance d'aller à l'école. À la différence d'Etcheoun qui, lui, a appris le français qu'il parle à la perfection.
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3: Au Pays Basque, Etcheoun passe pour être un poète. Né en pleine période romantique, il est l'auteur de nombreux chants dramatiques, des poèmes émouvants, dont les vers racontent les principaux événements de sa vie, souvent tragiques, comme son mariage avec une fille de niveau social inférieur. Une union qui a déshonoré sa famille alors qu'il n'avait que 20 ans. Vexé, son père l'avait menacé de le déshériter. Couchant ses malheurs sur le papier, le jeune homme devint poète et écrivain. Quand son épouse le trompa, Etcheoun se mit à écrire sur le thème de l'amour trahi. Un sujet cher aux auteurs romantiques, mais ses écrits vont aussi se retourner contre lui. Alors qu'il est en cavale, après les coups de feu tirés le 1er mai contre son voisin Etchegoyen, le poète se console en écrivant quelques vers. Planqué dans une cabane de berger, il compose un chant qui deviendra célèbre et dont voici le dernier couplet. Dans le village de Barcus, ne cherchez pas Etcheoun. Vous qui, désirant l'arrêter, êtes à sa poursuite, il compose des chants à Igelou, désignant ainsi le lieu de sa cache. Il n'y a pas de plus beau pâturage en Soule, conclut-il. Mais quand les gendarmes mettront la main sur ce poème, ils vont l'utiliser contre lui comme une pièce à conviction, à charge. Etcheoun est en effet interpellé 4 mois plus tard chez un notaire de Tardets alors qu'il s'apprêtait à signer un acte de vente par lequel il tentait de mettre sa propriété de campagne à l'abri de ses créanciers. Redoutait-il que la justice la confisque au cas où il serait reconnu coupable de la tentative d'assassinat sur Etchegoyen, son voisin, la nuit du 1er mai 1827 ?

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1: Son procès aux assises s'ouvre le 18 août 1828 dans les murs du Parlement de Navarre, à deux pas du château palois. Vu la personnalité de l'accusé, l'audience défraie la chronique judiciaire. Ce n'est pas tous les jours, en effet, qu'on juge un poète écrivain. Face aux 12 hommes tirés au sort comme jurés, l'accusé a préféré s'habiller avec de misérables haillons. Lui qui est propriétaire de sa ferme, un luxe rare pour l'époque, il joue le pauvre. Une foule de dames élégantes se masse dans les rangs du public. Face à l'exposé de l'avocat général, M. Lamothe Duncan, Etcheoun ne varie pas. Il est innocent, voire persécuté. Ses malheurs datent de son mariage, clame-t-il dans un français excellent. Et tandis qu'il purgeait une peine de prison, sa femme a, dit-il, continué à le tromper avec son rival, le sieur Egiafal. Une fois libéré de la prison d'Eis, Etcheoun trouva l'amant de son épouse installé dans son propre lit, régnant en maître chez lui. Il le mit certes à la porte, mais l'accusé poète peinait à calmer sa peine. « Scélérat, tu buvais mon vin, tu mangeais mes jambons, tu devrais être à ma place » lance-t-il plein de haine à Egiafal, qui est cité comme témoin à la barre de la cour d'assises. Pour l'accusation, ce récit de souffrance, de haine, illustre à merveille le mobile du crime. Le soir du 1er mai 1827, selon l'avocat général, Etcheoun voulait faire la peau à Egiafal, et il l'a patiemment attendu, en guet-apens.

0: 1827 du côté de Barcus. Je vous retrouve dans un prochain numéro à la rencontre de la Deuxième Guerre. La Deuxième Guerre mondiale et un épisode qui s'intitulera « Mort aux traîtres ». Nous sommes en février 45, les Allemands ont quitté le Béarn, le Pays Basque, et pourtant, on juge à Pau un traître qui a livré aux Allemands les deux frères du célèbre cancérologue Léon Schwarzenberg. De quoi s'agit-il ? Réponse dans un prochain numéro. À bientôt.
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Lola Baye est une chanteuse, autrice, compositrice qui mêle douceur, humour et spontanéité. Si vous avez pu la voir dans l'émission The Voice, ce qu'elle affectionne aujourd'hui, c'est sillonner le monde rural pour chanter dans les tout petits villages.